0: Sabide vient au monde le 15 juin 1810 à Mauléon, capitale de la Soule. Son père, bien que modeste, est si fier de ce fils aîné qu'il ne recule devant aucun sacrifice pour lui offrir la meilleure éducation. Premier de sa classe, le garçon fait l'admiration des enseignants qui le décrivent précoce et fort intelligent. Vincent affiche très tôt une vocation pour le sacerdoce. Le dimanche, il sert la messe et ne rate jamais une occasion d'échanger avec le curé du village de Gautin. Élie Sabide a 14 ans lorsqu'un matin, son père le conduit au séminaire d'Oloron-Sainte-Marie. Il réussit l'examen d'entrée si brillamment que l'évêque de Bayonne, Monseigneur d'Astros, se déplace pour le féliciter. Le fils prodige décide qu'il consacrera sa vie au service de Dieu. Dans les campagnes pauvres de ce Béarn et de ce Pays basque si fervent, l'Église offre ainsi le moyen à un élève méritant, qu'il soit riche ou pauvre, de parfaire son éducation et devenir un personnage respecté. Vincent souffle sa 18e bougie. Il entre au séminaire de Notre-Dame de Bétharram où il apprend la philosophie. Il rejoindra ensuite celui de Bayonne où il suivra l'enseignement de théologie. Lorsqu'il revient parmi les siens, le jeune homme est accueilli avec les honneurs, lui qui croise fréquemment le prélat du diocèse. Vincent se destine à devenir prêtre. Un beau jour, il prend tout le monde de court en annonçant qu'il ne se sent plus aucune vocation pour le sacerdoce. Tiens donc, son supérieur se console en se disant que la brebis égarée finira bien par rentrer au bercail. En attendant, Élie Sabide dispense des cours particuliers au sein de riches familles installées à Bordeaux. Pris de remords, l'ex-séminariste revient à Bétharram. C'est là qu'il fait la connaissance de Marie, une jeune maman domiciliée à Pau. Joseph, son fils aîné, est un élève d'Élie Sabide. Peu à peu, l'enseignant tombe discrètement amoureux de la jeune veuve.
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0: Comme lui, Marie est née en Soule, dans le village de Montcaillol. Elle avait 20 ans à peine lorsqu'elle a pris pour époux Pierre Anisa, un représentant de commerce avec lequel la jeune femme s'installe au soleil d'Oran, en Algérie. Le couple ouvre une hôtellerie sur place. Deux enfants illumineront cette union. Joseph, qui naît en 1829, et Mathilde, sa cadette, qui naît 2 ans plus tard. En 1833, un drame frappe la petite famille d'origine basque. Le papa est tué à Mostaganem alors qu'il a été mobilisé pour combattre l'ennemi. Isolée, la jeune veuve rentre au pays, à Pau. Elle travaille sans compter pour offrir la meilleure éducation possible à ses 2 orphelins. On lui suggère pour cela d'inscrire Joseph, son fils aîné, à Notre-Dame de Bétharram. Voilà comment, en 1840, Marie Anisa rencontre Vincent Élie Sabide, cet enseignant dont on murmure qu'il est excellent, mais très sévère. Le charme de la jeune veuve plonge l'ex-séminariste dans le trouble. L'instituteur se prend à visiter régulièrement la jeune maman à son domicile palois. Ses attraits féminins l'attirent davantage que les progrès en français du jeune Joseph. Élie Sabide confie au passage que le métier d'instituteur l'ennuie. Il rêve de s'installer à Paris. Là-bas, croit-il, il fera fortune. Octobre 1839, le jeune enseignant boucle ses valises et part tenter l'aventure. Logé dans un modeste hôtel, Élie Sabide réalise qu'à Paris, personne ne l'attend. C'est la désillusion. Vincent ne rate pourtant jamais une occasion de prendre sa plume afin d'écrire à l'élu de son cœur. Il l'encourage à le rejoindre avec ses 2 enfants. Ici, à Paris, ils pourront étudier dans les meilleures écoles. Ici, écrit-il, l'argent coule à flot. Vincent affirme même qu'un établissement envisage de le recruter. Pur mensonge. Séduite, Marie tombe dans le piège. En attendant que le couple soit réuni, pourquoi ne pas lui envoyer son fils ? Le 11 mars 1840, le jeune Joseph quitte Pau pour Paris.
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0: Il y a foule dans la grande cour de cette gare parisienne. Le jeune Joseph Anisa débarque, valise à la main, dans l'après-midi du 14 mars 1840. Comme prévu, Vincent Elisabide est là. Il se jette sur le gamin qu'il prend dans ses bras et comble d'embrassades. Épuisé par ce long voyage en diligence depuis Pau, Joseph serre, confiant, la main de cet homme qui l'entraîne à pied à la découverte de plusieurs quartiers de la capitale parisienne. Le bambin est émerveillé. L'heure du dîner arrive. Avant de regagner ce qu'Elisabide dit être son domicile, le trentenaire pousse la porte d'un restaurant. L'adulte et l'enfant font bombance. Rien n'est de trop. À la fin du repas, Elisabide se met à écrire une lettre sur un coin de table. Il y raconte que Joseph est bien arrivé, qu'il est émerveillé et qu'il serait ravi que la jeune femme et sa fille cadette viennent les rejoindre ici, à Paris. Elisabide tend même le stylo au garçonnet afin qu'il écrive un petit mot à sa maman. Ma chère maman, je suis bien arrivé, Paris est bien beau. Je crois que je m'y plairai beaucoup. Adieu. Je t'embrasse tendrement ainsi que ma sœur Mathilde, signée ton fils Joseph. La jeune maman reçoit la lettre quelques jours plus tard. En lisant ce mot si tendre à Pau, Marie n'imagine pas un instant que son fils n'est déjà plus de ce monde. En sortant du restaurant, Elisabide la conduit dans un endroit sombre, près des abattoirs du quartier de la Villette. Dans un recoin, il s'est emparé d'un marteau qu'il dissimulait sous sa veste. Il a frappé l'enfant à plusieurs reprises avant de l'égorger. Des passants ont découvert son corps le lendemain. Le gamin n'ayant aucun document d'identité sur lui, il n'a pu être identifié. Elisabide fait comme si de rien n'était. Il envoie de nouvelles lettres d'amour à Marie qu'il presse de les rejoindre à Paris. « Joseph se porte à merveille », écrit-il. Le 6 mai 1840, Marie Anisa se décide enfin. Elle part rejoindre son amant.
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0: La jeune mère et sa fillette franchissent le porche de la gare de Pau. Elles montent à bord d'une diligence qui les conduit à Bordeaux. C'est là que Vincent Elisabide leur a donné rendez-vous, histoire qu'ils fassent ensemble ce long trajet jusqu'à Paris où Joseph, le fiston, est, paraît-il, impatient de les retrouver. La jeune maman ne nourrit aucun regret à l'idée de quitter le Béarn. Son nouvel amant affirme lui avoir débusqué un emploi de femme de maison dans les faubourgs huppés de Saint-Germain-des-Prés. Mais avant, Elisabide suggère à Marie et Mathilde de faire étape durant une nuit en Gironde. Il veut en profiter pour les présenter à sa sœur, employée de maison chez de riches propriétaires à Artigues, près Bordeaux. En ce matin de mai, le soleil est de la partie. Pourquoi ne pas profiter de ce temps printanier pour s'y rendre à pied ? Le trio part donc à travers champs. Soudain, le ciel se gâte. De gros nuages apparaissent à l'horizon. Sur la commune d'Ivrac, le trio arpente un chemin tortueux. La jeune femme et sa fillette sont épuisées par cette marche interminable. Elles n'ont même pas remarqué qu'Elisabide marche légèrement en retrait, tenant un marteau dans sa main droite. Le jeune homme se met soudain à les frapper l'une et l'autre au point de les assommer. Il les étend ensuite à ses pieds avant de leur sectionner la gorge à l'aide d'un couteau. À 2 mois d'intervalle, usant d'un mode opératoire strictement identique, l'ex-séminariste de Bétarame a assassiné le fils, la mère et la jeune sœur. Elisabide dissimule les deux corps avant de s'enfuir. Plus tard, des passants feront la macabre découverte. L'annonce du double crime se répand le soir même à Bordeaux. Un aubergiste signale à la police qu'un étrange client porte des vêtements tachés de sang. Elisabide est démasqué et aussitôt interpellé. Il doit maintenant livrer les clés de l'énigme.
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0: Comment un séminariste respecté est-il devenu un triple assassin ? Plusieurs témoins brossent le portrait d'un Elisabide au tempérament brillant. Son caractère était sombre, peu communicatif. Mais était-il violent ? Plusieurs le décrivent parfois sévère avec ses élèves, n'hésitant pas d'ailleurs à les châtier physiquement. En chœur, plusieurs témoins pointent un orgueil démesuré qui l'a déterminé à abandonner Bétarame pour le rêve d'une brillante carrière à Paris. De vilains mensonges jaillissent lorsque Vincent dissimule à l'élu de son cœur qu'il vit dans une profonde misère, lui qui affirme mener grand train. Pourquoi alors faire venir le garçonnet à ses côtés alors qu'il n'a même pas de quoi se nourrir? Pour lui dérober les quelques 100 francs que Joseph avait dans sa poche, selon certains. Mais pourquoi alors ensuite assassiner la mère et la fillette? Pour éviter que Marie ne lève le voile de ses mensonges, lui, l'enseignant brillant, qu'elle plaçait sur un piédestal. En septembre 1840, une impressionnante foule se presse au palais de justice de Bordeaux. Le triple assassin sous le teint s'affiche tantôt sarcastique, tantôt angoissé. « Je ne demande aucune grâce, ma mort sera bien méritée. » L'accusé confirme qu'il n'est pas fou, mais un autre homme en proie à des idées sombres. À la barre, le banc et l'arrière-banc de l'évêché de Bayonne et de Notre-Dame de Bétarame défilent. Chacun souligne la piété, la bonté de l'accusé qui a pourtant tué une mère et ses deux enfants. Selon ses proches, une puissance maléfique s'est emparée de son âme. Le diable, voilà une explication qui n'enchante guère l'avocat général. L'accusateur public réclame la tête de l'assassin. Sans surprise, la cour prononce la peine capitale. Le président lui lance un commentaire. Elisabide, vos crimes étaient trop grands pour que vous échappiez à la justice des hommes. Le jeune sultan finira en enfer après un crochet par la guillotine.
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0: Vendu au diable, c'était ce nouvel épisode des affaires classées. Je vous retrouve dans un prochain numéro à la découverte d'un fait divers qui fit couler beaucoup d'encre il y a deux siècles en 1827. C'était entre Oloron et Barcus. Le 1er mai était longtemps ce que l'on appelle un jour de foire dans la capitale du Haut-Béarn. Que s'est-il passé en l'an 1827? Réponse dans un prochain numéro. À bientôt.
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3: Bonjour Johan.
4: Salut Manu.
3: Merci de nous recevoir ici, au garage, à Issoudun, devant une boîte. Une boîte à courrier?
4: Une boîte à courrier. Alors là, Manu, ah, il faut dire que t'es gâté, t'es privilégié. Merci. Parce que là, je peux te dire qu'on voit pas ça tous les jours. C'est une boîte à courrier qui est d'époque Napoléon III. Elle est entièrement en bronze. Tu peux voir ici sur sa face avant une représentation d'un portrait de Louis XIV, ce qui nous indique qu'on est dans une école qu'on appelle l'école Boulle. Pour les gens qui connaissent un petit peu, voilà, référence pour l'ébénisterie, pour le décor. Donc cette boîte à courrier entièrement ciselée en bronze avec ses pieds griffes. Ici, la représentation de Louis XIV en médaillon sur la face avant. Et puis regarde quand tu l'ouvres un petit peu.
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4: Ben quand tu l'ouvres, il y a des compartiments pour ranger les lettres et les courriers, et elle est entièrement garnie de son velours de couleur pourpre qui est entièrement d'époque Napoléon III. Cette boîte à courrier en bronze qui fait à peu près 35 cm de haut, on va dire, se referme comme ça, tu vois. Elle est dans un état d'origine, d'époque extraordinaire. Moi, j'invite vraiment, mais rien que par curiosité, j'invite nos amis Berrichon à venir voir des objets dans les boutiques. C'est important d'apprendre des choses. Ça, c'est une curiosité. Moi, j'invite nos amis chineurs et amateurs à venir voir un objet comme celui-là parce que c'est très rare. Ça, c'est vraiment très, très beau.
3: Alors, c'est rare, c'est beau. Le prix?
4: Mais c'est accessible quand même, c'est autour de 1000 euros. Mais c'est vrai que si tu veux un objet de cette qualité-là, une boîte à courrier comme ça, j'en avais jamais vu.
3: Elle est discrète, elle est élégante, je la valide.
4: Tu la valides? Eh ben voilà, écoute, on verra si tu auras reçu du courrier, ta lettre du Père Noël peut-être.
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5: Elle est complètement dingue cette histoire, Hugo, et pourtant son nom ne vous dit rien. Je pense presque à personne. Marcel Chaumien.
6: un homme discret devenu vauclusien d'adoption, maire d'un petit village quand même du Luberon, et en même temps, l'un des personnages clés des services secrets français de l'après-guerre.
7: Vous voulez dire un maire espion ?
6: Exactement. En fait, maire, c'était sa couverture. C'est quand même assez dingue cette histoire. Marcel Chaumien n'est pas né en Provence, il voit le jour à Reims, dans la Marne, mais tout change en 1944, lorsqu'il est envoyé en mission dans le Vaucluse, en pleine Seconde Guerre. C'est là, en fait, qu'il découvre le territoire et qu'il va s'engager autour de la résistance locale, aux côtés de la résistance surtout vauclusienne, et qui ensuite s'installera après la guerre chez nous. Alors avant ça, Chaumien était un militaire d'élite, un parachutiste d'essai. C'était un métier assez risqué, puisqu'il consiste en fait à mettre au point des parachutes, les équipements, mais aussi les techniques de saut.
7: Être sûr déjà que ça s'ouvre ou pas, en fait, c'est
6: ouais,
7: ça.
6: Oui, puis surtout les ennemis aussi. Ouais. Il pouvait sauter de nuit, dans les forêts, voilà. Donc c'est assez dur, et cette expertise va faire de lui en fait un homme clé des opérations clandestines.
7: Et c'est là qu'il bascule dans le renseignement.
6: Bah oui, parce que son CV est super beau, ancien résistant, parachutiste, membre du service Action. Marcel Chaumien va travailler d'abord pour le SDECE, c'est l'ancêtre de la DGSE en fait. On le retrouve dans les années 40-50 sur des missions ultra sensibles, et en fait il va entraîner nos agents secrets dans le parachutage notamment. Il va participer aux opérations du rideau de fer en Afrique, en Europe de l'Est, et dans les archives, son nom apparaît, alors son nom d'emprunt, puisqu'il avait un pseudo, vous imaginez bien, oui. Aux côtés de figures centrales. Tiens, par exemple, Jacques Faucard, c'est le conseiller très secret du général de Gaulle, s'il vous plaît. Donc c'est quand même du très haut niveau. Chaumien qui circule entre ambassades, pistes africaines, aéroports parisiens et réseaux clandestins. Et pendant ce temps-là, notre Marcel, donc, il est élu dans le Vaucluse.
7: Et oui, incroyable ce parcours.
6: Exactement. C'est là que l'histoire devient fascinante. Marcel Chaumien devient maire de Viens en 1959. Il va le rester jusqu'en 1977. Trois mandats, 18 ans, donc, au service du village. Il faut s'imaginer, la journée, il va s'occuper d'assainissement, d'écoles, de voiries. Et régulièrement, il reprend l'avion pour Paris-Orly, Roissy, ouais. Pour retrouver les services secrets où il va mener cette double vie pendant des années.
7: Et on comprend mieux pourquoi on ne connaît pas son nom. Hein.
6: Oui, je vous ai parlé de Jacques Faucard, le conseiller très spécial de Gaulle. Il dira que c'est un homme très bien, courageux, un agent secret qui ne cherchait aucune reconnaissance. Marcel Chaumien meurt en 1979, décoré, respecté dans les cercles du pouvoir, mais finalement presque inconnu du grand public. Ce destin, c'est comme un roman d'espionnage, il faut le dire quand même. Et aujourd'hui, c'est Catherine Chaumien, sa fille, qui le raconte dans des conférences en Vaucluse. On a pas mal d'archives aussi qui existent, notamment au service historique de la Défense. On a des ouvrages sur l'histoire du service secret français où il est nommé souvent.
7: Ouais.
6: Et aujourd'hui, je vous mets tous les documents et les photos grâce à sa fille Catherine, que je salue, sur notre appli. Ici, vous le voyez au bras de Gaulle et aussi pendant ses missions. Enfin, c'est juste exceptionnel ce discours et surtout ce destin de Marcel Chaumien.
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1: Là, je suis dans la rue du Port et je m'apprête à aller prendre un cours de pâte à pizza. Atelier pizza chez Oncle Héraclite. C'est parti. Bonjour, mon oncle.
2: Bonjour.
1: Alors, on va apprendre à faire des pizzas, c'est ça?
2: L'atelier dure grosso modo 1h30, 2h et on va étaler notre temps entre théorie et pratique, grosso modo à 55 ans.
1: Est-ce qu'on apprend à faire voler la pâte sur un doigt?
2: Non, pas vraiment, parce que ça, c'est joli
1: pour
2: le show,
1: mais
2: ça sert à rien.
1: Voilà nos apprentis pizzaïolo, Aurélien et Blandine.
3: Bonjour.
1: Bonjour Blandine.
4: Bonjour.
1: Alors, prête à faire voler les pizzas?
3: Bah ouais, j'espère.
1: Qui est-ce habituellement qui cuisine plus quand même?
4: C'est lui. Ah oui, c'est pas pour rien que c'était pour lui le cadeau.
2: Oui,
1: ah, c'était un cadeau?
3: Oui, c'est un cadeau qu'on m'a offert, que j'ai demandé.
2: Le premier conseil de cet atelier, il n'y a pas de magie. Votre matière première, c'est la farine. Donc si vous prenez une farine de mauvaise qualité, vous aurez un résultat de piètre qualité également.
3: Comment choisir une farine de bonne qualité?
2: Moi, ce que j'entends par farine de qualité, c'est préférablement une farine artisanale. Et c'est encore mieux si elle est locale, ce qui est mon cas ici. C'est une farine qui vient du moulin de la Ribère à Cournon. Donc un moulin à la fois artisanal et local.
1: Pour une pâte à pizza, plus le thé est bas, finalement mieux c'est.
2: Ouais, c'est exactement ça, ouais.
3: Alors moi je fais ça avec de la litière d'habitude.
2: Alors, laisse la...
3: Ah, j'arrive pas ça. Ouais.
1: Je fais ça avec de la litière d'habitude.
4: On a des grands sacs de litière,
1: je crois pas.
2: C'est exactement comme la pâtisserie, ouais. Il faut être précis.
1: Rigoureux sur les doses.
2: Exactement, ouais.
3: Bah c'est bon. 126,01. Blandine?
4: Oh non, TP de chimie. Parce que là, on discute, mais.
3: Tu vois, tu veux le passer comme moi.
2: Alors, il n'y a pas de bonne ou de mauvaise façon de pétrir. La seule chose que je vous demande, c'est on pétrit toujours à une main. On garde toujours une main propre au cas où.
3: Okay.
2: Et la deuxième chose, ça va être de venir. Une fois que vous avez une pâte à peu près homogène, de venir rabattre un petit peu le pâton sur lui-même. Quand vous êtes en train de faire votre pétrissage, vous êtes en train de faire une chose très importante, c'est que vous êtes en train de structurer votre réseau de gluten.
3: Ouais, la mienne est plus ratée.
1: Bon alors, quelle pizza on va faire?
4: Moi j'ai toujours un faible pour les chèvres miel, donc je pense que ça va partir sur une cabrette.
3: Moi je vais rester sur un grand classique, ce sera la reine.
2: On va faire plaisir à Patricia, si jamais vous voulez la faire
1: tourner. Quand même, je suis pas venue pour rien.
2: La comme ça, et hop.
1: Là, on est dans le clan pizza trottoir.
2: Ah ouais, trottoir épais, effectivement.
1: Trottoir épais.
2: Ouais. En fait, moi, j'ai une mie qui est assez dense et assez structurée, avec un trottoir, justement.
1: Très boulanger, quoi.
2: Voilà, exactement.
1: Il y en a une qui plaint pas la crème, là-bas, au fond.
4: Non.
3: Bah là, on fait vraiment sa pizza. Voilà. Là, pour le coup...
1: Là, c'est de l'amusement.
3: On peut prendre le supplément, je sais pas quoi, à 1€. Hop, ouais. Là, on peut le prendre.
1: Avant cet instant
3: magique,
1: une vraie pelle de pizzaïolo, mettre sa pizza dans un vrai four de pizzaïolo, c'est là quand même qu'on ressent une petite émotion.
3: Une petite pression, surtout. Parce qu'il ne faut pas faire tomber sa pizza, il ne faut pas péter le four.
1: Ce serait dommage avec tout ce boulot. Oh là là, ça, c'est joli,
3: plaisir,
1: là, ça monte. Regardez-moi ce chef-d'œuvre.
4: Elles sont super vite.
3: Elles ont des beaux trottoirs.
4: Ah oui, et ça fait bleu, bleu, bleu, bleu, bleu, bleu.
1: Bon, allez, je vous laisse sur ce.
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5: Dans Toujours à la page, je vous emmène dans une forêt extraordinaire. Extraordinaire et inquiétante à la fois. Celle de Chimère tropicale, un dernier livre de Corinne Morel-Darleux, paru chez Dalva. Femme politique repentie, écologiste convaincue, Corinne Morel-Darleux a d'abord écrit des essais pour transmettre ses convictions, mais depuis quelques années, c'est aussi à travers le roman que cette drômoise a choisi d'exprimer sa fascination pour la nature. Et c'est en Inde du Sud, lors d'une résidence d'écriture, que l'autrice a imaginé cette histoire, l'histoire d'Ariane, infirmière en psychiatrie qui n'a jamais quitté ses montagnes, mais rêve de jungle. Alors le jour où un double accident d'avion improbable se produit dans une forêt tropicale éloignée, Ariane trouve l'occasion de rejoindre cet univers fantasmé. Un univers de moiteurs, de crocs, de mystères, de magie, où elle croisera un homme jaguar, des chamans, des morts inaccomplis et l'inquiétant Cadillac qui la poursuit comme une ombre. Vous l'aurez compris, la place de l'imaginaire dans le livre de Corinne Morel-Darleux est centrale. Alors je lui ai demandé quelle était pour elle la place de l'imaginaire, son importance dans la vie.
6: Ouais, j'ai l'impression que c'est un sujet d'une actualité brûlante, cette question de la place de l'imaginaire. D'abord parce que j'ai l'impression qu'on est nombreuses et nombreux à avoir de plus en plus besoin de se réfugier dans l'imaginaire pour de temps en temps échapper au réel qui semble de plus en plus dystopique et difficile à affronter. Et ensuite parce que l'imaginaire, c'est aussi ce qui nous permet éventuellement d'imaginer autre chose. Comment le monde pourrait être de manière différente, de cultiver une forme d'empathie aussi, de pouvoir se mettre à la place de l'autre, d'envisager qu'il puisse y avoir des réalités multiples et pas une seule manière d'aborder la vie, d'aborder les événements, les faits. Toute ma question, moi, c'est de savoir comment on nourrit nos imaginaires, qu'est-ce que ça nous permet de produire qui n'est pas encore là, qu'est-ce que ça peut faire advenir dans nos vies.
5: Alors dans ce que vous nous racontez, il y a de l'extraordinaire, il y a du magique, il y a cette jungle qui est presque hantée.
6: Oui, cette forêt tropicale, elle est à l'image de la symbolique de la forêt qui est à la fois dans l'imaginaire collectif, un endroit, un milieu qui attire et en même temps qui a souvent provoqué aussi la peur, la crainte, parce que c'est un lieu mystérieux, étrange, sombre. Parce que finalement, je trouve que c'est beaucoup à l'image de notre époque, de nos vies, d'apprendre à cheminer sur cette ligne de crête entre émerveillement et inquiétude. Et donc, c'est finalement assez logique que ça se soit retrouvé dans mon écriture et dans l'histoire de Chimère tropicale.
5: Chimère tropicale, c'est un objet littéraire étrange, un roman organique qui nous enlace, nous emporte, sans laisser voir ce qui relève de la réalité ou de l'illusion. C'est sûrement pour cela qu'il est présélectionné pour le prix Ouest France Étonnant Voyageur, verdict attendu le 24 mai 2026. En attendant, à vous de vous plonger dans ces chimères tropicales parues chez Dalva.
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7: L'Élastique à Musique, une association fondée en 1981 qui propose des ateliers et des cours de musique pour tous les niveaux au Mans. L'association vient de faire sa rentrée et bonne nouvelle, il est encore possible de s'y inscrire. Mais comment ça fonctionne? Quels instruments peut-on essayer? Bougez pas, j'ai testé pour vous l'Élastique à Musique. Et direction le 14 rue du Père Mersenne, devant un bâtiment blanc et vitré. Comme indice, un panneau avec une grande note de musique, il y est écrit l'Élastique à Musique. J'ouvre la porte et rentre à l'intérieur.
8: Bonjour, bienvenue
9: à l'Élastique à Musique.
7: Pour m'y accueillir, Nathalie, directrice des lieux, Florence, coordinatrice pédagogique, et Gabriel, professeur de piano et de MAO, musique assistée par ordinateur, des instruments qui figurent parmi la liste des nombreux autres proposés.
9: Oui, il y a une grande variété. On a des cours assez classiques, piano, guitare, basse, batterie, violon, trombone, saxophone, trompette.
7: Et bien d'autres. Cette diversité, c'est une grande force parce que l'équipe pédagogique met en place des projets communs entre tous les élèves. Il y a même des ateliers pour le chant, si vous voulez devenir la prochaine Céline Dion. Au total, 15 professeurs pour des cours soit particuliers, soit collectifs.
9: Oui, donc l'idée quand on fait de la musique, c'est de ne pas s'enfermer tout seul avec soi-même ou qu'avec son professeur, c'est de pouvoir échanger avec d'autres personnes.
7: Et donc une vie associative dans laquelle s'impliquer, avec des différences de niveau, bien sûr, mais qui sont aussi une manière enrichissante d'apprendre. Surtout que Gabriel et les différents professeurs font les choses petit à petit.
10: Donc le premier cours, c'est une rencontre, on fait le point sur le niveau. Généralement, je demande toujours de jouer un petit quelque chose pour ceux qui ont déjà un petit bagage, ça me permet un peu de situer là où l'élève en est.
7: Alors nous aussi, testons notre niveau. On démarre avec le piano. Bon, ok, je rigole. Ça, c'était plutôt Gabriel. Voici la réalité. Deuxième étape, la batterie. C'est pas mieux. Alors, le troisième test, le plus dur, la trompette. Désolé pour vos oreilles, clairement il va falloir que je m'inscrive parce que c'est la catastrophe. D'ailleurs, grande nouveauté plutôt pratique pour vos enfants de 7 à 10 ans, il y a la mise en place d'un atelier découverte pour venir justement tester les instruments. Les enfants sont répartis en trois groupes, échangent à chaque trimestre. Le premier groupe, piano-voix, le deuxième, batterie-percussion MAO, et le troisième, les cordes, guitare ou encore violon. Ça leur permet de choisir plus facilement l'année suivante et ça évite aux parents d'acheter un instrument pour rien. Ça, c'est plutôt pas mal parce que ça représente malgré tout un budget. L'élastique à musique, c'est testé et approuvé par Issimène.
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1: Marion Jude, joueuse professionnelle de billard.
2: Les Limousins sont formidables. Stéphane Pigateau.
1: À l'âge de 10 ans, il y a une école de billard qui s'est montée et au début, il n'y avait que mon frère qui s'était inscrit. Puis un samedi matin, je devais aller faire des courses avec mon père. Et puis l'entraîneur Clément Goudin, donc, qui est toujours mon entraîneur aujourd'hui, m'a proposé de rester. Plutôt que d'aller faire des courses, je vais rester jouer au billard. Puis en fait, ça m'a tout de suite plu.
3: Quand les copains font du football, ou les copines font du football, ou du rugby, ou que sais-je, la natation ou quoi, comment ils prenaient ça quand vous leur disiez bah, « moi, je fais du billard ».
1: Bah, sûrement un peu comme vous, c'est pas commun, c'est assez original. Bon, après, à ce moment-là, j'en faisais vraiment une fois par semaine ou deux. J'ai fait beaucoup de natation à côté, j'ai fait de la course de natation. Tout ça avait quand même un petit peu plus de place à ce moment-là.
3: Et à partir de quel moment, alors, vous êtes dit « ça va être mon sport et je vais rentrer un peu plus fort dedans ».
1: C'est quand j'ai commencé à faire des compétitions, puis en fait, je suis assez vite bien débrouillée. J'ai commencé à monter les échelons, entre guillemets. J'ai fait les compétitions régionales que j'ai gagnées, j'ai fait les compétitions nationales que j'ai gagnées. Donc j'ai été prise en équipe de France, donc championnat d'Europe, championnat du monde. Ça vient naturellement en fait.
3: Vous êtes aujourd'hui professionnelle de billard, ce qui est assez rare hein, d'ailleurs. La seule.
1: C'est ça, exactement.
3: En France.
1: La seule en France.
3: Quand a été ce point de basculement où vous vous êtes dit bah, je pourrais en faire mon métier?
1: J'ai fini mes études en août 2024. Et puis en janvier 2025, j'ai été appelée par la Fédération Française de Billard pour faire une grosse compétition de Heiball, donc qui est une nouvelle discipline qu'on appelle le billard chinois aussi. Et puis là-bas, donc, quand je suis arrivée, j'ai rencontré plein de nouvelles personnes qui vivent du billard. Et en fait, là, y a plein de filles qui sont des joueuses professionnelles en fait. J'ai pas de travail à l'heure actuelle, je viens de finir mes études. Est-ce que c'est pas finalement le moment pour prendre le virage? J'ai rien à perdre en fait.
3: Vous êtes donc l'unique professionnelle de billard féminine en France. Quand vous la prenez, quand vous le savez, qu'est-ce qui s'est passé dans votre tête à ce moment-là?
1: Déjà, c'est une fierté parce que, en fait, on est la première à le faire. Donc, je me dis que j'ouvre peut-être la porte à quelque chose pour de futures joueuses. Après, il y a une forme de pression aussi qui se crée parce que donc, le billard, qui jusqu'ici était un plaisir, un loisir, même si j'avais de très bons résultats, ça n'avait pas changé ma vie jusqu'ici. Et là, maintenant, mes résultats vont probablement avoir un impact sur ma vie. Ça met un petit peu de pression.
3: Dès toute petite, ça a été quasiment comme une évidence. Donc, il n'y a jamais eu vraiment la question à se poser. Maintenant, la question du futur. Dans 10 ans, comment Marion Jude se voit?
1: Ouais, y a deux scénarios possibles. Hein. Soit ça marche pas, et dans ce cas-là, je reviendrai à une vie plus classique. Après, sinon, il y a un monde où, effectivement, dans 10 ans, ça fonctionne toujours super bien. Je pourrais toujours être là, à voyager à travers le monde, faire les compétitions qui me plaisent, et puis donner un petit peu cette vie de rêve. Hein.
3: De toute façon, quoi qu'il arrive dans votre vie, je suppose que vous poserez jamais la canne.
1: Non, je pense pas. Il faudrait vraiment un événement majeur pour que je puisse poser avec une bière. Mais je pense pas que ça arrive tout de suite.
3: Vous êtes heureuse aujourd'hui?
1: Très heureuse.
3: Vous ne changeriez pas?
1: Je suis contente d'avoir pris cette décision d'être partie en Chine. Je suis vraiment contente d'avoir pris ce virage maintenant et puis je ne regretterai pas de ne pas l'avoir fait.
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4: La cabine minute sur Ici Picardie, votre chronique de la joie et de la bonne humeur. Comment ça va les amis? Est-ce que parmi vous, il y en a qui regardent des séries télé? Moi j'adore les séries. Aujourd'hui, je vais vous parler d'un fléau moderne. Un truc qui nous bouffe la vie, qui nous use la patience, qui nous fait vieillir plus vite que le temps qui passe. Les séries qui prennent trois plombes à sortir la saison suivante. Non mais sérieux, on vit à une époque où on peut envoyer une fusée sur Mars avec un drone qui filme en 4K. Et ils filment en 4K la fusée sur Mars. On a des voitures qui conduisent toutes seules, des robots qui font le ménage. Mais on n'est toujours pas foutu de sortir la saison 2 d'une série avant que ton neveu passe le bac. À la fin de la saison 1, il avait 12 ans, le frérot. Les séries télé, comment vous faites? Vous disparaissez comme ça sans prévenir? Ils te mettent la tête dans une saison, dans une série, t'es à fond, tu attends la saison 2 pendant 4 ans. Et toi, comme un con, tu les attends vraiment pendant 4 ans. Il y a des gens qui meurent durant les 4 ans. Ils ne voient même pas la fin de la série, c'est dégueulasse. Et nous, la génération années 80-90, on a assez attendu. Par exemple, avec Beverly Hills, c'était un peu notre HPI à nous. Tout le monde regardait Beverly Hills. Et quand une saison se terminait, pendant 2 ans, TF1, ils te rediffusaient les vieux épisodes. Et ils mentaient sans honte dans les publicités. Hein. Ils te disaient, la semaine prochaine, des nouveaux épisodes inédits de Beverly Hills. Ah, toi, t'es à fond, là. Le samedi, tu t'assois avec tes frites, ton hamburger, fait maison pour mater Beverly Hills. L'épisode commence, tu dis, mais j'ai déjà vu ça. Ah oui, bien sûr. Après, il va embrasser Kelly. Des escrocs! Et de nos jours, ça recommence. Sur les séries sur Netflix, Amazon Prime, t'es là, t'es à fond, tu mates la saison 1, tu mates la saison 2, t'as pas dormi depuis 3 jours, t'as des cernes de panda en dépression. Et là, boum, dernier épisode, gros cliffhanger, t'as le cœur qui bat à 200, et là, paf, l'épisode est fini. Mais il est mort ou pas le mec? Non mais à la fin de l'épisode, là, il est mort ou pas? Et là, Netflix te répond, rendez-vous en 2029 pour la suite. Il y en a marre, c'est beaucoup trop long. Moi, je vous dis la vérité. Aujourd'hui, on a 1000 plateformes, 1000 séries, mais on a toujours le même problème de lenteur. Les gars, on parle en ce moment d'intelligence artificielle, de deep learning, de robots qui écrivent des scénarios en 2 secondes. Moi, je vous le dis, si un jour, les séries faites par l'IA, elles sortent plus vite que les autres, je vous lâche.
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1: On doit faire un reportage avec les R3, Moggio Carnon, mais je ne sais pas sur quel terrain ils sont.
2: Ils vont venir là ou là-bas?
3: Là, le terrain ici est allumé
1: 24 sur 24. 24 sur 24.
0: Virginie et vous.
4: Il y a quelques jours, le monde du football héraultais a vécu un moment historique. Quatre clubs étaient en effet en 7e tour de la Coupe de France.
5: Le numéro que vous demandez n'est pas attribué.
4: Point P foot pour ceux qui n'y voient pas très clair. En gros, on part des professionnels de la Ligue 1, 2, 3, ensuite les semi-pros avec les nationales 1, 2, 3, et les amateurs avec les régionales et départementales 1, 2, 3. La Coupe de France a cette particularité qui permet aux équipes de toutes les divisions de s'inscrire et de se rencontrer entre elles. Avoir quatre clubs à ce niveau de la compétition est donc dingue. Quelques jours avant leur élimination, je suis allée à l'entraînement des R3 de l'Union sportive Moggio Carnon. Rendez-vous à la plaine des sports de Moggio, un mercredi soir, 19h. Il fait déjà bien nuit. Tous les terrains sont allumés, ça joue dans tous les sens. Arrivé sur le bord du terrain avec Mathis, le technicien du son, on tombe sur Mehdi, le directeur sportif du club. Posté juste à la sortie du vestiaire, il voit tous les joueurs arriver.
6: Bonsoir.
1: Bonsoir, vous allez bien?
6: Bonsoir,
1: vous
6: aussi, merci.
1: Je suis super bien, vos jeunes, ils
6: disposent de vos soins. Moi, il le sort bien. Ce que je leur dis souvent, c'est qu'il y a des gens qui préparent la buvette, qui préparent ceux. Quand vous finissez le match, première chose que vous faites, vous allez leur dire bonjour, vous mangez un morceau, vous dites bonjour à tout le monde. Là, c'est... Le respect, c'est...
4: Tout en regardant les joueurs faire des jongles et des passes en attendant le coach, je demande à Mehdi depuis combien de temps il est au club.
6: Moi, je suis resté pendant 30 ans à Van Dagen. Après, je suis parti dans un gros club à Palavas, R1, tout ça, là. J'ai fait 2 ans, puis après, ceux qui sont venus me chercher ici. Après, la politique d'ici m'a pas plu, je suis reparti. Après, ils sont revenus me rechercher.
1: La politique a changé ou quoi?
6: Ouais.
1: Ah oui, d'accord. Et c'est quoi le boulot d'un directeur sportif?
6: Toute la coordination des éducateurs, des joueurs, quand il y a un problème, au lieu de se prendre le chou avec l'entraîneur, de venir me rencontrer, discuter,
1: d'accord,
6: faire les planifications des matchs à l'extérieur quand on se déplace, tout gérer, tout.
1: Ah oui, c'est un sacré boulot.
6: Ah oui.
1: Et ça, c'est du bénévolat?
6: On me paye mes frais d'essence,
1: ouais, d'accord. Oui,
6: mais après, je j'attends pas ça pour vivre.
1: Hein, oui, d'accord.
6: Moi j'ai un boulot. Hein.
1: Vous faites quoi dans la vie?
6: Je suis responsable de maintenance dans une grosse société, Van Dagen.
1: Et donc le foot, ça a toujours été votre truc?
6: Ah, toujours, toujours.
1: Vous avez toujours fait deux métiers tout le temps?
6: Ah oui, moi le foot c'était... J'y jouais, j'entraînais.
1: Il n'y a jamais eu de truc de quand je serai grand, je serai Zidane?
6: Les Zidane, il y en a... On croit tout le monde les Zidane, mais il n'y en a pas beaucoup. Hein. Oui. Après, il y a des regrets bien sûr, parce que nous, quand à notre époque, on avait des copains et... Quand tu avais tes copains, tu restais avec tes copains, j'aurais pu partir ailleurs. Hein. Je dis la vérité, j'aurais pu partir ailleurs. Mais quand les copains du village et tout, bon, après, c'est des choix qu'on a fait de la vie. Hein.
1: Bon. Et les copains, ils sont toujours là?
6: Oui, je les vois toujours.
1: Ah, bah alors ça valait la peine peut-être.
6: Alors, mes collègues, c'est cool. Ah,
4: on ne sait pas si Mehdi aurait été un grand joueur pro, mais comme directeur sportif du club amateur de Moggio Carnon, il fait l'unanimité.
6: Ça va, bon,
1: bon, ça.
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1: h 19, l'heure de votre rendez-vous Les gens d'ici. Tous les jours, nous mettons en lumière une personnalité qui fait briller notre région. Elle se confie au micro de Romain Bruno et aujourd'hui, à direction un studio d'enregistrement au cœur de Paris, à la rencontre de la personne qui a créé le nouveau jingle d'Île-de-France Mobilité. Romain, vous êtes avec lui, il s'appelle Jean et vous venez d'entrer dans son studio.
2: Oui, je viens de rentrer dans ce studio qui est magnifique, un studio d'enregistrement dans le 6e arrondissement et j'ai Jean Dindino. Il dirige la société de production chez Jean et il est ici installé derrière cette grande table de mixage. Jean, bonjour.
3: Bonjour.
2: On a l'impression d'être dans un sous-marin.
3: C'est vrai que beaucoup de gens l'associent à cette vision un peu à cause des hublots, un peu sous-marin de la, ancien et en même temps peut-être aussi cabine spatiale futuriste.
2: Et vous avez produit le nouveau jingle sonore d'Île-de-France Mobilité.
3: Ouais, sacré challenge. Composer en fait quelque chose qui va accompagner les gens en fait dans leur quotidien, comme ça, sur tous les transports, sur tout le réseau d'Île-de-France.
2: Est-ce qu'on peut l'écouter, ce jingle ? Ce nouveau jingle, il va remplacer quel jingle ?
3: Il va unifier tout le réseau Île-de-France, en fait, donc il concerne le métro, les bus, les tramways, le RER.
2: Ça remplacera ce jingle, écoutez. On va le décortiquer, ce jingle, il est fait de plusieurs parties.
3: Par rapport à cette notion de mobilité, on peut déjà écouter un premier son, qui est le son d'introduction et aussi celui de conclusion, finalement, qui joue cette mobilité. Là, on est dans cette idée de mouvement, en fait. Donc, la première nappe introduit le thème qui est composé de 6 notes. Qui doivent symboliser quelque chose d'à la fois assez doux, pas agresser les gens au travers de quelque chose. Donc, il y a une douceur et une gaieté, en fait, normalement, qui se définit sur ces 6 notes. 6 notes, il y a une symétrie entre le tagada, que je vois comme une question, quoi, et la réponse qui est tindintin. Même si c'est toujours difficile d'expliquer la musique.
2: C'est une fierté au final après de pouvoir entendre sa musique, son jingle, pendant les transports.
3: Ouais, carrément. J'avoue qu'il me tarde de l'entendre. Même si, voilà, c'est aussi toujours un peu une petite angoisse de s'adresser à plein de gens. Mais non, c'est une grande fierté, bien sûr.
2: Ça fait combien de temps que, Jean, vous travaillez dans l'univers du son ?
3: Bah, j'ai commencé à 25 ans et j'en ai 65. Donc vous avez fait le calcul. Je préfère pas le dire. J'ai eu la chance de travailler dans cet univers qui est un univers très riche parce qu'il touche à la fois à la musique, aux comédiens, à la poésie, au texte. Enfin, c'est vraiment travailler dans le son, vous en savez quelque chose, vous-même qui m'interrogez. C'est assez passionnant et ça remplit une vie tranquillement.
2: Merci Jean Dindino.
3: Ben, de rien, plaisir. Revenez quand vous voulez, 18 rue Dauphine.
2: Voilà, ici donc pour cette société de production chez Jean qui a créé entre autres ce fameux nouveau jingle sonore d'Île-de-France Mobilité qu'on a hâte d'entendre.
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1: L'artiste toulousain Robin Arnaud, c'est facile.
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1: 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Une voix douce mais ancrée, portée par de belles mélodies. Une voix qui explore avec finesse les émotions qui traversent nos vies, les élans, les fragilités, les reconstructions.

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3: Comment ça va ?
4: Ça va très bien et toi ?
3: Ça va super, je suis très très contente de te revoir parce que finalement cette année on s'est croisés à des moments clés, je me souviens t'avoir vu. Le soir des victoires de la musique.
4: Ouais, c'était intense, je pense que j'étais à moitié là dans ma tête, donc effectivement. Ouais.
3: Alors je sais pas moi comment on peut, en étant comme toi une jeune artiste qui porte en plus beaucoup de choses sur ses épaules parce que c'est vraiment ton album, c'est-à-dire que tu y as mis vraiment ton cœur, ton âme, tes tripes, etc. Et ce soir-là, du mois de février, t'étais nommée donc dans cette catégorie révélation. Et tu l'as eu.
4: Oui. C'était intense. Honnêtement, cette soirée, elle est encore un peu floue dans ma tête.
3: Ouais.
4: Parce qu'il y a tellement de pression et puis même juste de se dire qu'on chante en live devant je sais pas combien de milliers de personnes, même plus.
3: Ah oui, je pense que c'est pas en milliers.
4: Oui, mais je sais. Oui, mais j'aime pas.
3: D'accord. Ça, on ne dit pas.
4: Voilà.
3: On dit pas millions.
4: Non, ça me stresse. Mais justement, cet aspect-là m'a tellement terrifiée qu'une fois que c'était fini, vu que l'annonce de la catégorie était après, moi j'étais. Je pense qu'il y a eu un boost d'adrénaline. J'ai eu toutes les hormones qui se sont mélangées en même temps. J'étais satellisée. Putain, très loin.
3: Et elle l'a eu. Alors, elle est où la victoire ?
4: Elle est chez ma grand-mère sur la cheminée, évidemment.
3: Oh.
4: Et non, mais ma grand-mère, elle a, c'est à la fois c'est adorable, et de l'autre, tu me dis, ça va devenir creepy parce qu'elle a mis mon EP, mon album, la réédition, la victoire, le disque, le single d'or justement de Rome, ça tu l'as donné à elle, parce que déjà ça fait bizarre de l'avoir chez soi. Puis voilà, et en fait, il y a tout un hôtel à ma gloire, et c'est un peu, comme il y a la cheminée juste en dessous, je me dis, à tout moment, elle fait des sacrifices dedans pour moi.
3: C'est ça. Pour avoir des streams.
4: Exactement, je pense qu'il y a. Enfin, ici, on n'achète pas des streams, juste on sacrifie des chèvres et c'est tout.
3: Exactement. J'aime bien ce côté sorcière de grand-mère en petite fille.
4: Oui, mais c'est toutes les femmes de ma famille, on a ça. Ouais.
3: Et à la fois, est-ce que c'est pas ça justement le secret de Solane, que cette chanson, Rome entre autres, parle à la fois à une grand-mère,

0: Elle est extrêmement transgénérationnelle, cette chanson et ce thème.
1: C'est ce que je vois quand je vois les différentes personnes dans mon public, et ça me fait beaucoup, beaucoup de bien, parce que même, j'allais dire, ça parle aux femmes, mais je vois aussi beaucoup d'hommes qui la chantent aussi. Ça, c'est une victoire pour moi. Pareil, je suis assez, assez honorée, mais c'est pas du tout un truc que j'avais prévu, par contre. Donc c'est bien, c'est une bonne surprise.
0: Alors, avant d'explorer cette réédition de Si on sombre, ce sera beau, souvenons-nous des chansons qui nous ont fait tomber amoureux de ce disque.

0: sorti, je me souviens, j'avais pris le pari, j'avais dit ça en concert, ça va être énorme. Solane 2025, c'est aussi l'année où tu fais des salles de plus en plus grandes et des zéniths, etc. Est-ce que les ogres, comme Rome, c'est des moments à part dans le concert?
1: Les ogres, on a fait beaucoup de concerts, et il y en avait où on était dans un endroit où c'était pas forcément notre public, où c'était des gens qui étaient assis parce que c'est des théâtres. Et c'est parfois un peu rude, mais les ogres, c'est le moment où tout le monde se lève, et ça il fait beaucoup de bien, ce morceau. Ouais.
0: Solane, qui est ce soir, je dois vous le dire, honorée par la SACEM, qui est donc la Société des auteurs, compositeurs et éditeurs de musique, donc honorée par tes pairs,
1: voilà,
0: les artistes, qui ont décidé donc de te remettre le prix de la révélation de l'année. Aux Victoires, c'était aussi ça, c'était les gens de la profession qui te récompensaient. Est-ce que cette année de concert, ça t'a aussi montré que le public répondait autant présent que la profession?
1: Oui, et c'était assez fou. Déjà, de me dire que j'ai fait un Olympia, c'était beaucoup, mais qu'il était complet et que ça continue. Enfin, dès qu'il y a une date parisienne, elle se remplit vite, et c'est génial. C'est même pas que parisienne, je sais pas pourquoi je me focus là-dessus, mais pour moi c'était un peu une étape, cette Olympia, donc je l'avais en tête. Ouais. Mais
0: oui, puis on dit que c'est dur, le public parisien, que les gens sortent de chez eux, que si vraiment
1: voilà. Non, là c'était très bon. Oui, j'ai eu la chance de rencontrer beaucoup de monde de mon public, et d'avoir beaucoup de témoignages, et c'est beaucoup émotionnellement, mais c'est la chance d'une vie, quoi. Donc moi j'adore.
0: Raconter une histoire avec une réédition, ça peut sembler parfois étonnant, parce que là il y a vraiment beaucoup de nouvelles chansons. On se dit, en fait, Solane, elle avait presque de la matière pour un nouvel album, et à la fois, est-ce que c'est parce que ces chansons-là justement continuent l'histoire de Si on sombre, ce sera beau?
1: Je pense que toutes les chansons que je vais faire à partir de maintenant vont continuer de toute façon une histoire, parce que comme je me base sur moi, je suis très nombriliste, mais comme je me base sur moi, ça va, il y aura toujours un fil rouge, oui. Ce sera toujours la continuité. Mais en fait, c'était le fait de sortir une réédition, c'était plus un besoin qui fait partie de ce milieu. C'est pas un truc que je voulais faire. Moi, justement, j'avais pas envie que les gens doivent racheter déjà des chansons qui étaient sorties. Mais ça fait partie. Il faut le faire. Donc, en fait, je me suis dit, quitte à sortir des chansons en plus, je vais en mettre beaucoup. Donc, j'en ai mis 7.
0: Ouais, 7 nouvelles chansons.
1: Voilà.
0: Et croyez-moi, c'est pas bâclé. C'est des chansons qui sont incroyables. C'est pour ça, moi, plus je les écoutais, plus je me disais, mais dites donc, on est à deux doigts du deuxième album. Mais ok, mais
1: moi, je voulais me lancer dans le deuxième, mais bon, bah non, je me suis retenue. C'est bien.
0: Si on sombre, ce sera beau, entre parenthèses, promis. C'est bien ce petit côté rassurant.
1: Ouais, allez, venez. Non, je sais vraiment, c'est pas de souci. Je promets, on est bon. Ouais, c'était. J'aimais bien ce petit côté parenthèse.
0: Vous allez croiser le loup.

0: déjà dans l'esthétique, effectivement, s'inscrit dans l'histoire de Sion Sombre, ce sera beau, avec ce côté très synthétique, électronique, et à la fois la voix tellement pure. C'est un mélange qui fonctionne, qui glace un peu, mais c'est voulu, j'imagine.
1: Oui, en fait, c'était dans ma tête, j'ai... c'était un peu une suite de Rome, parce que ça parle de ce loup, justement. Et Rome, ce que j'avais aimé faire, c'est vrai que quand je la réécoute aujourd'hui, je me dis, comme on l'a fait il y a 3 ans et quelques, je me dis, il y a des choses que je referais différemment aujourd'hui. Mais ce que j'aime, c'est le contraste entre les couplets qui sont tout doux, qui sont très purs, et les refrains assez produits. Et là, en fait, on voulait recréer cette sensation pour le loup, qui était très, très cathartique à faire, dans tous les cas. Sur scène, elle est... Ah, elle fait un bien fou, c'est génial. Puis j'aime bien parce qu'en plus, j'ai fait les stacks de voix qu'on entend sur les refrains, je les ai faites aussi avec mon compagnon et j'aime bien les entendre à chaque fois que je suis sur scène. Ouais. Et j'aime bien ce morceau. En fait, à la fois, j'aime bien, il y a de la colère dedans et de l'autre, je fais ah ouais, mais c'est sa voix lui aussi. Donc j'étais contente.
0: C'est mignon. Ouais. On va reparler de lui d'ailleurs. On le garde sous le coude.
1: Un garçon
0: l'amoureux,
1: parce
0: que il est ailleurs dans la réédition. Il faut aussi poser la question. Est-ce que tu aimes cette sensation? Est-ce que tu aimes le voir dans l'œil du public ou quelqu'un qui écouterait ton album au casque? T'aimes bien quand même nous secouer, nous choquer un peu.
1: Dans quel sens choquer?
0: Eh bien, tu vois, par exemple, sur la chanson qu'on vient d'entendre, Le Loup, si on ne fait pas attention, on danse sur le refrain, on est là, on ne sait pas trop. Et là, bim, tu nous secoues avec un couplet, au contraire, très calme, où on comprend parfaitement les paroles, on comprend de quoi tu parles. Est-ce que ça te plaît, ça, de choquer, c'est peut-être un peu fort, mais en tout cas de surprendre ou de n'être pas ce qu'on pense à la première écoute?
1: Oui, j'aime bien ce côté-là, justement, de faire passer des messages qui sont parfois un peu, entre guillemets, rudes, par justement une voix toute douce et un truc très clair.
0: Ouais.
1: Et j'ai bien aimé, surtout au fait, parce que pendant un temps, on l'a joué sur scène sans qu'elle soit sortie, et j'aimais bien regarder les gens pendant que je racontais ça, parce que vraiment, ils ne connaissaient pas du tout, ils n'avaient pas pu l'entendre sur le disque. Et justement, de voir que ça leur rappelait ce qui a pu plaire dans Rome, justement.
0: Ouais.
1: À la fois, ils étaient un peu... C'est un peu déconcertant quand on réalise le sujet. Et en même temps, bah, du coup, ils retrouvaient quelque chose qu'ils aimaient bien.
0: Solane, sur la réédition de Sion Sombre, ce sera beau, il y a le banc.

0: Alors là, c'est dépouillement total. On se dit, est-ce qu'elle l'a enregistré dans sa chambre? C'est un effet presque de démo. Pourquoi?
1: Alors, c'était vraiment voulu. En fait, ce morceau, il a une sensation de one shot du début jusqu'à la fin. Ce morceau, il est vieux en plus parce que je l'ai écrit. C'est là que je réalise que l'idée de rentabiliser mes névroses, je l'avais depuis longtemps. Je me suis fait larguer genre un 12 juillet et le 14 juillet, je l'écrivais. Je l'ai écrit d'un coup, pareil en 10 minutes. Donc c'est un morceau fleuve un peu. Et pareil en studio, je voulais garder ce truc-là. Et on a posé les accords au piano et j'ai enregistré du début jusqu'à la fin. Il n'y a pas de coupe, il n'y a pas de truc qui a été repris parce que je voulais ce côté. Je suis dans ma chambre sur mon piano en train de chialer comme c'est pas possible. Et c'était l'énergie qu'on voulait garder. Il y a une sensation un petit peu de mémo vocal. C'est ça qu'on voulait. Ouais. Enfin, ce mémo vocal qu'on ne devrait pas envoyer, mais qu'on envoie quand même. Et c'était un peu. Voilà, c'est un message. Si je m'arrête pendant que je le dis, je ne le dirai pas jusqu'à la fin. Donc, il fallait faire du début jusqu'à la fin.
0: Vous voyez, les amis, c'est ça faire de l'art. Parce que nous, qu'est-ce qu'on fait avec nos ruptures? On met la poussière sous le tapis.
1: Sauf que moi, je vais y chanter tous les soirs, ça.
0: Alors, c'est là quand même où je me pose la question, à quel point ça fait du bien et à quel point c'est trop, Solane?
1: C'est bien que je sois en paix avec cette période de ma vie, parce que sinon ça peut être rude. En fait, les chansons où c'est trop douloureux, je les chante plus sur scène. Il y en a, je les fais plus, ça me fait trop de mal.
0: Ouais.
1: Mais sinon, c'est toujours un risque à prendre. Et c'est comme faire une chanson d'amour, hein. On sait que
0: ça
1: s'arrête, quoi.
0: Ouais. Voilà. Non, c'est pas évident. Est-ce que les personnes concernées par les paroles de ces chansons sont toutes au courant qu'elles sont concernées par telle chanson en particulier?
1: Cette chanson-là, oui. La plupart. Et les personnes qui sont concernées pour des chansons plus agressives se reconnaîtront tout seuls et ne se montreront pas trop, je pense, ou ne me le feront pas savoir. Mais oui, non, les gens savent. Les gens autour de moi savent.
0: En tout cas, il y a des déclarations d'amour pas banales sur la réédition de l'album de Solane.
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0: Je t'aime et j'en suis désolée.
1: Eh oui.
0: Alors, ça va paraître complètement bateau de dire à Solane que sa voix est géniale, mais j'ai trouvé que particulièrement dans cette chanson-là, j'ai remarqué, tu vas me dire si c'est le cas, que ta palette vocale s'est élargie, t'as beaucoup bossé, ou c'est les concerts,
1: c'est
0: quoi?
1: C'est les concerts. J'ai pris deux cours de chant, mais je pense que ça n'a pas tant joué que ça. Enfin, si, quand même, mais c'est les concerts, et c'est aussi le fait que l'autre album, on l'a fait sur une période de temps où c'était il y a longtemps, donc j'étais très timide, je le suis moins maintenant, et même en studio, j'avais ce truc où j'osais pas faire beaucoup de choses. Là, je sortais justement, on était en plein milieu de la tournée d'été.
0: Ah.
1: Et c'était un peu, je suis en forme, je suis dans le mouvement, je vais y aller. Je voulais surtout ce sujet-là, il me faisait très très mal, il me fait toujours mal, et donc j'avais cette envie de pouvoir le lâcher aussi vocalement.
0: Donc la puissance vocale, elle vient et de l'entraînement, ouais, et de la tournée, et de...
1: Ouais, de ce qu'il y a dans la tête.
0: De ce qu'il y a dans la tête aussi. On va écouter Si tu m'aimes. Ah, oh, eh bien, pourquoi ce petit rire?
1: Parce que justement, la lune et Si tu m'aimes sont sur la même personne, et à chaque fois, je me dis, c'est fait partie de ces chansons où c'est bien douloureux, mais je les aime beaucoup, beaucoup, beaucoup, donc je les garde, mais c'est un peu, c'est du masochisme, ça, ça donne vraiment.
0: Oh, est-ce qu'il y a des infos essentielles qu'on doit avoir pour l'apprécier?
1: Non, pas du tout. Vraiment, là, à ce stade, c'est juste, c'était cette chanson-là, on a voulu la construire comme vraiment son sujet, c'est-à-dire, ça parle un petit peu de... Ça parle d'une personne qui se perd beaucoup dans vraiment le milieu de la teuf, dans prise de substance et tout ça, et d'un amour qui reste au milieu de ça aussi, qui est parfois très naïf, mais donc on a voulu le construire comme ça, c'est-à-dire l'amour, il est tout clair, il est tout mignon, mais ça dure pas très longtemps, et après, c'est des basses comme si on était en teuf. Mais

0: on ne sauve pas un garçon. Est-ce que c'est compris?
1: On ne sauve personne. On peut essayer, ça va être sympa.
0: Voilà, alors c'est mieux dit et de manière plus poétique quand c'est Solane qui chante Si tu m'aimes, mais on voulait passer le message. Mm-hmm. C'est radio de service public, Solane.
1: Bah là, clairement, mais le syndrome de l'infirmière, il faut pas.
0: C'est ça. Voilà. Ou alors, faites l'école d'infirmière et allez aider les gens.
1: Mais il semblerait que ce soit moins payé, donc mauvaise idée.
0: C'est vrai. Et un bisou, tiens, à tous les soignants qui nous écoutent.
1: On les embrasse.
0: J'aime bien l'idée, Solane, de te savoir entourée par d'autres artistes. Parce que c'est vrai qu'au début, quand on t'a découverte avec Rome, etc., on s'est dit, waouh, elle fait cavalière seule.
1: C'était pas un choix, c'était...
0: Voilà. Et à chaque fois que moi j'ai pu te voir, soit à des cérémonies, soit sur scène, tu es aussi très impliquée aux côtés de la Fondation des Femmes, voilà, pour qui t'as chanté. Et donc je me dis, voilà, elle mérite un crew, cette artiste. Eh bien, elle en a. Par exemple, tu as rencontré un garçon qui a dit beaucoup de bien de toi, ici même la semaine dernière. Tu l'as rencontré sur le tournage d'une émission de télé autour de Daniel Balavoine. C'est Gaëtan Roussel, ça c'est votre premier duo.
1: Oui.
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0: Ça s'est tellement bien passé qu'il t'a invité, Gaëtan Roussel, à chanter une chanson sur son nouvel album qui s'appelle Marjolaine. Mm-hmm. Et toi, en fait, t'as grandi en écoutant Louise Attaque.
1: Oui, on en parlait. J'ai beaucoup de souvenirs quand j'allais avec mes grands-parents en vacances. Ils avaient quelques albums sur leur ordi et il y avait Louise Attaque et j'ai toujours été très très en admiration. Et quand je l'ai rencontré, en fait, on est rentré en contact avant justement ce duo là. Ouais. Mais c'est pour ça qu'on a voulu le faire ensemble. Et il a été de très très très bons conseils. Se retrouver en studio avec Gaëtan Roussel, j'étais en train de me pincer toutes les 4 secondes en disant c'est en train d'arriver. Je vais prendre des photos pour ma grand-mère. Elle sera contente.
0: Il y a que deux invités sur l'album de Gaëtan. Il y a Bernard Lavillier et Solane.
1: Voilà, j'aime bien le
0: franchement
1: contraste, il me plaît.
0: Le gang est cool.
1: Voilà. Oui. Ouais.
0: Et le dîner serait très sympa aussi.
1: En fin de soirée, ça peut être drôle.
0: Évidemment. Alors c'est pas ton... Il y a deux duos, plusieurs duos dont on a envie de parler, mais c'est pas tes premiers évidemment sur cette réédition. Tu avais chanté avec Patrick Watson une chanson qui s'appelle Ça va. Mm-hmm.

0: avec Patrick Watson. C'est quel plaisir, tiens, de chanter en duo pour toi, trouver l'harmonie, le contraste avec la voix de l'autre.
1: Ce morceau-là, c'était vraiment particulier parce que c'est le premier duo que j'ai fait. C'est la première fois que je travaillais avec quelqu'un. Le côté cavalier seul, niveau parole, j'avais ça en tête parce que j'ai travaillé avec des gens pour faire la musique, les prods, parce que j'y connais pas grand-chose. Mais j'ai toujours eu beaucoup d'ego en me disant je veux que ce soit mes paroles. Je veux pas qu'on m'aide, c'est moi qui écris mes trucs. Et donc là, de travailler avec quelqu'un, surtout Patrick Watson. Patrick Watson, c'est depuis mes 15 ans, ça fait partie des gens que je cite quand je veux mettre de l'émotion dans ma musique comme lui. Et donc de pouvoir travailler avec lui, c'était à la fois fou et super, mais aussi très très intimidant. Et il m'a laissé tellement de place dans l'écriture de ce morceau. Ça a été une journée où je pense que les trois premières heures, juste on a parlé parce qu'on se connaissait pas. Et c'est très important quand on écrit et qu'on va livrer des choses de comprendre qui est la personne en face. Et on s'est trouvé sur notre côté un petit peu joueur, un petit peu sarcastique. Et on voulait une image de parisien et un peu cliché. Et j'ai le droit parce que je suis née à Paris, donc j'ai un peu ce truc de je me permets de critiquer parce que je suis, voilà, c'est moi. Mais et c'était fou. Et puis c'est un musicien de génie, il faisait des envolées qui faisaient que ça donnait envie, justement ça faisait rentrer dans la chanson tout de suite.
0: J'adore, parce que je posais une question sur elle-même à Solane en disant quel plaisir tires-tu du duo, et en fait elle me répond en disant du bien de la personne avec qui elle
1: faisait. Bah oui, mais bon, c'est difficile de dire du mal de
0: Patrick Watson. Voilà pourquoi elle mérite un crew. Alors là, il y a un crew très très chouette, ouais. Sur Si on sombre, ce sera beau, promis, puisque nous avons, mesdames et messieurs, la délicieuse November Ultra, qui partage avec toi ce morceau qui s'appelle Parfois.

0: dit quelques mots en français, mais bon, voilà, un November Ultra, on sait que ces langues, c'est vraiment l'anglais puis l'espagnol.
1: Oui, oui. Me fout les poils à chaque fois.
0: Ouais. Pourquoi, alors, pourquoi elle? Pourquoi là? Pourquoi...
1: En fait, quand on l'écoute, c'est un peu une évidence quand même de se dire pourquoi elle. Et
0: sa voix est un câlin.
1: C'est dingue. Et en fait, je viens de me souvenir que November Ultra, c'est la première personne qui est venue me voir en me disant, parce que je commençais à peine, c'était quand je faisais les premières parties de Patrick Watson justement, qui est venue me voir en me disant, si un jour ça devient fatigant, compliqué, pesant, la tournée, parce qu'elle a fait une énorme tournée, appelle-moi. Viens, on pourra en parler, je sais. Et c'est quand même très très doux quand on commence et qu'on nous balance toujours que cette industrie, c'est de la rivalité entre les artistes féminines et tout. Donc ça m'avait laissé un très bon souvenir. Et puis je voulais mettre des artistes féminines qui me faisaient du bien sur cette réédition. Et puis du coup, je lui ai envoyé un message. Et elle me disait, en ce moment, j'ai du mal à écrire, je suis pas, mais on peut manger ensemble, peut-être après on va au studio. Et donc, on a mangé ensemble, on s'est raconté nos vies. Je crois que c'est vraiment un truc d'artiste de raconter absolument toutes nos vies en 40 minutes. Et on s'est retrouvés au studio. Et j'avais cette chanson que j'ai faite il y a 4 ans maintenant, mais qui, pour moi, il manquait quelque chose. Et je lui ai proposé, parce qu'il y a un côté vintage qu'elle peut avoir aussi, oui. Cette guitare un petit peu toute douce. Et ça me fait toujours beaucoup rire parce qu'elle, je la vois griffonner 2-3 trucs. Elle me dit non, mais j'ai peut-être quelque chose, mais ça va pas être très très bon. Elle fait une prise, on la garde et c'était fini, quoi. Évidemment, logique. Et c'est un énorme cadeau qu'elle m'a fait d'être là parce que le morceau, je le voulais un peu éthéré, un peu tout doux qui flotte. Et là, il montait très très haut. Donc j'étais contente.
0: Ça s'appelle Parfois et c'est à écouter sur Si on sombre, ce sera beau. Promis de Solane. Alors l'amoureux. Partage une chanson. Alors, il n'a pas de nom, hein. C'est pas que je sois comme ça, à pas vouloir le citer. C'est que c'est écrit comme ça sur l'album. Oui. Solane, dénouement, entre parenthèses, avec.
1: J'aime bien les parenthèses.
0: Avec l'amoureux. C'est une belle parenthèse. Alors,

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1: Alors, ça fait quoi de chanter avec l'amoureux?
2: Ben, ça fait qu'il faut pas que je me sépare. Hein. Clairement, ça serait. Il faut surtout pas. Non, au-delà
1: en tout cas, vous êtes pour toujours ensemble sur cette chanson.
2: Et c'est très beau. Et j'espère dans la vie aussi, ça me ferait plaisir. Mais non, c'était un peu. C'était une chance. J'aime son travail depuis très longtemps. Il m'a fait un peu l'honneur de. D'être ok de chanter sans avoir écrit, parce qu'en tant qu'artiste, moi je le sais, j'adore, j'ai envie d'écrire mes mots, tout ce qui sort de ma bouche, j'aimerais que ce soit moi qui l'ai façonné, et lui il a été suffisamment gracieux pour juste chanter mes mots, et c'est émouvant forcément, et quand j'aime bien entendre cette voix, elle me rassure, c'est pour ça que je l'ai fait chanter aussi, parce que sa voix de base me rassure, me fait du bien, et donc je me suis dit... Tant qu'à faire, ça va sur la réédition.
1: Ah, et c'est pour ça que tu l'appelles l'amoureux, que tu mets pas son nom. Alors c'est parce que c'est pas une chanson qu'il a fabriquée.
2: C'est pour ça. D'accord. C'était un accord entre nous. Et puis je trouve ça, je l'appelle comme ça dans la vie aussi. Donc
1: c'est beau comme tout.
2: C'est ouais. Mais effectivement, je rougis, je vais boire de l'eau, c'est mieux.
1: Allez, chin chin, Solane, à tes amours. Ça c'est important.
2: Qu'ils durent toujours, par pitié.
1: Oui, exactement. Et célibataires qui nous écoutaient, que les vôtres commencent un jour. Parce que on est avec vous aussi. Oui. Bonne route.
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1: Bonsoir, comment ça va ?
8: Bonsoir Émilie, ça va bien. Quand je vous vois, ma vie change.
1: Eh ben, ça commence bien. Oui. Vous êtes très en forme, maestro. Oh. Je le disais tout à l'heure en disant la joie qu'on avait à vous accueillir ce soir. Vous êtes indissociable des musiques, des grandes comédie française. Il n'y a pas que ça dans votre carrière, mais quand on pense à vous, on pense à ça d'abord. Certains acteurs disent les comédies, c'est moins noble que les drames, c'est dommage que je sois que un acteur de comédie. Vous, quel est votre rapport avec ces comédies? Est-ce que vous les aimez? Est-ce que vous en êtes fier?
8: Écoutez, je les aime puisqu'elles me donnent l'occasion d'écrire la musique que le public aime.
1: Ouais.
8: Et comme je ne fais pas de musique comique, si vous avez remarqué dans toutes mes musiques de comédie, entre guillemets, il n'y a pas de musique comique.
1: C'est
8: parce
1: vrai.
8: Que la musique de comédie, ça implique le pastiche, à la manière de... C'est une forme de moquerie de la musique et je n'aime pas ça. Et comme je considère que la musique ne décrit rien et qu'elle ne doit rien décrire... Il donne une atmosphère un peu vague. Finalement, vous pouvez mettre n'importe quelle musique du moment qu'elle est bonne, sur n'importe quelle image du moment qu'elle est bonne. Et voilà, si l'image est moins bien, la musique va l'embellir. Voilà.
1: Et en l'occurrence, des belles musiques et des images géniales. Ça se passe par exemple dans les aventures de Rabbi Jacob.

0: incontournable de Vladimir Cosma, La Chèvre. Et c'est vrai ce qu'il disait Vladimir, là c'est pas du tout une musique rigolote, c'est même une musique un peu mélancolique.
1: En quelque sorte, puisque mes musiques, la plupart de mes musiques sont écrites en mode mineur, alors que les musiques de ce qu'on appelle les musiques de comédie et tout ça, elles sont écrites en majeur.
0: D'accord.
1: Et moi je n'aime pas le mode majeur, ouais, tonitruant, et qui dévoile tout d'un coup tout. La musique mineure a un arrière-pensée de larmes,
0: De mélancolie.
1: De mélancolie, voilà.
0: Ça, c'est beau. Un éléphant, ça trompe énormément.

0: Voilà un tout petit aperçu de ces bandes originales de films composées par mon invité de ce soir, Vladimir Kosma. J'étais curieuse, tiens d'ailleurs, parce que vous êtes un musicien, vous êtes un chef d'orchestre, vous êtes un compositeur. Quand on vous demande quel est votre métier, si vous rencontrez quelqu'un à un dîner qui vous dit « Ah tiens monsieur, qu'est-ce que vous faites dans la vie ?» Qu'est-ce que vous répondez ?
1: Je dis dans le meilleur des cas que je suis compositeur de musique. Et d'une manière plus simple, je dis « Je suis musicien ».
0: Musicien, voilà. C'est ça. C'est ce qui vous a toujours animé. Au départ, d'ailleurs, vous étiez musicien. Qu'est-ce qui a fait que vous êtes passé du côté obscur de la force, du côté composition ?
1: En fait, depuis que je suis petit, malgré le fait que mon père m'a fait travailler le violon,
0: oui.
1: Depuis que je suis petit et depuis que j'ai 4 ans, je travaille 3-4 heures par jour le violon, j'avais mon esprit à composer de la musique et j'ai commencé à écrire de la musique à partir de l'âge de 7-8 ans. Déjà à 7-8 ans, je donnais des concerts de violon accompagnés par mon père au piano et je composais certaines musiques, pas définitives, mais qui allaient devenir parfois le Rabbi Jacob ou ouais. Le Grand Blond ou autre chose, puisque j'avais rencontré un professeur quand j'étais petit qui savait que je compose et que je fais des petites choses et il m'avait dit, écoute, fabrique-toi un gros cahier de musique et dès que tu as un thème qui te plaît ou quelques notes qui te disent, marque-les dans ce gros cahier, mais jamais sur des feuilles volantes parce que tu vas les perdre et comme ça sera... Sinon, tu les auras dans ce cahier, tu pourras toujours les travailler et les retrouver là. Ce que j'ai fait, et maintenant je suis au deuxième cahier parce que les cahiers sont gros comme
0: ça. Ah oui, ils doivent être énormes parce que vous avez composé quoi, plus de 1500 bandes originales.
1: Non, pas autant que ça. Ah. 500 bandes originales de films,
0: oui,
1: et des téléfilms, ouais, etc. Ouais. Mais dans ces cahiers, je ne marque pas tout, je marque selon le début d'un thème ou une idée ou quelque chose pour que je puisse la retravailler.
0: D'accord. Donc depuis vos 7-8 ans, vous êtes à votre deuxième cahier. Et vous les mettez au coffre-fort ? Vous les mettez où ces cahiers ?
1: Je les ai dans ma chambre de torture, qui est en fait ma chambre où il y a mon piano à queue,
0: ouais.
1: et où je garde tout ce qui est... musicalement dans oui. l'immédiat. Et donc j'ai eu un premier cahier que j'ai tout le temps, que je garde précieusement, et j'ai été obligé de faire un deuxième cahier qui est aux trois quarts maintenant de plein. Mais j'ai des milliers d'idées musicales.
0: Waouh.
1: Et vous cherchez parfois des thèmes qui sont déjà connus et vous trouvez le début dans le premier cahier à la page 35, le thème d'un éléphant, ça trompe énormément, les premières notes d'idées avec les tierces comme ouais. ça, eh bien je l'avais à l'état d'ébauche et quand le film est venu et que j'avais choisi ce thème-là, je l'ai développé, je l'ai complété.

0: Mais c'est génial. Mon invité ce soir, c'est Vladimir Cosma. Et merci d'être venu nous voir, Vladimir. Ça me fait trop plaisir.
1: Écoutez, c'est moi qui vous remercie de penser à moi et m'appeler pour faire de la musique ensemble.
0: Ah ben bah oui. Voilà. Attendez, j'ai répété. Je pourrais.
1: Non, mais c'est juste. J'aurais pu vous mettre dans les cœurs.
0: Dans les cœurs.
1: Est-ce que vous voulez venir participer au concert?
0: Ce serait génial. Ce serait.
1: Mais alors, vous êtes la bienvenue.
0: Oh, c'est trop sympa, Vladimir, mais le pays est pas prêt. Vous avez été récompensé, Vladimir Cosma, deux fois au César, César de la meilleure musique originale. Vous l'avez eu pour Diva,

0: C'est étonnant de se dire que celles-ci, qui sont a priori les préférées du métier, puisque vous avez été récompensées pour ces bandes originales-là, ce ne sont pas des comédies.
1: Mais vous savez, les comédies ne sont jamais récompensées.
0: C'est fou ça quand même, c'est snob.
1: Oui, c'est snob, c'est ce que vous voulez. Mais Louis de Funès n'a jamais eu de César. Ouais. Woody Allen n'a jamais eu d'Oscar. Les gens du métier aiment bien pleurer, aiment bien les drames, là. Les meurtres, les choses comme ça, mais pas la comédie, pas. Ouais. Donc c'est pas étonnant. J'étais déjà très étonné d'avoir ces deux Césars. J'étais nommé, c'est vrai,
0: oui,
1: pour des comédies, pour La Boum. J'étais nominé, comme on dit, mais j'ai pas eu le
0: prix,
1: le trophée.
0: Ouais. Ouais, ouais, ouais.
1: Ou Pour la gloire de mon père aussi, mais. Voilà, mais ça ne fait rien, ça n'a pas une importance capitale. Ce qui est plus important, c'est le goût du public, c'est-à-dire le fait que les disques d'or, ça représente des centaines de milliers de disques vendus dans le monde entier. Le fait d'avoir des disques d'or, et j'en ai beaucoup de disques d'or, montre que la musique a beaucoup plu à beaucoup de gens dans le monde entier.
0: C'est vrai. Vous évoquiez La gloire de mon père, forcément.

0: merveilles de bande originale des années 90, La gloire de mon père, Les cigales et la valse d'Augustine, la maman de Marcel.
1: Qu'est-ce que vous préférez entre les deux ?
0: Qu'est-ce que je préfère entre les deux ? Alors, moi j'ai grandi...
1: La gloire de mon père et Château de,
0: Château de ma mère. Moi, j'ai grandi en regardant ces deux films et en lisant du Pagnol. Donc vraiment, c'est dans mon ADN. Et vos deux musiques, pour moi maintenant, sont indissociables du bouquin et des films. Mais le moment le plus émouvant, c'est la valse d'Augustine. Parce que c'est avec cette musique que se termine le Château de ma mère.
1: Oui.
0: Quand il raconte que la vie est triste.
1: Mais bien,
0: Pas nécessaire de le dire aux enfants, c'est beau ça.
1: Oui. Je vais le choisir pour le concert, pour le jouer, parce que j'hésitais entre les deux. Et maintenant, voilà, vous avez fait pencher la balance du choix.
0: Merci Vladimir. Ouais. Ah, c'est beau. Mais oui, la valse d'Augustine, c'est une merveille. Mmh. C'est vrai qu'elle est merveilleuse.
1: Mais vous laissez tomber les cigales.
0: Promis, c'est pas grave. C'est pas grave, Augustine, elle est au-dessus. Et cette valse, elle est si belle. Elle est tellement émouvante, elle fait pleurer d'ailleurs. C'est pour ça quand on dit Vladimir Cosma, ah oui, ces films tellement rigolos, vous nous avez fait beaucoup pleurer aussi.
1: Oui, mais les films vous ont fait rigoler.
0: Oui, c'est vrai. C'est vrai. Vous avez beaucoup parlé du public. Plusieurs fois, plusieurs questions que je vous ai posées, vous me répondez en parlant du public. Je me souviens qu'il y a quelques années, vous avez sorti vos mémoires, un livre de souvenirs sur votre enfance en Roumanie, vos débuts dans la musique, etc. Comment vous êtes devenu compositeur, plein d'anecdotes de films, etc. Vous avez fait des signatures de ce livre et à chaque fois, le public est venu en masse. Il y avait des centaines de personnes à chaque signature. Est-ce que ça vous a fait plaisir de les rencontrer en vrai, ces gens qui écoutent vos musiques depuis plus de 50 ans?
1: Mais écoutez, ça m'a fait un énorme plaisir, parce que j'ai vu matériellement se concrétiser ce que je vivais en quelque sorte, parce que je regardais sur mes relevés de SACEM, de droit d'auteur, je voyais qu'il y avait du monde et qu'il y a quelque chose qui se passe.
0: Ouais.
1: Mais les voir au concert, acheter leur place, des salles pleines et des gens qui connaissent la musique, ça fait un autre effet, quoi.

0: solo de guitare, le slow qui tue de la boum, composé par mon invité Vladimir Cosma. Vladimir, est-ce que c'est vrai que la maison de disques aimait pas trop cette chanson?
1: C'est pas la maison de disques, mais les producteurs, tout ça, ils trouvaient que l'introduction et le couplet, le début de la... Ouais. De la chanson, c'était trop. Il fallait arriver direct au sujet, direct au thème.
0: Au refrain.
1: Sans perdre une minute au début pour ces choses-là. Et ils insistaient énormément pour que je coupe ces mesures-là.
0: Est-ce qu'on peut remettre l'intro, les enfants, quand même, pour qu'on se souvienne? C'est ces notes-là qu'ils voulaient couper, alors que ce sont des notes signatures de Reality, là, ces petites notes-là. Ah non, il ne fallait pas enlever ça. Vous n'avez pas cédé alors?
1: Non.
0: Vous n'avez pas cédé, vous avez bien fait. C'est bien. Vous vous êtes souvent battu pour des chansons, pour des morceaux?
1: Non, oui, je me suis souvent battu.
0: Ouais.
1: Parce que j'ai une façon qui n'est pas tout à fait courante d'aborder les films, la musique. Je trouve qu'il n'y a pas de rapport entre la musique et le film, c'est-à-dire ce sont deux choses différentes. La musique n'exprime pas une histoire.
0: Oui.
1: Elle vous plonge dans une atmosphère, elle vous fait fond, mais elle ne vous donne pas la clé du sujet. Il faut laisser ça aux scénaristes, aux acteurs qui jouent, mais pas essayer de transposer en musique ça. Donc, c'est une musique qui est parfois décalée par rapport à ce qu'il y a dans le film. Et j'ai toujours insisté pour ce type de traitement musical. Et c'est ça qui troublait un peu les metteurs en scène. Et donc, je me suis battu. Le grand blanc avec une chaussure noire, c'est pareil. La flûte de Pan et le cymbalum, ça n'avait strictement rien à voir avec l'histoire.
0: Oui.
1: Du film, au point que le scénariste du film, quand il a vu en projection au début le film, et il a entendu cette musique, il a dit, mais qu'est-ce qu'elle vient, cette flûte de Pan, non, on dirait un mariage tzigane. Ça n'a strictement rien à voir avec le film. Il aurait voulu une musique style James Bond,
0: bien
1: d'espionnage,
0: sûr.
1: Etc. Mais c'était pas du tout ce que je pensais il faut un décalage, il faut surprendre les gens, il faut que les gens, le rire peut venir par la surprise aussi que le spectateur a par rapport à ce qu'ils attendent.
0: Bien sûr.
1: Et voilà, c'est ce que j'ai essayé.
0: La surprise, le décalage, le talent, le génie de mon invité, Vladimir Cosma. Est-ce que vous avez le trac, Vladimir, avant un grand concert comme ça?
1: Ah oui, énormément le trac.
0: Qu'est-ce que vous faites alors pour le combattre?
1: J'y vais quoi, je me lance.
0: Vous n'avez pas le choix.
1: J'ai pas le choix, voilà. Souvent, jusqu'à la dernière seconde, je me dis mais je n'irai pas, je peux pas y aller, c'est fou quoi. C'est une fois avant le début du concert. La voiture était en bas, on m'attendait pour partir. Moi, je me suis déshabillé, je suis entré dans le lit. Je ne voulais plus partir. Ils sont venus, ils ont insisté, etc. Et finalement, j'ai pris un camarade, chef d'orchestre, et je lui ai dit, écoute, tu viens, tu vas diriger à ma place. Et c'est comme ça que je viendrai dans ces conditions, mais pas autrement. Et bon, on est allé. Quand je suis arrivé là-bas, je me rappelle, c'était Henri Chapier. Je ne sais pas si ce nom vous dit quelque chose.
0: Ah oui, il animait Le Divan, Henri Chapier. En contre, il animait des émissions de
1: il
0: télé.
1: Il présentait le programme, etc. Et dès qu'il est entré sur la scène et il a annoncé le concert, etc. Mon trac avait disparu comme par
0: enchantement.
1: Et voilà. Et je suis monté sur scène et mon camarade bienveillant qui est venu me remplacer à la dernière seconde. Il a assisté au concert comme un simple spectateur, mais il m'a rendu un grand service.
0: Vladimir Cosma, j'en parlais tout à l'heure en écoutant Reality, la chanson de la Boom. Dans vos bandes originales, il y a très très souvent des chansons. Et la bonne nouvelle, c'est que dans vos concerts, vous faites venir des solistes qui chantent les chansons. Florilège, les amis des chansons, signé Vladimir Cosma, que vous connaissez par cœur. Destinée, elle est tellement bien qu'elle est dans deux films, Les Sous-doués en vacances et Le Père Noël est une ordure.
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0: Chanté par Guy Marchand. Nana Mouskouri aussi a chanté sur une musique de Vladimir Cosma, L'amour en héritage.
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0: Et puis si vous êtes né dans les années 80, vous avez grandi en regardant ce dessin animé Les Mondes Engloutis. C'était les mini-stars qui chantaient la chanson composée par Vladimir Cosma. C'est vrai, Vladimir, que vos plus grands tubes, ce sont ces chansons associées à la Boom. On a entendu Reality tout à l'heure. Dans la Boom 2, il y avait Your Eyes.

0: partie des incontournables dont vous parlez tout à l'heure? Est-ce que quand vous faites un concert, il doit y avoir Richard Sanderson qui chante Reality?
1: Absolument, absolument. Et la plupart des chansons dont vous avez parlé et que vous avez données font partie
0: du programme
1: des incontournables.
0: Ouais.
1: Bah, l'étudiante, par exemple, je ne sais pas si j'aurai la place pour la mettre.
0: Ouais.
1: Mais il y a des chances.
0: Est-ce que vous avez, vous, une bande originale préférée dans toutes vos créations? On en a dit, il y en a 500. Est-ce que vous avez une favorite?
1: Écoutez, ça dépend des jours. Maintenant qu'on parle comme ça, j'avais envie de vous dire la Boum, parce que c'est celle que les jeunes ont adoptée.
0: Oui.
1: Et c'est une musique qui, depuis 50 ans, ne nous quitte pas et quitte pas les jeunes. Il n'y a pas une chanson qui a remplacé dans le cœur des jeunes, des filles ou des garçons.
0: La Boum, non.
1: La Boum. Ouais. Elle n'est pas. J'ai jamais fait de la musique à la mode ou moderne. Quand on me dit votre musique est moderne, je ne sais pas ce que ça veut dire. Puisque la musique de la Boum, par exemple, elle a 50 ans presque. Et elle est au top de l'actualité et de tout ce que vous voulez.
0: Ah oui, il n'y a pas une soirée où on n'a pas un slow qui tue, on met la Boum, évidemment. Ouais. On met Reality.
1: Voilà. Donc, je vous répondrai tout de suite.
0: La Boum.
1: La Boum. Mais avec un peu de réflexion, je vous dis non, c'est Le Grand Blanc avec une chaussure noire. Parce que il n'y a pas de parole, c'est une chanson de musique très originale.
0: Ouais.
1: Et qui reste aussi, et qui est la première qui a premier succès vraiment énorme, populaire.
0: Ben vous savez quoi, je suis d'accord avec vous et c'est pour ça que j'avais prévu qu'on se dise au revoir en écoutant Sirba, Le Grand Blond avec une chaussure noire, film d'Yves Robert, musique de Vladimir Kosma. On est en 1972 et franchement, c'est ce qui se faisait de mieux déjà à l'époque et encore aujourd'hui. Qui peut tester Vladimir Kosma? Voilà ma question. La réponse étant personne. Merci beaucoup, Vladimir, d'être venu nous voir.
1: Merci, Émilie.
0: À bientôt.
1: Quoi? C'est déjà fini?
0: Oui, c'est l'heure.
1: Oh.
0: Mais c'est l'heure du Grand Blond.
1: Oui, ça c'est formidable.
0: Moi aussi. Merci beaucoup et à

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2: Hola Francia, comment estás? Dormiste bien?
3: Oh là, non.
2: Hein? Dormiste bien?
3: Ah non, la bouche
2: en
3: vrai.
2: No está demasiada?
3: Oh là, non.
2: Ah, no te preocupes. Te amo, Francia.
3: Ah,
2: mais oui, on t'aime, la France.
3: Pour bon. Qui t'es basse?
2: Pour qui t'es basse, exactement. Pour qui t'es basse? C'est pas grave, la France, on t'aime quand même.
3: On a perdu. Triste.
2: On a gagné ensemble, mais on a perdu ensemble. Je continue de t'aimer. Ça va, Eric? T'as pas pleuré?
3: Allez, bah, un petit peu quand même.
2: Je vous cache pas que j'ai failli annuler mon voyage en Espagne cet été, mais bon, ce que vous voulez.
3: Je comprends. Ouais.
2: Voilà. Bien, allez.
3: Bravo Didier quand même, bravo Didier.
2: Ah, bravo Didier. Alors, nous sommes mercredi, nous sommes en milieu de semaine. J'ai eu un gagnant lundi, il a eu un gagnant
3: exactement,
2: hier.
3: Exactement, madame.
2: J'espère qu'aujourd'hui c'est moi qui vais gagner, comment vous
3: le
2: dire.
3: Le hasard, le destin.
2: Ah, oh, El Destino.
3: El Destino.
2: El Destino de la Valeria. Et donc, je vous rappelle qu'à la fin de la semaine, le premier prix, c'est un voyage à La Ciotat. On n'a pas le droit de vous dire ce que vous allez écouter comme concert, mais ce qu'on peut vous dire, c'est que ça va être dément.
3: Il y a Sabine Paturel.
2: Il y a 3 nuits d'hôtel. Évidemment, il y a tous les soirs des passes pour aller au concert, pour aller dans les coulisses. Vous ferez même une croisière en bateau. Ça va être magnifique.
4: La croisière.
2: Et vous aurez évidemment le voyage pour aller là-bas en train, pris en charge. Bien, si on ne gagne pas ça, on gagne quoi?
3: El señor Balongo.
2: El señor Balongo.
3: El señor Balongo, el gringo. Le gringo de les chapeaux. Eh oui, Joe Malongo qui, dans cette dernière ligne droite, dans cette dernière semaine, prépare la dernière et l'unique dernière machine à café 32 dosettes.
2: Ah bah oui, après il n'y en aura plus les gars, c'est fini.
3: Il y aura peut-être 34 dosettes sur celle-là, figurez-vous.
2: Peut-être.
3: Et pas 6 verres en verre, peut-être 8, ça, allez savoir.
2: Sorpresa. Allez, on accueille tout de suite nos deux candidats d'aujourd'hui, Edgar et Sylvie. Vamos.
3: On va se faire pourrir.
2: Hola los amigos, ¿cómo estás?
5: Hola. Bonjour.
2: Comment ça va Edgar?
5: Ça va, très bien, je vous écoute, vous savez la pêche.
2: Oh, mais toi, un accent de quel...
3: De l'Espagne.
2: De l'Espagne que...
5: Non. Tu... ça vient de Mexico.
2: Ah, oh, c'est presque comme l'Espagne, c'est chantant. C'est le soleil dans la voix, mon petit chou. Alors, tu joues avec ici Paris, Île-de-France. Tu as 55 ans, tu vis avec Marianne, tu as 2 enfants. Comment s'appellent tes enfants?
5: Paloma ici. Et Perla.
3: Oh là là.
2: Oh
3: mais oui, attendez, allez. Oh.
2: Bah ah oui. Oui. Alors, le cliché dans toute sa splendeur.
3: J'adore, mais je le connais Edgar en plus, on a déjà parlé ensemble.
2: Ok. Ok, tu as un petit chat qui s'appelle Albine.
5: Oui.
2: Et tu es responsable commercial dans les technologies, j'ai tout dit là.
5: Oui, c'est un peu ça, oui.
2: C'est un peu ça, ok, d'accord. Tu fais beaucoup de vélo, il paraît que tu es un énorme sportif en vélo, tu fais tout en vélo.

0: du vélo.
1: Je suis beaucoup allé à vélo, oui, oui. Je préfère me déplacer en voiture et à Paris à vélo.
2: Ah bah oui, bah ça, à Paris, de toute façon, si t'es pas en vélo, tu n'avances pas. Voilà, donc à un moment donné, bon. Tu as fait du football américain, dis donc.
1: Oui.
2: Tu es donc très musclé.
1: Non, je suis comme beaucoup de personnes, normal.
2: Ouais, enfin, le football américain, si tu prends un coup, c'est... Hein? Bon, t'as arrêté, t'en te fais plus.
1: C'est comme le rugby, en fait.
2: Oui, oui.
1: Il faut être costaud, oui. Il faut supporter les coups, oui.
2: Voilà, donc c'est bien ce que je dis. T'es un peu costaud, quand même. Il y a un moment donné, bon. Tu ne fais pas trop de bricolage. C'est pas ton truc, le bricolage. C'est ton... Hein? Bof.
1: Oui, je sais faire, mais c'est vrai que c'est pas, tu peux pas faire ça tous les jours. C'est une fois de temps en temps.
2: Oui.
1: La même chose que les jardinages. Ouais. C'est de temps en temps, mais c'est pas ma passion.
2: Oui, c'est pas ta passion. On est d'accord.
3: La passion.
2: Mais par contre, t'aimes bien cuisiner.
1: Oui.
2: Ah, alors qu'est-ce que tu cuisines? Qu'est-ce que tu sais cuisiner de bon?
1: De bon, ben, j'aime bien. Il y a presque toutes les recettes françaises, les tartes, tapiflettes, même faire des pizzas, voilà.
2: Mais tu fais quand même des plats mexicains, rassure-moi.
1: Oui, des plats mexicains, des choses qu'on connaît, des tacos, des guacamole, des choses pour les amis.
2: Ah, voilà. Amis. La vie, la bouffe, c'est la vie. Alors, oui. Edgar, on va tout de suite marquer un point, parce que j'ai décidé que c'était toi qui allais gagner, d'abord parce que tu as un accent qui me ravit. J'adore les gens qui ont des accents, ça c'est comme ça. Et donc là, je te pose la première question, vrai ou faux, tiens, je te fais écouter Dorothée.
4: Allô, allô, monsieur l'ordinateur,
5: dites-moi,
4: passez mon cœur.
2: Bon alors, écoute-moi bien, il paraît que la première souris d'ordinateur était en bois. Est-ce que c'est vrai ou faux? Top chrono, 5 secondes. La première souris d'ordinateur était en bois.
1: C'est vrai.
2: Oui, c'est vrai, bien sûr. Et oui, en 1964, c'est Douglas Engelbart qui l'a fait. Et elle avait un seul bouton. Elle était nommée la souris parce qu'elle avait un petit câble qui la reliait, qui avait une petite queue. Bravo, un point pour Edgar.
3: Je me souviens toujours de Jacques Chirac qui demande, il est où le mulot, quoi. Voilà,
2: laissez Jaco tranquille.
3: Eh bien sûr, Sylvie est avec nous à Kissy, Isère. Sylvie qui est très stressée, mais je ne suis que amour et bienveillance, Sylvie. Bonjour.
6: Bonjour Eric et Valérie.
2: Voilà. Salut Sylvie, n'aie pas peur, tout va bien.
3: Ouais, tranquille, c'est la dernière semaine, c'est l'été, il fait beau.
2: Franchement, tout va bien.
3: Enfin, au pire, t'auras passé un bon moment. Au mieux, tu repars avec un cadeau et tu vas à la Ciotat ou une machine, café, c'est top ça. Sylvie, qui habite à Saint-Apollinaire dans l'Isère, ça va un petit peu moins chaud aujourd'hui, t'es pas dans les départements, c'est fini le rouge là?
6: Bah, il fait quand même 26 chez moi, et puis là, je sais pas, j'espère que l'orage va que l'émission s'est terminée. Hein.
3: Et oui, c'est des temps un peu orageux. Non mais 26, on est loin des 40 qu'on a eu encore 15 jours, hein, donc ça va, on respire 26. C'est pareil.
6: 26 à l'intérieur, hein, dehors il fait plus chaud.
3: Ah, 26 à l'intérieur, d'accord, okay. Je croyais qu'il faisait 26 dehors, je me suis dit, c'est quand même pas mal 26. Tu es séparée, tu as deux filles, comment elles s'appellent les filles? Sont grandes, quoi?
6: Oui, elles sont grandes. Hein. Donc, Lydie, 27 ans.
3: Oui.
6: Et Emma, 25 ans.
3: Oui, qu'est-ce qu'elles font?
6: Une petite fille.
3: Ah, une petite fille.
6: 7 mois.
3: 7 mois. Et elle s'appelle comment, une petite fille?
6: Tessa.
3: Tessa. Et t'es grande, là, Emma et Lydie. Elles font quoi dans la vie, comme métier?
6: Ah, ben alors, donc, la grande, elle est ingénieure en complément alimentaire.
3: Pas mal.
6: Dans un laboratoire.
3: D'accord.
6: Et puis, la deuxième, elle veut faire. Professeur des écoles, okay. Elle a passé son
3: concours.
6: Elle a réussi son master l'année dernière, mais elle a raté le concours et l'année dernière, comme elle était enceinte, elle n'a pas pu. Ouais. Elle n'était pas en forme pour le passer.
3: Non, mais c'est très dur, hein, l'UFM, le concours de prof des écoles. Donc voilà, généralement la première fois, pas top, quoi. Donc elle l'aura l'année prochaine. J'en suis convaincu.
6: Voilà, faut.
3: Bon,
6: voilà,
3: alors avant de jouer, juste un truc, j'ai découvert que toi, t'es en mode petite maison dans la prairie, t'étais comme Caroline Ingalls, c'est comme ça qu'elle s'appelait, hein. Toi, tu voulais la maison, la campagne, et tu voulais 12 enfants dans ta vie. 12, j'exagère pas, hein.
6: Ah oui, carrément. Ben, en plus, je regardais la petite maison dans la prairie, en plus, je crois que j'étais imbibée de ça.
3: Mais ton rêve, c'est ça, c'est de perdre au foyer d'avoir 12 enfants. Bon, t'en as eu deux, t'es loin du compte.
6: Mais bon, oui, ça me suffit bien, les deux.
3: Ouais, oui, ça suffit. Allez, Sylvie, détente, on y va tout de suite pour une question à un point avec un extrait, écoute.
7: C'est pour la petite bourgeoisie qui boit du champagne. C'est pour tous les quotas français que je parle plus anglais.
3: bien le champagne, c'est tellement français, avec modération évidemment. Les professionnels conseillent de conserver le champagne au freezer pour une meilleure dégustation. Est-ce que selon toi c'est vrai ou faux que l'on conseillerait Top Chrono de conserver le champagne au freezer pour qu'il soit meilleur?
6: Non.
3: Tu dis que c'est faux. T'as raison, parce qu'en fait, il serait servi trop froid, et là, le champagne voit une partie de ses arômes masqués. Donc, pas du tout. Il faut une température entre 8 et 10 degrés. C'est pas le freezer qu'il faut pour ça. Bravo, Sylvie.
2: Allez, Edgar, un point. Sylvie, un point. Et là, tout de suite. Oh, oh, oh, oh, oh, oh, oh. Et viva Espagne.
3: On dirait une supportrice de l'Espagne.
2: T'as vu ou pas? Frédéric Goldman, Jones, vous écoutez ici à nos actes manqués.
3: Ouais. Allez, les bleus.
2: Ah, Dembélé, Mbappé, je vous aime quand même. Bah, allez.
3: Allez, Didier.
2: Allez.

0: aux actes de hockey. Ah, mais t'as pas assez crié hier soir, toi.
1: Ah, jingle, non.
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0: On m'a dit que tu te baladais dans les rues tard le soir, en plus.
1: Absolument, oui. J'avais des tas de feux d'artifice dans ma rue, c'était très beau.
0: Très artificiel.
1: Très artif. Alors, voilà. Edgar un point, Sylvie un point. Edgar qui joue avec ici Paris-Île-de-France, qui habite à Sucy-en-Brie, qui cuisine beaucoup, qui adore cuisiner, qui adore bricoler, qui a refait toute sa maison à main nue. Non, je déconne, il n'aime pas ça. En revanche, Edgar, t'es un très bon papa, hein, parce que t'emmènes Paloma et Perla, tu les emmènes, elles font des compétitions d'équitation.
3: Oui.
1: Dites donc, alors elles montent depuis... Parce qu'elles ont quel âge? Elles ont 14 et 11 ans, c'est ça? Elles montent depuis qu'elles ont quel âge?
3: Oui, 14 et 11 ans. Et justement, on vient de rentrer des championnats de France d'équitation qui se reloulent à la moto de Rome.
1: Ouais.
3: Et il y en a une qui était championne. Et l'autre était en finale, elle n'a pas gagné, mais bon, il représente bien l'Île-de-France.
1: Ah bah voilà. Du don, c'est pas mal. Dieu, c'est bien. Et alors, elles montent où? C'est où leur club? C'est
3: À la Capucherie, à Paris.
1: Ah d'accord.
0: À Vincennes.
3: À Paris. On voit des Vincennes.
1: Ouais. Voilà. Eh ben oui, mais non, elles montent bien. Championnat de l'Île-de-France. J'ai jamais été si loin, moi. Alors, tu as fait de la figuration dans le film Two Days in Paris.
3: Oui.
1: Alors, tu faisais quoi? Dis-moi, raconte.
3: Dans ce film, en fait, Julie Delphi qui venait avec son ami à Paris, il devait se balader, il devait trouver des amis, des copains. Et donc, c'était la catastrophe pour les copains, parce qu'il avait trouvé beaucoup des amis de Julie. Et bon, voilà, je devais passer, dire bonjour, et voilà, faire semblant qu'on se connaissait.
1: Ah.
3: Voilà, et être dans la... Dans la figuration, dans l'ADA, oui.
1: Ah bah c'est marrant, c'est rigolo.
3: Oui.
1: C'est rigolo ça, voilà, tu es dans un film, c'est bien. C'est très bien. Bien, tu vas marquer le deuxième point, tu vas t'envoler, tu vas gagner, tu vas triompher. On va parler.
0: On
1: va parler de ça, tiens. Ouais, on va parler de la Française des Jeux.
0: Ah, ça m'intéresse.
1: Alors, écoute bien, il paraît que c'est la Française des Jeux qui a inventé les jeux à gratter. Est-ce que c'est la Française des Jeux qui a inventé les jeux à gratter, vrai ou faux? Top chrono, 5 secondes.
3: Ouais, je dirais oui.
1: Et non, les cartes à gratter, elles ont été mises au point dans les années 70 par un informaticien, figure-toi, qui s'appelait John Cosa et son associé qui s'appelait Daniel Bauer. Elles étaient distribuées gratuitement dans les commerces et c'était surtout pour faire de la pub, c'était des trucs de promo. Et la Française des Jeux s'en inspirait, mais c'est pas la Française des Jeux qui les a inventées. Voilà.
0: Sylvie qui est avec nous, qui est à Saint-Apollinard, dans l'Isère, en Isère. Alors Sylvie, pas de sport, mais j'ai vu que c'est un petit regret dans ta vie, parce que t'aurais aimé être une grande sportive.
4: Oui, enfin, quand j'étais jeune, au collège, je faisais du sport, et après, quand j'étais jeune, je faisais du vélo, je faisais du fitness après mon travail.
0: Très bien.
4: Et puis après avoir les enfants, ben bon... Après, j'ai fait un peu de la randonnée, mais...
0: Bon, ok. Bon, mais tu te maintiens, tu fais des choses comme ça pour t'entretenir. Alors, côté cuisine, parce que ça nous a mis un petit peu en appétit, hein, les bons plats que prépare Edgar. Tu fais light en ce moment? Tu fais quoi?
4: Alors là, je fais tomates et puis des salades de carottes ou céleri rémoulade. Enfin, là, je fais rien chauffer.
0: Oui, alors c'est normal parce qu'il fait très chaud avec la canicule. D'autant qu'en plus, t'as plus rien au potager. J'imagine que c'est tout sec, quoi.
4: Oh là là, bah, de toute façon, le potager, il ne faut pas en parler.
0: Bah oui, tu m'étonnes, on va pas en parler.
4: C'est un autre temps, le potager.
0: Bah oui, bah alors, en temps normal, tu sais quand même préparer de bons gratins, notamment les gratins de courgettes.
4: Oui. Et puis mes filles, quand elles invitaient leurs copines, elles disaient qu'elles aimaient bien mon gratin de Martien, parce qu'il était tout vert.
0: Ah, le gratin de Martien, parce qu'il était vert, c'est drôle ça, c'est très drôle. Sylvie, tu t'es lancée dans une collection d'affiches de films également, ça c'est sympa, tu vas souvent au cinéma?
4: Ben, ça fait quelques temps que j'y suis pas mal allée, oui, j'ai acheté plusieurs fois des cartes d'abonnement, et donc j'ai pu voir pas mal de films.
0: Bon, bah tant mieux, puis t'as des affiches.
4: J'ai vraiment bien aimé, certains qui m'ont fait rire, d'autres qui m'ont appris des choses, comme l'affaire Bojarski, puis là sur Charles de Gaulle, les deux films en deux parties.
0: Ah, c'est vrai, il paraît que c'est très joli. Alors, je te parle de cinéma parce que justement, c'est l'objet de ta question qui arrive. Et alors, c'est assez marrant parce que t'as parlé du gratin de Martien. Tiens, écoute la bande originale. On va jouer avec E.T., c'est drôle. pour jouer. Eh oui, bah oui, tu l'as vu, j'imagine, c'était cinéphile. Pour jouer le personnage de E.T., un des comédiens dans le costume de E.T. était un enfant qui était né sans jambes. Est-ce que c'est vrai ou faux ? Top chrono, 5 secondes. Vite ?
4: Aucune idée. Je vais dire oui.
0: Allez. Ouais, c'est un peu tard, là. Valérie, on prend pas ?
1: Ah, c'est trop tard. Ah, Maître Picandon vient de trancher. Ah,
0: non, non, bien 5 secondes. Alors, c'est dommage parce que c'était vrai. Pour incarner E.T., il y a plusieurs comédiens qui sont relayés, on l'imagine, hein, dans le costume. Et notamment un petit garçon de 12 ans qui s'appelle Matthew Demerit et qui était né sans jambes et qui intervenait dans les scènes où bah, voilà, E.T. devait marcher, tomber ou ramper. Désolé, Sylvie, attention, on reste bien concentré. Hein.
1: Allez, Edgar 1, Sylvie 1. Et là, tout de suite, c'était. Je sais pas si on va chanter tous ensemble cette chanson parce que là, on va tous rentrer, les Français, hein, ah, de oui, là-bas.
0: À Vive Dallas. Hein.
1: Voilà, voilà. Allez, c'est Joe Dassin, vous écoutez ici, on part en Amérique, on vous aime, à tout de suite.

0: problème, on l'a bien vu, on l'a pas eu, hein, l'Amérique, Joe Dassin.
1: Ah oui.
0: Bah attends, Dallas, c'était en Amérique, hein, c'est mondial. Moi je suis triste, quoi.
2: Ne développe pas tes vannes de merde. Allez, jingle.
0: Je suis triste. Le supporter qui parle,
3: ici,
0: madame.
3: À midi.
0: Voilà, déception.
3: Taquet.
2: Alors, Edgar, t'as un point, Sylvie, t'as un point. Ça va être le quiz musical, l'occasion de marquer deux points chacun. Juste avant de savoir qui chante quoi, on va juste. Edgar, il paraît que si t'étais un animal, tu aimerais être un requin.
4: Oui.
2: Pourquoi un requin?
4: Parce que j'aime bien l'indépendance, ils peuvent se balader, et voilà, j'ai l'impression qu'ils sont vraiment un peu plus libres que nous.
2: Les requins sont plus libres que nous.
4: Oui.
2: Alors celle-là, on ne l'avait jamais faite. C'est-à-dire que tu vois, un oiseau, ça peut être libre, tu vois, mais un requin, bon, écoute, why not?
0: C'est vrai que vous imitez le requin, vous?
2: Non, j'ai
0: vous
2: mis le dauphin.
0: Ah, c'est le dauphin, pouvez me faire le dauphin, ça fait longtemps. Ah voilà, ouais, regardez son grand-père.
2: Oui, oui, bah oui.
0: Ça, c'est son grand-père.
2: Écoutez
0: un peu, là.
2: Écoutez,
0: ça, c'est l'ancêtre.
2: Non, mais ça, c'est un gros requin,
0: oui, c'est un gros requin.
2: Ça, ça a traumatisé mon enfance.
0: Oui, oui.
2: Alors, Edgar, il va falloir trouver deux personnes, deux interprètes, l'un après l'autre. Je vais te faire écouter des morceaux, tu vas me dire qui chante. Écoute bien, premier morceau. Avec

0: jamais fait celle-là.
1: Alors,
2: ouais.
1: Qui c'est qui chante 10 secondes
2: Non, non, c'est compliqué pour moi, c'est un tien.
1: Ah, c'est compliqué pour toi. Je comprends. C'est même compliqué pour moi. C'est Guy Marchand.
0: Avec toi, avec le cri.
1: La passionnata. Alors, tu vas peut-être trouver le deuxième. Parce que le deuxième, c'est un énorme tube. C'est très simple. Tiens, écoute.

0: qui c'est qui chante?
1: Waouh, aïe, aucune idée.
0: Oh non, non.
1: Qui m'achante, ça va, mais pas celui-là.
0: Mais enfin, c'est...
2: Mais oui.
0: Mais... Ah oui. C'est Pino d'Angio, ma quoi l'idée? Oh, allez.
2: Pas facile.
0: Bon,
2: Sylvie. Sylvie, juste avant de jouer, j'ai découvert que tu ne jetais rien. Alors, ça peut arriver d'avoir du mal à jeter les choses, mais est-ce que c'est vrai que tu gardes, par exemple, des barquettes en plastique de viande? Non mais, allô?
3: Oui, c'est pour mettre en guise de dessous de peau pour mes fleurs.
0: Ah bah voilà, bah ça sert alors.
2: D'accord, mais au bout d'un moment, tu pas tous quoi. Une fois que t'as tes pots de fleurs, tu les jettes quand même. Bah non, les autres barquettes en plastique.
3: En fait, j'entasse. Et puis à un moment, j'ai plus de place. Alors donc, il faut que je passe à l'action.
0: Voilà, place à l'action.
2: Allez, bah Sylvie, passons justement à l'action avec ton quiz musical. Deux points peut-être à prendre. Qui chante? On est sur des tubes. Allons-y.

0: bien voulu faire ça hier soir. Qui chante Top Chrono? Magic in the Air.
1: Comment?
0: Bah, je te donnais le titre, Magic in the Air.
2: Mais t'as pas le droit.
0: Je fais ce que je veux.
2: Mais tu la fermes. Mais ça va pas en fait. Mais
0: c'est Magic System.
2: Eh bah oui, bah alors.
0: Oh là là là là. Ah, tu connais ça quand même. Allez, le stade,
1: oui,
0: allez.
1: Connu, bon, c'est vrai que je connais pas.
0: Hey, Magic System.
2: Non, mais tu nous as choisi un bingo de
0: Attendez, c'est vous qui avez sélectionné les morceaux pour la plupart.
2: Non, absolument pas. Moi, j'ai absolument pas choisi ça. J'ai choisi que Pino dans le jeu. Le reste,
0: j'ai
2: c'est
0: que
2: toi.
0: Du tube qui sent bon l'été. Écoutez, ouais, le deuxième. Raison,

0: alors qu'il chante Angela. Oh, il le dit dans le titre.
1: Non plus, je sais pas.
0: Connu à l'international. Hein.
2: Connu dans ton salon, toi.
0: Vous plaisantez ou quoi? Vous aviez quitté les années 2000.
2: Non, mais enfin, qu'est-ce que c'est? Personne.
0: Cyan Supacru.
2: Oui, mais enfin bon.
0: Oh là là.
2: Excusez-moi, on avait dit des gros tubes d'été.
0: Ah, sorti de Joe Dassin, là, ça y est, plus personne.
2: Non, je veux pas parler de Joe Dassin, moi. C'est vous. Moi, je veux absolument pas parler de Joe Dassin. Vous dites de n'importe quoi.

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3: À la dernière.
2: 32 dosettes, 6 verres en verre. Jingle, on reprend la compète. Edgar a toujours un, Sylvie a toujours un. Alors, juste avant d'écouter nos amis là de l'Amérique, tout ça, machin, on parlait du fait que, Edgar, tu voulais être un requin, voilà, bon.
4: Oui.
2: Et si tu avais dû rencontrer quelqu'un de connu, tu aurais aimé rencontrer Machiavel.
4: Oui.
2: Requin, Machiavel, il y a une petite thématique quand même.
3: Il y a un dossier,
2: hein,
3: là.
2: Pourquoi ? Qu'est-ce que tu aurais voulu lui demander à Machiavel ?
4: Parce que ça m'intéresse la politique et les comportements de l'être humain, surtout les hommes politiques. Et donc, je pense que j'aurais bien voulu comprendre et savoir comment on pourrait faire pour mieux faire dans ce monde qui est quand même pas mal compliqué.
2: Ah là voilà. Là, bah je ne sais pas si Machiavel aurait été le meilleur interlocuteur, mais... Je sais pas si ça n'a pas un peu une cause perdue, mais bon, écoute, qu'est-ce que tu veux faire? On essaye tout ce qu'on peut, hein, voilà. Qu'est-ce que tu vas faire, là? Tu pars en vacances quand, mon petit chou? Tu pars où en vacances?
4: Au début du mois de août, on part 15 jours à Marseille,
2: ouais.
4: Et 15 jours des côtés de Bretagne.
3: Oh, c'est les opposés. Là.
2: C'est les opposés, là. Okay.
4: Oui, voilà, c'est la famille.
2: Ah, Marseille, on adore. Bon, alors, écoute, j'ai aussi un truc quand même un peu intéressant à raconter à nos auditeurs. Tu as un talent inutile. Il paraît que tu as un pouvoir magnétique. Ça veut dire que avec t'as un magnétisme, tu fais avancer l'heure. Et alors là, il y a un truc, il va falloir que tu m'expliques. Tu fais des éclairs quand tu bouges les draps.
4: Oui, en fait, c'est ça parce que m'a posé la question. Oui, quand
2: oui.
4: j'étais enfant, je sais pas, j'avais trop d'électricité dans mon corps, dans les cheveux. Et la nuit, je voyais que ça arrivait à bouger les bras, à faire des étincelles.
2: Ah.
4: Des étincelles, beaucoup. Je ne sais pas si j'ai arrivé à le faire. Et après, avec le temps, j'ai compris que si j'arrivais à me toucher plusieurs fois, avec les mains, j'arrivais un peu à bouger les horloges comme ça de soi. Ah. Donc c'est trop marrant.
2: Ah bah, tu m'étonnes que c'est marrant.
3: C'est sa femme qui doit être contente s'il fait des étincelles dans les draps.
2: Oh là là là là, la lourdeur du gars.
3: Il n'y a que vous qui voyez le deuxième sens.
2: Ah oui, c'est
3: hein,
2: sûr que les étincelles dans les draps, c'est pour faire quoi la smoule. Allez, tais-toi. Bon, allez, c'est la question à choix multiples. Écoute bien, je vais te poser la question. Je vais te proposer des réponses et tu auras 10 secondes pour faire des étincelles dans ta réponse. Alors tiens, je te fais écouter une chanson. Alors, on va parler de la marmelade.
3: C'est une chanson d'Andros. Ah, je vous la fais jusqu'à vendredi, à la totale. Hein.
2: Quel fruit est à l'origine du mot marmelade? Alors, est-ce que c'est la myrtille, le pamplemousse, le coin ou les larmes d'Éric Bastien qui perd depuis 2 ans? Allez, quel fruit est à l'origine du mot marmelade? Myrtille, pamplemousse, coin, les larmes d'Éric Bastien. Top chrono, 10 secondes.
4: Je dirais myrtille.
2: Et non, c'est pas myrtille, mon petit chat. Non, c'est le coin. Parce que le mot marmelade, ça vient du portugais marmelada, qui désigne à l'origine une confiture de coin. Et c'est beaucoup plus tard que le mot a servi à désigner toutes les confitures d'agrumes, notamment d'orange. Pas de point.
3: Sylvie, alors tu aimerais déjeuner, on pose souvent cette question, avec un acteur qui fait partie des acteurs préférés de comédie d'ailleurs en France, c'est Gérard Jugnot. Alors, pourquoi Gérard Jugnot? Parce que je crois que tu as une idée bien en tête si tu déjeunes avec lui.
5: Comme je sais qu'il est aussi scénariste, metteur en scène et tout, enfin, qui bien fait sûr. Le film en fait.
3: Oui.
5: Du coup, parce qu'en fait, j'aurais bien voulu que ma vie passe au cinéma. Où, enfin, je voulais écrire le livre, mon autobiographie, mais bon, c'est trop compliqué, puis ça rapporte pas d'argent. Et je me suis dit, si quelqu'un pouvait faire un film sur les temps de ma vie, ça serait.
3: D'accord. Voilà. Ah, t'aimerais le convaincre de faire un film sur ta vie? Tu penses que ta vie, on peut la voir au cinéma? C'est possible, hein?
5: Bah, c'est vrai que je vois des films, c'est pas plus ni
3: d'accord.
5: moins que...
3: Écoute, chaque personne peut
2: en
3: inspirer
2: même temps,
3: effectivement
2: j'aurais
3: un sujet de film.
2: Elle a raison. Il y a des films que j'ai vus où tu te dis.
3: C'est vrai.
2: Dis donc, les scénaristes, ça va au niveau du rien? Voilà.
3: Ouais. Non, J'espère que tu pourras la rencontrer en tous les cas. Et puis un petit point mode, tu t'habilles un peu comme un garçon manqué, toi. C'est ton style.
5: Oui, c'est vrai que les robes, ça n'a jamais été ma tasse de thé.
3: Okay. Ouais, il faut tous les styles. Hein. Non, mais c'est pratique en plus. Hein. C'est le côté pratique qui t'intéresse. Voilà.
5: Oui, c'est ça. Oui, moi j'aime bien tout ce qui est pratique, qui a des poches, tout ça.
3: Sylvie, tu restes à la mode et tu es ma préférée, parce que d'ici 13h, c'est toi qui vas l'emporter. Mais oui, elle sera avec nous vendredi pour la finale. Question extrait.
2: Ferme-la.
3: C'est votre tube cet été, ça?
2: Ouais,
3: ça va être sympa, je vais aller l'acheter. Quel animal est caché dans le logo de Toblerone? Chocolat, bien sûr. Alors, une marmotte? Un ours? Un bouquetin ou la vilainie? Méchanceté de Valérie Damidon envers moi. Top chrono, 10 secondes.
5: Un ours.
3: Valérie, ours, sensiblement pareil.
2: Ouh, je serais
3: avec ses griffes. C'est pour le côté griffes. Hein.
2: Je ferais bien attention à pas tacler trop le physique.
3: C'est l'ours, oui.
2: C'est une bonne réponse.
3: Oui, le logo qui représente le Cervin, le célèbre sommet des Alpes suisses. Mais un ours est dissimulé dans la montagne. C'est un clin d'œil en fait à la ville de Berne où Toblerone est né. Voilà.
2: Voilà, tu as 4, ma petite Sylvie. Voilà, et tout de suite, le temps de la chanson qui va durer à peu près 3 minutes.
3: Elle va me frapper.
2: Le temps où je vais lui fracasser son petit corps.
3: C'était pour le côté miel, vous avez
2: voilà.
3: Miel.
2: Allez, on va écouter Queen. I want it all. Vous écoutez ici, on vous aime. À tout de suite.
3: C'est moi qui vais couiner.

0: Je veux tout. Ah, I want it all. I want it all. Je veux tout, c'est ça, c'est la bonne phrase ou pas?
1: Ouais, ouais, c'est ça, je veux tout. Allez, jingle, ouais, ma petite,
0: c'est bien.
1: Ma petite chérie.
2: Allez. Au taquet.
0: Queen, votre jeu de midi, allez, fin d'année.
1: Ici. Oui, bien sûr.
0: Bonne note quand même.
1: Allez, nous sommes avec Edgar qui a un point et Sylvie qui en a quatre.
0: Eh oui, eh oui, eh oui, eh oui.
1: Attends, il peut gagner le bingo, il peut gagner la prochaine question. Je serais toi, je serais profil bas.
0: Ouais. Hein,
1: voilà. Alors.
0: Elle m'a griffé pendant la disque.
1: Non, non, mais je vois. Je m'en fais mal. Je n'en peux plus. T'es quoi comme signe astrologique, Edgar?
3: Bélier.
1: Ah oui, Bélier. C'est mieux que Lion. Moi, je ne peux plus te présenter.
0: Ah, votre mec est Lion quand même. Attends.
1: Oui, bah, c'est pas pour ça que je divorcerai pas. Alors, il paraît qu'on va parler maintenant de la rencontre avec ta chérie, Marianne. C'était dans une boîte à Saint-Germain-des-Prés. Comment s'appelait la discothèque?
3: La Peña, Saint-Germain.
1: La Peña, d'accord. Alors, c'était il y a 20 ans. Hein. Et alors, qu'est-ce qui s'est passé? Comment vous vous êtes rencontrés? Coup de foudre immédiat? Comment ça s'est passé?
3: Non, c'est pas. En fait, c'est plus la politesse. Je veux qu'il est arrivé avec des amis, beaucoup de filles. Et, bon, pas de filles, deux, trois copines à elle. Et donc, il avait beaucoup de garçons qui s'approchaient. Donc, du coup, comme je connais les propriétés de la discothèque, donc, il les a invités de venir s'éloigner de tous les garçons. Et voilà.
1: Oui, oui, bah oui, tu lui as dit venons dans un coin. Hein, voilà.
3: Voilà. Voilà.
1: Ouais, voilà. Oui,
0: voilà. Oui, je vais te montrer comment je fais des éclairs.
1: Voilà,
0: tout ça, quoi.
1: Je vais te montrer les éclairs, voilà. Magnétisme. Voilà.
3: Les sauver des requins.
1: Oui, bien sûr, évidemment.
0: Machiavel, tout ça, quoi.
1: Machiavel, le requin, sûr. Tout ça. Allez, donc du coup, ça fait combien de temps que vous êtes ensemble?
3: Oui, 20 ans.
1: Oh là là, 20 ans. Mon Dieu, comme le temps passe vite. Oh là là là là là là. Elle est quoi, elle, comme signe?
3: Et je pense que c'est commencé en novembre, c'est poisson, je pense.
1: Non, poisson. Novembre, c'est scorpion. Hein.
3: Ouais, c'est scorpion, voilà.
1: Voilà, c'est pas le poisson, c'est pas pareil, hein. C'est pas le même animal, hein, mon petit chou. Hein.
3: Non, c'est pas.
1: T'as un signe qui est un peu genre qui te déchire le visage à chaque fois, et le poisson, bon, bah, qui se barre tout le temps.
0: Mais tu veux pas faire l'horoscope à la rentrée?
1: J'adorerais faire l'horoscope, ici, tirer les cartes, tout
0: et
1: ça.
0: Tout de suite, l'horoscope, Valérie Dabido.
3: Fin novembre, oui, ça va être.
1: Ah, tata, fin novembre, ça peut être Sagittaire, c'est mieux.
3: Voilà, c'est Sagittaire.
1: Ah, voilà, le merveilleux
0: Elisabeth
1: signe.
0: Elisabeth Tessier d'ici, quoi.
1: Voilà, bon, alors, nous allons tout de suite essayer de marquer 5 points. Ça serait pas mal que tu marques 5 points. Alors, je vais te poser une question. Est-ce que tu aimes les super-héros?
3: Oui.
1: Ben voilà, alors donc c'est une question pour toi. Écoute bien. Quel est le super-héros qui arrache sa chemise quand il est en colère? Comment il s'appelle, ce super-héros?
3: Hulk.
1: Hulk? Tu m'as dit Hulk?
3: Oui.
1: Oui, c'est Hulk! Oui, bien sûr que c'est Hulk.
0: C'est Sagittaire,
1: ouais, évidemment.
0: Je crois.
1: C'est Bruce Banner, le pauvre. Il se transforme en géant vert. Mais oui, le pauvre. En plus, il est triste. Il peut pas. Il est. Oh là là, bon, bref.
0: Pourquoi il est triste?
1: Bah parce que il peut pas vivre son histoire d'amour comme il veut. Enfin, tu vois, il faut que tu regardes.
0: On dirait une musique à la Lucinda Riley.
1: Et c'est un peu la vie de Hulk. C'est un peu un roman de Nadine Mousselet.
0: Les papillons cadavres.
1: Voilà, exactement. Eh ben, Edgar, t'as 6. Bravo.
0: Bon, Sylvie. J'adore cette musique très triste, c'est terrible. Sylvie, on a 4, il a 6 là. Il a pris un petit peu le devant. Attention, Sylvie. Attention.
1: Eh, ça y est, ça va commencer le coaching toxique.
0: Non, mais bon, un petit coup de petite pression qui va bien. Sylvie, qui est avec nous en Isère, on l'a dit, à Saint-Apollinaire, qui aimerait voir Gérard Jugnot pour lui dire qu'elle a une vie formidable et que Gérard devrait l'écrire et la scénariser. Peut-être qu'il pourrait parler de ton mariage. Parlons-en de ton mariage. Le jour de ton mariage, au moment de quitter les invités et puis de rentrer à la maison, qu'est-ce qu'il a fait ton mari?
4: Eh bien, comme il tenait donc dans ses mains la cagnotte, enfin une espèce de boîte où il y avait toutes les félicitations et la cagnotte.
0: Et l'argent de la part des invités.
4: Je lui ai demandé de m'aider à rentrer la robe dans la voiture parce que j'y arrivais pas.
0: Ouais.
4: Alors, il a posé la boîte dessus de la voiture.
0: Et oui.
4: Il a arrangé la robe. Et puis après, il a pris le volant et la boîte, elle est restée dessus le toit de la voiture.
0: Ah là là.
4: Et donc, après, donc dans le virage de Saint-Apollinaire, la boîte est tombée. Et heureusement, ma sœur, qui devait nous apporter la chicha, elle est passée sur cette même route et a vu la boîte. Elle a dit, mais qu'est-ce qui se passe? Pourquoi il y a la boîte là?
0: Ouais.
4: Elle l'a ramenée et elle nous l'a donnée, quoi.
0: Moi, je vois bien Catherine Deneuve là-dedans. Voilà. Il y a Gérard Jugnot au premier plan, la voiture qui part, Catherine qui est là. Mais où est la boîte à pognon?
1: La boîte à pognon a été volée par les demoiselles d'honneur aller boire des coups en boîte.
0: Bien sûr, Alexandra Lamure, demoiselle d'honneur. Parfait. Ah non, mais là, on a le casting, on est bien. Sylvie.
1: Est-ce qu'on va marquer les 5 points?
0: Ah bon, on espère. On y va. Santiano, s'il vous plaît.
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0: Il s'est qualifié lui-même comme le chanteur le plus vieux du monde. Je crois qu'il a 96 ans, Hugo Frey, truc de fou. Il continue les tournées et de se produire. Alors
1: attention, question. Ça c'était Jean-Michel Anecdote Musicale.
0: Jean-Michel de quoi raconte?
1: À chaque fois qu'il y a un truc,
0: vous adorez ça.
1: Sur un vieux chanteur, il nous raconte une anecdote. Alors Rémi Bricard. Rémi achetait tous ses costumes chez Célio.
5: C'est la vie en couleur.
1: Voilà. Je vais avoir cette merde dans la tête pour toute la journée.
0: Je crois que c'est Rémi Bricard qui fera la musique du film.
1: Voilà, allez.
0: Sylvie. Question. Par quel terme désigne-t-on l'avant d'un navire? Le devant d'un navire. Top chrono, 10 secondes. Comment ça s'appelle?
6: La proue.
0: Tu sais pas où tu dis la proue, tu dis la proue. Ne doute pas de toi, Sylvie. Bien sûr que c'est la proue, c'est la partie qui fend l'eau, qui guide le navire dans sa direction. La proue qui est renforcée pour mieux résister aux vagues et aux chocs. Et derrière, c'est la poupe. Voilà. À l'arrière du bateau.
1: Voilà. Alors, ça fait 6 pour Edgar, 9 pour Sylvie. Et là, tout de suite, nous allons écouter une nouveauté, la nouveauté de Mylène Farmer, qui s'appelle C'est à qui le tour. Vous écoutez ici, on vous aime. À tout de suite, mes chéris.

0: c'est le nouveau titre de Mylène Farmer. C'est à qui le tour? Bonjour, pardon, merci.
1: Alors, est-ce que tu aurais une anecdote sur Mylène à nous raconter?
0: Alors, Mylène Farmer, ça fait 2 ans qu'on ne l'a pas vue sur scène depuis 2024. Donc, on a hâte. Et je crois qu'elle habite vers le parc de Sceaux et qu'on la voit régulièrement promener ses chiens. C'est une vérité, ce que je vous dis.
1: Alors, ça, c'est magnifique. Ça, voilà. C'est une anecdote, tu vois, qui va bouleverser nos auditeurs.
0: Je pense que Gérard Julio est déjà sur le coup, là, pour l'écriture du film.
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1: Nous sommes au taquet. Alors, nous sommes au taquet avec Edgar, qui a 6, oui. Et Sylvie, qui a 9. Voilà, c'est pas mal. Edgar, alors, malheureusement, je veux dire, j'ai préparé un bingo qui va peut-être être un petit peu difficile pour toi. Bon, pour t'encourager pour ce bingo, mon petit chat, on va quand même écouter des chansons que tu adores. Tiens, on va écouter un petit bout de ça. Rolling Stone. Rolling Stone, les cailloux qui roulent, on adore. Mais tu aimes aussi notre ami Alain.
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0: Alors j'ai une anecdote.
1: J'ai 10 ans. Ah, il a une anecdote sur Alain Souchon.
0: Non, pas du tout.
1: Jean-Patrick, anecdote. Allez. Bien, allez, Edgar, concentre-toi. Oui. Nous allons faire ce magnifique bingo.
0: Ça va le faire pour lui.
1: Ça va être dur, hein. Je te le dis tout de suite. Ouais. Alors, il va falloir que tu me donnes à mon top chrono, tu auras 10 secondes pour le faire, un maximum de mots anciens, les mots français qu'on utilisait dans le temps, des mots surannés, c'est-à-dire des mots qu'on n'utilise presque plus. Par exemple, je vais t'en donner un que tu ne pourras pas utiliser.
0: Oui.
1: Il y a longtemps, au Moyen-Âge, un voleur, ça s'appelait un maroufle. Tu aurais pu dire ce genre de mots. Tu vois, des vieux mots comme ça qu'on n'utilise plus en français. Voilà, tu te sens prêt?
0: Oh oui.
4: Oui.
1: Allez, top chrono, 10 secondes.
4: Qu'est-ce que je pourrais dire? Peut-être que... Chevalier.
1: Ouais. Alors, écoute, il y avait Baliverne, Bagnodé, Palsambleu, Cesbaudir, Gourgandine, Paltoquet, Saperlipopette, Sapristi,
0: Arsouille,
1: Hurluberlu. Bon, évidemment, c'était très dur pour toi. Tu n'as... Bon, je vais quand même prendre. Je vais prendre Chevalier vraiment pour te faire plaisir parce que je t'adore. Mais je veux. Voilà. Allez.
0: Bien. Sylvie, nous allons jouer dans un instant, juste pour faire le triptyque Gérard Jugnot, puisqu'on a parlé tout à l'heure de ton inspiration, la vie qui pourrait inspirer Gérard Jugnot pour un prochain film. On a écouté la bande originale du Père Noël, et là, les bronzés, parce qu'il paraît que t'es aussi mauvaise que dans le film. T'as passé ta vie à te vautrer.
5: Ah oui, carrément, parce que pour la première fois, j'ai mis les pieds sur des skis à 21 ans.
0: Ah oui.
5: Donc, ski de piste, au Grand Bornand. Donc, je suis restée 2 ans sur la piste verte, en fait, parce que j'étais toute seule.
0: Pendant 2 ans, tu n'as plus bougé. Personne n'est venu te chercher pendant 2 ans.
5: Je m'asseyais dans... tellement j'en avais marre de tomber, je restais...
0: Eh oui, je comprends. Ouais.
5: Assise dans... Et quand j'avais trop froid, je recommençais.
0: Mais oui, mais la neige, elle est trop molle. C'est bien connu. Écoute, je pense qu'avec tous ces arguments, il n'y a aucune raison qu'un jour... On ne sait pas. Ça peut arriver. Allez, Sylvie. Bon. Edgar, il a fait un point, quoi.
1: Ouais, on va quand même l'encourager. Si.
0: Oui, alors on va l'encourager avec la musique à l'aime, bien sûr. Allons-y.
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0: Oui, parce que Sylvie aime Jeanne Masse, France Gall et Michel Berger. C'est de plaisir, ça.
1: Qui n'aime pas Michel Berger?
0: Daniel Balavoine. Évidemment. Sylvie, j'ai besoin d'un point. Enfin, de deux points. Tu le sens bien ou pas?
5: Ça dépend, on sait jamais. Ça peut être très dur.
0: Bon, écoute, c'est le bingo. Il a fait un point. Si tu fais deux, tu reviens avec nous vendredi. Mais c'est pas facile non plus. Est-ce que je donne un exemple comme tu l'as fait avec Edgar ou restons équitables. Je vais donner un exemple. Allez, on va te demander un maximum de mots d'argot ou des mots très familiers. Par exemple, quand on parle d'une baraque. Voilà, une baraque, dire maison, on dit une baraque. C'est familier et c'est de l'argot. Ok ? Allez, top chrono, 10 secondes.
5: Les gamins, les...
1: Les vioques. Ah, tu es sauvé sur le gong, les vioques.
0: Sauvé sur le gong.
1: Très bien, il y en avait plein. Une caisse, des pompes, du fric, une gratte, des fringues, des clopes, des bécanes.
0: Des potes,
1: des frangins, enfin bon, bref.
0: Un mec.
1: Ouais,
0: c'est vrai. Deux, ça suffit. Bravo,
1: tu seras, évidemment... en finale vendredi. Edgar, je suis très déçu.
0: Bah, désolé, Edgar.
1: Je suis tellement déçu. J'aurais tellement aimé passer cette dernière finale avec
0: Toi.
1: Bon, c'était pas facile. Ben écoute, bravo Edgar d'avoir joué. Bravo Sylvie. Ben on oui, se Sylvie. Retrouve vendredi. 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
0: Bien sûr.
1: Si vous ne gagnez pas ça, vous gagnerez quoi ?
0: Qu'est-ce qu'on gagne ? Une machine à café, 32 dosettes.
1: Non mais le gars, écoutez-moi bien, il vient de prendre son téléphone, on n'a pas fini l'émission, et il faisait un selfie avec sa bouche en cul de poule. 17 ans qu'il fait la même gueule, qu'on soit ouf.
0: Je coupe mon téléphone qui sonne.
1: Merci à Paola pour la technique, Céline à la Réal, Maître Kikandon, savoir Alexandra au standard.
0: C'est vrai, la belle Alexandra.
1: Beyoncé au selfie, et n'oublie pas la France.
0: Jay-Z.
1: Hein, Después de todo, ti amo, tanto.
0: Gracias, ma porquete basse.
1: Gracias et à demain.
0: Et muchas.
1: Et muchas.
7: Merci Valérie Damido et Éric Bastien. Dans un instant, Johan Rock pour Ici dès 5h. Quant à moi, je vous retrouve tout à l'heure à partir de midi pour les meilleurs moments d'Otaquet sur votre radio Ici.

0: comment se déroule votre été, ce que vous avez prévu de faire. Cette journée globalement ensoleillée dans tout le pays, un petit coup de fil et vous repartez ce matin avec votre pack été. 0810 055 056. Merci d'avoir choisi ICI.
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0: C'est mercredi le 22 juillet. Bon début de journée, 5h. Le journal présenté par Cyril Ardo-Redon et c'est le plus gros feu de l'année en Provence.
2: Un incendie qui progresse à une vitesse très importante dans le Var avec plus de 1700 hectares parcourus par les flammes dans l'arrière-pays toulonnais en quelques heures à peine. Ce feu s'est déclaré sur la commune de Pont-Évès avant de se diriger notamment vers Cotignac. 6 maisons ont été touchées, plusieurs voitures brûlées et 400 personnes ont dû être évacuées selon le préfet du Var, Simon Barbre.
3: Le feu qu'on appelle désormais le feu du Grand Bessillon, de la montagne qui est au-dessus de Pont-Évès, prend des dimensions beaucoup plus importantes. Il s'est réactivé en passant la crête, les crêtes et en contournant la montagne. Et nous avons demandé les évacuations de populations plus nombreuses à Cotignac, mais aussi à Corinth et à Montfort-sur-Argence. Donc 3 nouvelles communes qui sont au sud de la montagne du Grand Bessillon et que les flammes menacent, puisque le feu est en train de descendre de la montagne du Grand Bessillon à une vitesse très importante qui n'était pas tout à fait anticipable vu les conditions climatiques et la baisse du vent.
2: Le préfet du Var, Simon Barbre, j'ajoute que dans ce contexte, plus de 2300 foyers sont privés d'électricité, notamment à Cotignac. Au total, 900 pompiers et 350 engins sont mobilisés sur cet incendie. En Haute-Corse, l'incendie d'Alberta s'est désormais fixé. Celui de Corté, qui a parcouru 260 hectares, continue de progresser. En Gironde, 2 pompiers professionnels ont perdu la vie en intervention. Leur camion a été pris au piège par les flammes près de l'aéroport de Bordeaux. Ce matin, les Bouches-du-Rhône, le Vaucluse et le Gard sont en rouge face à un risque très élevé de feux de forêt. 23 départements sont en orange pour un risque élevé. Dossier complet à retrouver sur ici.fr.
0: La pause estivale approche à grands pas pour les sénateurs et députés.
2: Il y avait donc un grand nombre de dossiers à boucler et de textes à voter. Le projet de loi Riposte sur la tranquillité du quotidien est définitivement adopté avec des mesures contre la consommation de protoxyde d'azote ou les rodéos urbains. Adoption définitive aussi pour l'interdiction des réseaux sociaux au moins de 15 ans. L'Assemblée nationale a également voté le projet de loi sur la protection des mineurs pour répondre à la crise de l'aide sociale à l'enfance et après l'affaire Liana, texte qui arrivera au Sénat en octobre. Et ce texte a lui été adopté définitivement avant-hier. Suite au vote de la loi d'urgence agricole, la ministre de la Transition écologique va présenter sa démission d'ici au Conseil des ministres prévu ce matin. Monique Barbu, ancienne présidente de la WWF France, s'oppose à l'un des articles qui prévoit de réautoriser 2 pesticides interdits et 10 tueurs d'abeilles.
0: Ici, 5h03, le maire d'Alès, dans le Gard, a dû être exfiltré de chez lui par le RAID.
2: Ça s'est passé dans la nuit de lundi à mardi. Une possible voiture piégée aux explosifs a été identifiée à Saint-Christol-les-Alès, à proximité du domicile de Christophe Rivinck. Un quartier pourtant tranquille où, Marek Eta, personne n'ose désormais parler.
4: Des rideaux tirés dès que l'on s'approche, des refus ou des regards fuyants. Je suis juste de passage, je ne suis pas au courant, dit un homme, cigarette à la main sur sa terrasse. Certains acceptent d'échanger 2 bribes de mots, surtout pas au micro, pour exprimer leur solidarité envers Christophe Rivinck, leur voisin, et une sécurité renforcée, voiture banalisée postée à 100 mètres du domicile du maire d'Alès. 2 CRS en surveillance à l'intérieur depuis vendredi, au lendemain de cette lettre de menace de mort découverte avec 2 balles de semi-automatique à l'intérieur de l'enveloppe. Vigilance des forces de l'ordre, vigilance aussi des habitants. Une voiture s'arrête, nous prend pour la police et demande si la voiture supposée piégée avec des explosifs est toujours là. Finalement,
5: moi j'ai rien vu, j'ai rien entendu.
4: C'est dans ce bar du centre-bourg de Saint-Christol-les-Alès qu'un habitant nous résume l'état d'esprit général.
5: Tout le monde a peur, hein. Ce qui se passe, c'est quand même chaud. Hein. Les gars ne veulent pas se mêler de ça, c'est à l'État s'en occuper, c'est pas aux particuliers. C'est pas un sanglier qui s'est échappé, on fait une battue, il faut que ça vienne d'en haut. Si le gouvernement me laissait faire, mais après c'est quand même l'équivalent d'un cancer dans un corps humain, hein. C'est dans la société. Hein.
4: On ne se laissera pas intimider, affirme le ministre de l'Intérieur, Laurent Nunez, qui poursuit. Cela n'entache en rien la détermination à continuer cette lutte acharnée contre le narcotrafic.
2: Marek Keta, ICI Gare-Lozère et le parquet national anticriminel.

0: L'idée, c'est saisie des faits commis.
1: Le cycliste français Paul Sexas a pris hier la 4e place du contre-la-montre individuel.
0: Ouais, sur le Tour de France, 26 km hier entre Évian-les-Bains et Thonon-les-Bains. Le Belge Remco Evenepoel remporte l'étape et Paul Sexas, 19 ans, encore 4e au général ce matin, a toujours le podium dans le viseur.
2: Physiquement, je me sens encore solide. Je sens que voilà, les jambes sont toujours là. Ça devient de plus en plus mental parce que tous les jours, on doit se battre. Ça fait 4 jours. On se bat pour le général, donc forcément c'est une première pour moi et c'est pas facile. Mais pour l'instant je tiens le coup et je suis content de ce que je fais. Et chaque jour on nous rapproche un peu plus de Paris, donc forcément chaque jour on a un regain mental encore plus fort.
0: 17e étape du Tour de France aujourd'hui avec 174 km à parcourir entre Chambéry en Savoie et Voiron en Isère. Le peloton s'élancera à 13h20. Et puis c'est un générique absolument mythique. Saxophoniste que l'on entend dans le thème musical mythique de la Panthère Rose est mort à l'âge de 94 ans. L'Américain Place Johnson, qui a eu au cours de sa carrière l'occasion d'accompagner des légendes de la musique comme Frank Sinatra, Nat King Cole ou encore Barbara Streisand. Et je vous sais grand fan de musique, Johan.
1: Ah, et puis le Spectre Clouseau, la Panthère Rose, effectivement.
0: Exactement.
1: C'était Peter Sellers, c'est incroyable.
0: C'est mythique. Une belle journée aujourd'hui en France.
1: Avec un soleil qui domine, hormis ce matin sur le Pas-de-Calais, avec la présence d'humidité, un ciel voilé pour les températures ce matin. On reprend les mêmes ingrédients qu'hier. On respire sur une large partie nord avec de fortes chaleurs attendues sur le pourtour méditerranéen, ce qui donne en matinée 15 à Lille, 11 à Charleville-Mézières, 15 à Brest, 20 à Toulouse et puis en Méditerranée, déjà 22 degrés en milieu de matinée à Montpellier, 23 à Marseille. Dans le courant de l'après-midi, on aura toujours de très fortes chaleurs sur le sud du pays, une canicule localisée dans le midi toulousain avec 35 en Occitanie, idem dans l'Hérault à Montpellier, une chaleur présente également sur le Bordelais mais d'une manière un peu plus atténuée, 34 à Bordeaux, 31 à La Rochelle, 31 aussi à Lyon, 29 à Dijon. Chez vous, comment ça se passe? À quoi ressemble le ciel? Bon, il fait nuit mais les températures, le thermomètre, qu'indique-t-il? Vous nous envoyez vos petits messages, vous nous les postez sur la page Facebook d'ici, le nom de votre commune, une température. Tous les matins ici, on fait la météo ensemble.
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1: On entame ce petit matin en musique avec les Innocents et leur autre Finistère. Je ne sais pas exactement où ça se trouve sur la carte, mais ça doit être ici. Bon réveil, 5h07.

0: C'est bien ici que vous écoutez votre radio locale, tout près de chez vous. Il est 5h11.
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0: Les cheminots allemands savent se tirer de toutes les épreuves, y compris les plus délicates. Ça s'est passé la semaine dernière en Bavière. Un train s'est arrêté dans une petite commune dans laquelle elle n'aurait jamais dû s'arrêter. La raison, plus un seul rouleau de papier toilette dans les wagons. Ah. Une pénurie qui a déploré nombre de voyageurs, faisant remonter l'info jusqu'aux oreilles du contrôleur en chef, qui rétrospectivement, disons-le, a su faire preuve de sang-froid. Analysant la situation avec beaucoup de recul, il a fini par se dire, écoutez les gars, il nous reste 350 kilomètres à parcourir. Si on continue comme ça, on va droit dans le mur. Et c'est ainsi qu'il a fait le choix de faire arrêter le train en gare de cette petite commune à quelques mètres de laquelle se trouve une supérette. Il a fait provision de papier toilette. Le train a pu reprendre son chemin et à l'intérieur, les voyageurs ont été soulagés. La direction des chemins de fer allemands a remercié le contrôleur en chef pour son sens et son initiative et s'est excusé auprès des voyageurs de ce manquement aux règles de confort les plus élémentaires. Vous voyez, on peut en reprocher des trucs à la SNCF, mais pas ça. Oui. Jamais de pénurie de papier toilette.
2: Ça,
0: dans les...
2: c'est vrai. Ils sont très forts niveau papier toilette.
0: Ça pourrait être d'ailleurs leur slogan. C'est on n'est pas sûr de vous amener au bout de la route, mais en revanche, vous ne serez jamais au bout du rouleau. Enfin, un truc comme ça, peut-être. Un jour, je serai peut-être engagé à la communication de la SNCF.
2: L'idée
0: en attendant,
2: lancée.
0: 5h13 dans l'info d'ici. Ce matin, on va faire trempette, mais en toute sécurité, Cyril.
2: Exactement. Reportage avec celles et ceux qui réalisent les prélèvements des eaux de baignade pour s'assurer qu'on puisse effectivement se baigner en toute sécurité.
0: La musique ici à vos côtés, dès le réveil, c'est avec Shakira. Ouais, pas réveillé.
2: Shakira, elle met du temps à se réveiller. Mais une fois qu'elle a pris son café,
0: elle est là,
2: elle est au taquet.
0: Je peux vous assurer qu'elle va vous ambiancer. C'est mercredi matin, il est 5h13, le moment de faire des économies.
3: Vous êtes peut-être déjà tombé sur des produits en supermarché avec écrit « promotion moins 30%, date courte ». Ça peut concerner des yaourts, du pain, de la viande ou même du fromage. On est à prix cassé simplement parce que la date de consommation approche. Et dans certains cas, il peut aussi s'agir de plats cuisinés. Je pense à des pizzas par exemple. Alors, bonne nouvelle, une partie importante de ces produits peuvent être congelés pour prolonger leur durée de vie et donc vous faire économiser tout en évitant le gaspillage. Évidemment, avant de ranger le produit dans le congélateur, vous vérifiez qu'il n'y ait pas d'indication contraire sur l'emballage. Et concrètement, vous pouvez mettre au congélateur le pain, les viennoiseries qui se réchauffent très bien ensuite, la viande, le poisson, à condition bien sûr de les congeler avant la date limite de consommation comme tout le reste. Les fromages à pâte dure, ça marche très bien aussi, l'emmental, le comté, certains plats préparés, à condition là aussi de les congeler tout de suite.
0: Alors Valère Coréard, au sujet de ces produits date courte à congeler, vous nous avez parlé déjà de ce petit rappel qui sera le bienvenu sur la différence entre DDM et DLC, c'est ça ?
3: Oui, d'autant qu'une personne avertie en vaut deux. La différence entre ce qu'on appelle la DLUO ou DDM pour date de durabilité minimale et la DLC qui est la date limite de consommation, elle est simple mais elle est importante. La DDM, ça concerne par exemple les pâtes ou les biscuits, n'a rien d'impératif. Vous pouvez consommer après sans danger. La DLC, donc la date limite de consommation, en revanche, elle doit être respectée. Mais si vous congelez avant la date, là, il n'y a pas de problème. Résultat, vous profitez des promotions sur les produits à date courte, vous congelez et vous avez des réserves prêtes à l'emploi à moindre coût. Voilà, vous savez désormais comment économiser plusieurs dizaines d'euros par mois, hein, tout en réduisant le gaspillage alimentaire. Alors, si vous aussi, vous avez des astuces pour consommer malin, pensez à m'écrire pour que tout le monde en profite. Mon mail, c'est parisilleséconomies@radiofrance.com.
0: Merci Valère. Demain, vous nous donnerez le bon plan pour lire sans se ruiner. En attendant, vous écoutez ici. Bon réveil, il est 5h15.
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0: 5h16, avec la chaleur qu'on a connue depuis le début de l'été, on a plus envie que jamais de se baigner, par exemple.
2: Exactement, et pour ne pas que l'on tombe malade après avoir fait trempette, des analyses de nos eaux de baignade sont menées très régulièrement. Des spécialistes qui scrutent notamment les taux de certaines bactéries. Ce sont des dizaines de milliers de prélèvements qui sont faits chaque été en France, comme hier dans le Finistère sur la plage du Cap Cause à Fouesnant. C'est près de Quimper, Angéline Demoinck.
7: De superbes chaussons en plastique aux pieds, Delphine Bénard termine d'enfiler sa tenue.
8: Il s'avère que l'été est plutôt agréable en ce moment, donc on est en maillot de bain, on peut aussi porter des combinaisons.
7: La responsable du prélèvement se prépare à aller à l'eau.
8: Un gilet de sauvetage et puis j'ai mon téléphone sur moi. Qui m'indique le point que je dois respecter pour faire le prélèvement.
7: C'est juste en face du poste de secours.
8: J'ai l'obligation d'avoir une colonne d'eau d'un mètre, donc du coup je vais aller jusqu'à la taille dans l'eau.
9: Moi, je ne suis pas équipée pour la suivre, alors je la regarde de loin. Avec sa perche, elle plonge le flacon dans l'eau et le referme aussitôt.
8: Donc elle est à 20,3 et il fait 20,4 dehors.
7: La voilà de retour avec son bocal plein et une liste à compléter.
8: Il y a une fréquentation qui est faible, pas de déchets dans l'eau, il n'y a pas de déchets sur la plage.
7: Elle note aussi la présence d'un chien sans laisse à proximité, autant de critères qui jouent sur la qualité de l'eau. Depuis le début de saison, quelques mauvais résultats ont poussé des communes à fermer temporairement leurs plages.
10: Ça a été le cas pour un peu plus d'une dizaine de fois d'ores et déjà.
7: Julien Charbonnel est le responsable santé environnement de l'ARS dans le Finistère.
10: On constate alors ça dépend d'une saison à l'autre, mais généralement une cinquantaine de contaminations au cours de la saison.
7: Des contaminations principalement liées aux eaux usées ou à des activités industrielles ou agricoles. Direction maintenant, le laboratoire qui va analyser l'eau tout juste prélevée.
11: Hélène Clarec, je suis responsable technique de la microbiologie des eaux sur le site de Quimper. Du coup, pour les plages spécifiquement, on recherche deux germes, les Escherichia coli et les entérocoques, qui peuvent être mauvais pour la santé si on se baigne, puis si on boit la tasse aussi. Faut mieux éviter.
7: L'échantillon est placé dans une microplaque, puis mis à l'étuve. Au bout de 24 heures, les premiers résultats permettent déjà de se faire une idée.
11: Si le résultat n'est pas bon, on signale tout de suite. Donc ça permet déjà de fermer la plage et de lancer un recontrôle. Le pire qu'on ait fait, ça doit être 2 ou 3 recontrôles maximum. Normalement, c'est vraiment ponctuel. Ça dure 24 à 48 heures dans la majorité des cas.
7: Ces tests sont effectués toutes les semaines ou tous les 15 jours selon les plages jusqu'au 15 septembre.
2: Angeline Demoinck, ici Brésil.
0: 5h18, comment mieux consommer grâce à un jeu télévisé? C'est le programme ce soir sur M6. Pour l'occasion, Olivier Dauvert, Monsieur Conso, celui de la chaîne, sera l'invité des coulisses télé dans un instant. Pour l'heure, il est avec nous, Alain Souchon.

0: petite valse comme ça pour se réveiller, vous écoutez ici, c'est tant mieux. Bon début de journée à vous qui nous écoutez. C'est un 22 juillet qu'ils sont nés ce matin. On souhaite un bon anniversaire au chef pâtissier Christophe Michalak. 53 ans, autant de bougies, reste à savoir si elles seront posées sur un de ses gâteaux.
1: Je lui souhaite.
0: Christophe Michalak.
1: Oui.
0: Ouais, un peu de surprise, c'est bien d'aller voir un peu, de goûter les copains.
1: Et en même temps, c'est vrai que de faire son propre gâteau, c'est pas très fun.
0: Là, des trois Français à avoir remporté le championnat du monde de pâtisserie. En France, on a la Tour Eiffel, on a le Pont du Gard, et puis on a Mireille Mathieu. Un petit bout de notre patrimoine hexagonal, 80 bougies pour Mireille, exactement. Danny Glover, lui aussi, devient octogénaire ce mercredi. L'acteur américain qui fait partie des gloires d'Hollywood grâce à la franchise des Armes Fatales et son duo de flics composé aux côtés de Mel Gibson. Et puis c'est un 22 juillet qu'il nous quittait. Le roi du canular téléphonique, Jean-Yves Lafesse, disparaissait il y a 5 ans tout pile. Et puis Sacha Distel également tirait sa révérence un 22 juillet en nous laissant quelques beaux titres parmi lesquels, tiens celui-là.
2: Tu es le soleil de ma vie.
0: La reprise de Stevie Wonder avec bébé Brigitte Bardot. Tiens, allez, celui-là aussi.
2: Oh, la belle vie.
0: La belle vie,
1: magnifique.
0: C'est ici dès 5h tous les matins et à 5h23. Qu'est-ce qu'on regarde à la télé ce mercredi soir? J'en connais un rayon, le premier jeu autour de la consommation qui revient cet été sur M6. Apprendre en s'amusant. C'est ainsi qu'on pourrait résumer le concept de J'en connais un rayon. Un format original créé et animé par Julien Courbet qui nous fait jouer, nous, téléspectateurs, sur les bons choix à faire lorsqu'on va faire nos courses.
3: Ils pensent être des pros de la consommation.
4: Ils spécialisent des promotions dans les magasins.
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0: 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Et aux côtés de l'animateur, on retrouve un visage connu des émissions de Julien Courbet, l'expert Olivier Dauvert. 35 ans que ce dernier arpente les rayons des enseignes de grande distribution. Je lui ai demandé s'il lui arrivait encore aujourd'hui de se faire avoir.
8: Parfois, je dois reconnaître que je suis encore piégé devant l'imagination des marques qui sont redoutablement efficace pour me tendre des pièges. La dernière fois que je me suis fait avoir, c'est sur le cas classique de l'origine. 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
0: 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Ce jeu, c'est une nouvelle façon pour l'expert Olivier Dauvert de traiter du sujet de la consommation, dont il est devenu le spécialiste à la télévision. À ce propos, est-ce que sa médiatisation rend plus difficile son travail aujourd'hui auprès des acteurs de la grande distribution?
8: J'ai un avantage, c'est que je connaissais tous les distributeurs et tous les patron de distribution avant que le grand public ne me connaisse un peu. Donc ça veut dire que ces gens-là, je les connais par cœur et qu'aujourd'hui, avec en plus une forme d'audience, quand on cumule RTL M6 commence à faire quelques millions, vis-à-vis d'eux, j'ai plus pris une forme de liberté que l'inverse. Parce que je représente aussi l'armée des consommateurs quelque part. Et l'armée des consommateurs, c'est leurs clients, c'est eux qui les font vivre.
0: J'en connais un rayon, présenté par Julien Courbet, avec ce soir la participation de 3 candidats VIP, Isabelle Morini-Bosque, Norbert Harrer et Delphine Vespizer. Ce soir, 21h10 sur M6. 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Alors, on s'appelle

0: La bande-son de votre été, c'est tous les jours ici, des potrons minuets. Et avant de retrouver le 90 secondes et vos infos locales, à 5h27 ce mercredi, il est temps de retrouver Stéphane Bern pour son voyage temporel. Aujourd'hui, Stéphane, avec vous, on remonte au temps de Louis XV et de ses tirelires en porcelaine.
1: C'est l'histoire d'une poignée de terre blanche qui allait faire la gloire du Limousin et quelques jaloux. Fin du XVIIIe siècle dans le Limousin. Tout commence par une bassine. Madame Darnay lave son linge au bord d'un ruisseau à Saint-Thierry-la-Perche. Elle remarque une terre claire et fine. Intriguée, elle en parle à son mari Jean-Baptiste Darnay, chirurgien de campagne. Il vient voir et observe cette sorte d'argile qui lui rappelle quelque chose. Quelques années plus tôt, Jean-Baptiste Darnay a servi pendant la guerre de succession d'Autriche. Là-bas, il a probablement vu ces carrières de gisement, de cette matière si précieuse, le kaolin. C'est cette étrange argile blanche qui permet de fabriquer la porcelaine. Une découverte d'autant plus exceptionnelle qu'en cette année 1740, le roi Louis XV offre une prime à ceux qui découvriraient cette matière rare. De quoi mettre du beurre dans les épinards et quelques louis d'or dans une tirelire cochon. Cochon en porcelaine, bien sûr. Et c'est là que l'histoire se corse. Fort de sa découverte, Jean-Baptiste Darnay se tourne vers son ami bordelais, Marc Hilaire Villaris, pour lui demander conseil. Sauf que ce dernier s'empresse de s'approprier la découverte. Quand on a de tels amis, on n'a pas besoin d'ennemis. Résultat, Darnay n'obtiendra aucune reconnaissance de son vivant, tandis que Villaris récolte la prime du roi et les honneurs. Qu'importe, le gisement de Saint-Thierry-la-Perche va contribuer à faire de Limoges la capitale de la porcelaine en France. Alors si demain vous voyez un service en porcelaine à un prix exorbitant et que vous entendez quelqu'un s'exclamer « mais c'est du vol !» Eh bien, vous saurez maintenant qu'il ne croit pas si bien dire.
0: Tous les matins ici, on apprend en s'amusant avec Stéphane Bern. Le mercredi ici, notre invité est un libraire qui vous recommande son roman coup de cœur. On sera tout à l'heure avec Anne-Laure, libraire à Saint-Étienne. En attendant, il est 5h30, l'info en France et dans le reste du monde. C'est l'heure du 90 secondes avec vous, Cyril Ardo-Redon.
2: 1700 hectares de végétation parcourus en quelques heures par les flammes, 2300 foyers privés de courant, 400 personnes évacuées, 6 maisons incendiées. C'est à ce jour l'incendie le plus violent de l'année en Provence. Il s'est déclaré dans le Var hier à Pont-Évès, dans l'arrière-pays de Toulonnais, et touche désormais plusieurs communes. 2 sapeurs-pompiers sont morts hier en intervention en Gironde, près de l'aéroport de Bordeaux. Leur camion a été piégé par les flammes. Le ministre de l'Intérieur, Laurent Nunez, se rend à Mérignac aujourd'hui pour leur rendre hommage. Ce matin, les Bouches-du-Rhône, le Vaucluse et le Gard sont en rouge face à un risque très élevé de feux de forêt. Après avoir reconnu le meurtre de son épouse Delphine, Cédric Jubilard a expliqué au magistrat l'avoir étranglé lors d'une dispute. Pendant 5 ans et demi, il a nié toute implication dans la mort de l'infirmière. Son procès en appel, initialement prévu en septembre, est reporté au premier semestre 2027. Plusieurs textes définitivement adoptés hier par les parlementaires. C'est le cas de l'interdiction des réseaux sociaux aux moins de 15 ans ou encore du projet de loi Riposte avec des mesures contre les rodéos urbains ou le protoxyde d'azote par exemple. Le Tour de France, le contre-la-montre hier remporté par le Belge Remco Evenepoel, place aujourd'hui à la 17e étape, 174 km entre Chambéry en Savoie et Voiron en Isère. Et puis c'est une légende de la chanson française, Mireille Mathieu, fête ses 80 ans aujourd'hui. Pas de grand événement prévu, mais une célébration avec ses proches. Son dernier concert, c'était en décembre pour ses 60 ans de carrière.
0: Ce mercredi, vous écoutez ici, il est 5h32 et l'info d'ici, ce sont 2 sapeurs-pompiers qui ont perdu la vie en intervention hier en Gironde.
2: Ils étaient mobilisés sur un incendie près de l'aéroport de Bordeaux-Mérignac. Leur camion a été pris au piège par les flammes. Des gerbes de fleurs ont été déposées hier devant leur caserne de Saint-Médard-en-Jalle. Et Jules Brelaz, c'est toute la métropole de Bordeaux qui est profondément touchée par ce drame.
3: Le drapeau bleu-blanc-rouge est en berne sur la façade de la caserne de Saint-Médard-en-Jalle. Un couple de voisins voisins, Olivia et Eric, s'approchent pour déposer quelques roses devant les grilles.
4: Franchement, ça fait très mal. C'est une petite caserne et malgré tout, on est dans une petite ville. Ça fait mal.
5: Puis bon, on a un bon ami aussi qui est volontaire, donc voilà. On vient un petit peu par solidarité et puis recueillement, voilà, partager un petit peu leur douleur.
3: À l'intérieur, les pompiers se prennent dans les bras, les larmes aux yeux. Michel, lui, habite à 200 mètres de la caserne.
6: Au niveau du quartier, je me sens touché. J'ai quand même du respect pour ces gens de métier, quoi. Parce que c'est quand même dangereux, puis on s'en aperçoit. Hein. C'est dramatique, quoi. S'il y a une quête à faire, s'il y a quelque chose, il doit avoir des enfants, moi je donnerai un billet, quoi. Ben, c'est un drame humain, quoi.
3: Le maire de Saint-Médard-en-Jalles, Stéphane Delpera-Vincent, vient lui aussi se recueillir devant le centre de secours et d'incendie de sa commune.
7: Oui, c'est évidemment un drame terrible, et puis ce sont deux pompiers professionnels que nous connaissons très bien. L'un s'occupe du Téléthon chaque année, très engagé dans la vie municipale, toujours prêt à aider les autres. Bon, il y aura un hommage avec le ministre de l'Intérieur, donc je lui laisserai rendre l'hommage qu'il mérite aux hommes du SDIS-33.
3: Le ministre de l'Intérieur, Laurent Nunez, est attendu sur place cet après-midi.
2: Jules Brelaz, ici Gironde, et je précise que ce matin, les Bouches-du-Rhône, le Vaucluse et le Gard sont en rouge face à un risque très élevé de feux de forêt. 23 départements sont en orange pour un risque élevé. Dossier complet sur les incendies en France à retrouver sur notre application et sur ici.fr. On jette un coup d'œil à notre météo, Johan, et c'est une journée ensoleillée qui nous attend.
0: Le soleil qui domine, effectivement, hormis ce matin sur le Pas-de-Calais, avec de l'humidité, un ciel très nuageux. Et puis pour ce qui est des températures, ce matin, c'est un petit peu la même tendance que hier, à savoir sur une grande et large partie nord, un temps où l'on respire des températures de saison, voire même un petit peu en deçà, et puis de fortes chaleurs très localisées dans le sud, le midi toulousain et le sud-est pour tout méditerranéen, ce qui donne en termes de température ce matin 13 à Strasbourg, 15 à Brest, 20 à Toulouse et puis au bord de la Méditerranée 22 degrés en milieu de matinée. À Montpellier, dans le courant de l'après-midi, on aura toujours de très fortes chaleurs sur le sud du pays et puis dans le midi toulousain par exemple 35 en Occitanie, pareil dans l'Hérault à Montpellier, quelques températures sur le Bordelais, 34 à Bordeaux, 31 à La Rochelle, 31 également à Lyon. Et chez vous, comment ça se passe? Vous nous l'écrivez à travers vos petits posts, ce que vous nous envoyez sur la page Facebook d'ici, comme l'a fait Kevin, chez qui il fait 11 degrés à Mulhouse. Le temps est nuageux, merci à vous Kevin. Marie, elle, vit à Aubenas, Sud-Ardèche, il fait 18 degrés ce matin, un ciel clair et un petit peu de vent. Paco, lui, est à La Tronche, en Corrèze. Il nous a posté une photo de vache qui est là, dans les pâturages, qui a l'air de vivre sa meilleure vie. 15 degrés chez Paco, à La Tronche. Vous continuez tous les matins à nous envoyer vos posts. On fait la météo ensemble. 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
0: Ici, le son des années 80 n'est jamais très loin. Bandolero, Paris Latino sur les ondes de votre radio locale. Bon début de journée, 5h36.

0: Vous écoutez ici votre radio locale au plus près de votre quotidien et de chez vous dès le matin. Il est 5h40.
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0: Et tous les matins, on vous évite les arnaques en tout genre. Aujourd'hui, Cyril, le démarchage téléphonique intempestif, comment s'en débarrasser?
2: Oui, des applications existent pour justement mettre fin à ces appels qui sont, on va bien se le dire, dérangeants. Aude Razo nous dit tout dans quelques instants.
0: Et avant 6h, côté musique, Véronique Sanson nous rejoindra. Il est 5h40 ce matin, on accueille comme tous les jours ici un auditeur. Bonjour Frédéric.
2: Bonjour Frédéric.
3: Bonjour.
0: Frédéric, vous êtes chauffeur routier actuellement sur la route. Vous êtes où en ce moment?
3: J'arrive à Chalon-sur-Mine.
0: Bon, vous avez roulé toute la nuit?
3: Non, je suis parti de chez moi, c'était 4h30 du matin. Et ma journée va finir vers 3h cet après-midi.
0: Vous allez où aujourd'hui?
3: En fait, je fais une rotation, j'alimente une centrale à Enrodet, à Chêne-en-Chemine, et je vais direction Morestel. Je recharge et je reviens, je fais deux tours par jour.
0: Bon, il n'y a pas de vacances pour vous cet été?
3: J'ai décidé de pas en prendre, je les prendrai au mois de septembre.
0: Est-ce que c'est plus... Vous savez, la radio, par exemple, dans les couloirs, l'été, c'est une autre ambiance.
2: Il n'y a pas les chefs.
0: C'est plus détendu. Est-ce qu'il en va de même quand on est chauffeur routier, la route est plus tranquille ou au contraire, justement, il y a les vacanciers, c'est plus compliqué?
3: C'est plus compliqué. Alors, entre les camping-cars, les caravanes, les vélos...
0: Faut être encore plus vigilant. On va vous souhaiter bon courage. Je vous remercie de nous avoir appelés ce matin. Et puis, on va vous envoyer chez vous le sac, le paqueté. C'est un beau sac aux couleurs d'ici, avec plein de surprises, des lunettes de soleil pour assister à l'éclipse en août prochain. Et puis, un roman de Maxime Chatham. Tout ça va arriver d'ici quelques jours par chez vous. On vous souhaite bonne route en attendant, Frédéric.
3: Merci bien.
0: Et ça se passe comme ça tous les matins sur votre radio locale. Ici, il est 5h41.
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0: Chaque matin ici, les arnaqueurs passent un mauvais moment, un mauvais quart d'heure. La faute à Aude Razo, qui ne s'en laisse pas compter, grand bien lui fasse. Aude, ce matin, vous répondez à une question que beaucoup d'éditeurs vous posent. Comment se débarrasser des appels frauduleux et du démarchage téléphonique?
6: Oui, vous en avez ras-le-bol, mais alors ras-le-bol de ces appels incessants. Allô, c'est pour les panneaux solaires. Allô, c'est votre conseiller Enedis. C'est insupportable. On est tous d'accord. Une application que vous pouvez télécharger, c'est celle que j'ai moi. C'est Orange Téléphone. Alors, peu importe que vous soyez chez Orange, Bouygues ou autre, ça marche pour tout le monde. Quand mon téléphone sonne, l'application m'affiche immédiatement si c'est du démarchage pour les panneaux solaires, par exemple, ou si c'est un appel malveillant. C'est vraiment bien fait. Seul défaut, si vous voulez que l'appli bloque immédiatement l'appel avant même que ça sonne, c'est une option payante. Attention, réservée aux abonnés Orange.
0: Mais alors Aude, est-ce qu'il y a des applications gratuites?
6: Oui, il y en a. Vous avez ça raccroche. Petit jeu de mots, hein, ça s'écrit S-A-R-A, ça raccroche. Elle a une énorme base de données avec 15 millions de numéros indésirables et elle bloque même les textos malveillants du style « c'est le livreur »,« votre colis ne rentre pas dans la boîte aux lettres », etc. Je vous la conseille, en plus elle est très facile à installer. Vous en avez d'autres, je vais vous mettre une petite liste, tenez sur ici.fr, comme ça vous l'aurez sous la main. Vous avez Bigone pour ceux qui ont un iPhone, vous avez WinCalls pour ceux qui n'ont pas d'iPhone. Elles vont vous permettre de bloquer par exemple tous les numéros qui commencent en 0948 ou 0162. On les voit tout le temps, vous les connaissez, c'est du démarchage. Question que vous me posez souvent, quand mon téléphone sonne et que je sais que c'est un appel indésirable, est-ce que je dois refuser l'appel ou laisser sonner? Je vais être honnête, il n'y a pas de bonne solution. Dans les deux cas, la personne à l'autre bout risque de continuer à vous appeler encore et encore et encore. Donc prenez plutôt le problème à la racine avec les applications que je viens de vous citer.
0: Et pour retrouver donc cette liste d'applications que vient de vous donner Aude, ici.fr, c'est pas vrai, à la page arnaque. Ce matin, dans le monde merveilleux du vivant, on va s'intéresser à la plus vieille plante du monde. Benoît Prospero va vous raconter ce que ce végétal a d'extraordinaire. Le temps de poser vos oreilles sur cette nouveauté. Julien Lib, autrement, ici.
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0: Ce mercredi, vous êtes à la cuisine, dans votre salon, salle de bain, au volant. Vous écoutez ici, quoi qu'il en soit. Et à 5h46, il est temps d'aller voir le monde merveilleux du vivant. Aujourd'hui, trois choses à savoir sur une très vieille plante terrestre. Bonjour Benoît Prospero.
1: Et oh, c'est pas moi, hein, la vieille plante terrestre. Aujourd'hui, on parle de la mousse, et plus exactement des mousses. Au programme, plantes, 500 millions et résistance. Et donc, première chose à savoir, les mousses sont des plantes. Et comme toutes les plantes, elles sont caractérisées par leur chlorophylle, mais aussi leurs cellules encapsulées dans une paroi dite pectocellulosique. Une sorte de grillage rigide, en fait, mais élastique à la fois, composée de cellulose, qui sert à faire du papier, et de pectine qui sert par exemple à épaissir les confitures.
0: Oui, vous avez raison, soyons précis.
1: Et précis aussi dans le temps. Deuxième chose à savoir, par le Bob du Cacatoès, les mousses sont les plus vieilles plantes terrestres. Enfin, pour être très précis, les bryophytes, un groupe qui comprend les mousses au sens strict, mais aussi leurs cousines hépatiques et anthocérotes. Des noms bizarres, hein, c'est vrai, mais qui regroupent plus de 10 000 espèces à l'échelle de la planète. Et alors, fait étonnant, si la Terre existe depuis 4,5 milliards d'années, les premières plantes ont colonisé la Terre ferme il y a environ seulement 500 millions d'années. Et les premières fleurs, seulement 140 millions d'années.
0: Ça signifie qu'il s'est donc écoulé plus de temps entre l'apparition des plantes et l'éclosion des premières fleurs qu'entre l'éclosion des premières fleurs et aujourd'hui, c'est ça ?
1: Eh bien, c'est exactement ça. Et troisième chose à savoir, les mousses et toutes les bryophytes ne possèdent ni fleurs, ni fruits, ni racines, ni système vasculaire pour transporter la sève. Et pourtant, elles ont survécu aux 5 grandes extinctions de masse que la planète a connues depuis leur apparition il y a environ 500 millions d'années. Alors comment elles ont fait ? Eh bien, en fait, elles sont capables de sécher complètement, même sur un toit brûlant, et ressusciter à la moindre goutte de pluie. Ça s'appelle la reviviscence. Même dans le désert, une mousse comme la Cintriquia peut capter la rosée avec ses feuilles en forme d'entonnoir. Ou encore dans l'Himalaya, la takakia a carrément modifié ses gènes pour réparer les dégâts des UV et tenir 8 mois sous la neige. Et des scientifiques ont même réussi à réveiller des mousses restées bloquées dans la glace ou dans les herbiers pendant 1500 ans. Le monde vivant est merveilleux. Et merci aux chercheurs du CNRS Johan Couder et à l'illustratrice Louise Jor pour le livre « Avant les fleurs, enquête scientifique aux origines des plantes » c'est publié chez CNRS Éditions.
0: Grâce à vous ce matin, Benoît Prospero, on sait que les mousses sont les plus vieilles plantes terrestres. 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
0: Et à 6h10, à la une de la presse, comme tous les mercredis, des libraires des quatre coins de France vous recommandent leur roman préféré.
3: Oui, et on est avec la librairie de Paris à Saint-Étienne où nous attend Anne-Laure.
0: Bonjour Anne-Laure.
4: Bonjour Johan.
0: Pour quelle raison vous êtes devenue libraire, vous ?
4: J'aime bien le commerce, j'ai appris tout le commerce, la passion pour les livres et l'envie de transmettre. Je crois que c'est vraiment une question d'échange en fait avec nos lecteurs.
0: Alors vous êtes non seulement libraire, mais depuis quelques années spécialisée dans le polar. Pour vous, c'est quoi un bon polar ?
4: Un bon polar, c'est quelque chose qui va m'emmener dans un univers que je ne maîtrise pas. Le polar, ça sert souvent de prétexte à découvrir un monde, soit un lieu, soit une période historique, soit un univers professionnel que je connais pas. Et c'est ça un bon polar, c'est que ça va, l'intrigue va m'emmener et va me servir quelque chose qui va m'apprendre, qui va m'enrichir à la fin.
0: Mais vous êtes plutôt du côté de celui qui élucide le meurtre ou celui qui aurait commis ?
4: Non, plutôt celui qui élucide quand même.
0: C'est un genre qui a su beaucoup se renouveler ces dernières années.
4: Ouais, il y a une vraie variété. En fait, on s'ouvre sur des styles très différents. Donc vous allez avoir le thriller psychologique, le thriller domestique, la femme de ménage. Vous allez avoir tout ce qui va être vraiment thriller d'action. On a tout le roman d'espionnage. On a le roman noir aussi qui est quelque chose de très important. Il faut sortir le genre du polar de cette catégorie sous-genre un peu noir. Il y a beaucoup plus de choses que ça.
0: Ce mercredi, vous avez choisi le roman Prime Time de Maxime Chattam. C'est un roman qui a pour toile de fond la télévision. Quel est le point de départ de ce récit ?
4: Alors, on est vraiment dans un huis clos. Le 20h va commence. Paul, notre présentateur, commence son journal télévisé. On imagine un peu un PPDA, donc c'est vraiment une grande star de la télé. Dans son oreillette, il y a Charlie, c'est la jeune femme qui lui l'aide à mener son journal. Et là, déboule sur le plateau un homme masqué, Kratos, qui arrive avec une arme à la main et qui va prendre en otage notre présentateur. Donc là, tout s'enchaîne, en fait.
0: Qu'est-ce qui vous a plu, vous, dans ce roman, au point de le recommander ce matin aux auditeurs d'ici ?
4: C'est le côté hyper immersif dans l'action. En fait, Maxime Chattam a vraiment documenté son propos au niveau du GIGN. Il y a vraiment quelque chose de très, très immersif. Et le côté journal télévisé, en fait, on est vraiment sur un temps très court, un lieu très fermé et une action très ramassée. C'est génial, en fait, à lire. C'est vraiment très, très addictif.
0: Un coup de cœur, donc, ce Prime Time, le roman de Maxime Chattam chez Pocket, le choix de notre libraire du jour à la librairie de Paris, à Saint-Étienne, qui fait partie du groupement des libraires Ensemble. Merci Anne-Laure d'avoir été ce matin avec nous.
4: Merci Johan.
0: Dans ces tendances, ce matin, on va parler d'une mode qui a fait polémique ces derniers jours, celle du No Kids, pas d'enfants, c'est à venir. Dans un instant, le temps d'écouter Véronique Sanson, qui ne chante pas la météo, puisque son titre, celui qu'on écoute maintenant, c'est Rien que de l'eau, sur votre radio locale. Bon début de journée, 5h53.

0: vous écoutez ici. Ce mercredi, il sera bientôt 6h. Et avant le retour de l'info, tout près de chez vous, Muriel Jordan est arrivée. Elle débarque tous les matins dans vos oreilles pour mieux décrypter la tendance du moment. Ce matin, gros plan sur la tendance No Kids.
1: Ouais, non mais vous avez vu ces gens qui voudraient exclure les enfants de certains lieux pour avoir la paix ? Resto, hôtel, train, certains lieux n'hésitent plus à réserver leurs espaces aux adultes seulement ou à proposer des créneaux sans enfants. Je vois vraiment pas pourquoi. Cette tendance du No Kids qui nous vient de Corée du Sud gagne un peu de terrain en France. Alors dès que j'ai appris ça, évidemment, j'ai fait ma petite enquête. Direction un bar qui fait aussi resto un samedi soir dans une grande ville en France. Je repère cette maman de 44 ans, mariée, deux enfants. Elle dîne avec une amie, mais elle semble contrariée.
2: Là, il est 21h40, on a un samedi soir. Il y a deux gamins qu'on entend qui cassent la tête de tout le monde. Je paye une babysitter pour pouvoir sortir et avoir ce moment de kiff. Et là, il y a des parents qui sont posés, je sais même pas où, qui laissent leur gamin déranger tout le monde en fait. Moi, mes enfants, s'ils sont dans un endroit où il y a du monde, peu importe où c'est, ils savent se tenir. Là, personne n'intervient. En fait, les babysitters, c'est nous, c'est les clients.
1: Vous l'entendez, la présence d'enfants dans l'espace public peut en crisper certains. Là, c'était dans un bar, mais ça aurait pu être dans un avion, un train ou encore à la piscine.
0: Et on retrouve cette tendance du No Kids, surtout dans le secteur du tourisme, hein, Muriel.
1: Oui, et notre maman agacée du resto a testé le concept lors d'un séjour en amoureux.
2: Avec mon mari, on s'est fait une fois un hôtel interdit aux enfants. Bon, une des piscines, mais c'est merveilleux. Et des parents qui ont des enfants, mais on a besoin de moments tranquilles. Donc oui, on peut aller à la piscine, nager calmement et pas se prendre une perte de lunettes dans la gueule. Hein. Quand ils nagent, les enfants, ils éclaboussent de partout, il y en a partout. Bien sûr, moi je suis pour le No Kids, avec l'option de pouvoir emmener nos enfants ailleurs. Il y a des restos qui ont des espaces jeux pour les enfants.
1: Certaines compagnies aériennes ont aussi des espaces réservés aux adultes sur leur vol. Idem dans les trains d'une compagnie ferroviaire italienne. Et dis donc, si ça continue, bientôt les voyageurs seront limités à deux enfants qui pleurent par famille. Retour sur le terrain. Que pense de tout ça ce monsieur de 49 ans que je croise dans un parc avec ses deux enfants ?
3: La tendance No Kids, c'est un petit peu clivant. On peut à la fois être pour et contre. J'entends ceux qui sont pour quand ils n'ont notamment pas d'enfants, alors qu'ils ont laissé leurs enfants pour gagner un petit peu en tranquillité. Quand on part en week-end ou en vacances, en couple, sans enfants, avoir le bruit et la gêne des enfants des autres, ça peut être quelque chose qui est gênant, tout simplement. Après, il ne faut pas non plus que la société soit séparée, tout simplement parce que les enfants ont aussi besoin d'espace pour vivre, tout simplement.
1: Alors on peut se poser cette question existentielle. Est-ce que ce sont les enfants qui ont changé et qui sont devenus de moins en moins supportables ? Ou bien est-ce nous, adultes, qui nous agaçons de plus en plus pour rien ? Vous avez 3 heures. Bref, le No Kids pourrait devenir tendance. Je vous laisse vous faire votre propre avis là-dessus. Moi, de mon côté, je vais plutôt militer pour des wagons spéciaux destinés aux gens qui passent des appels en visio. Vous savez, avec le haut-parleur en public. Oh là là, oui, ça m'agace.
0: Ça, c'est une excellente idée, Muriel Jordan.
4: Finalement, l'enfer, c'est les autres.
0: On vous retrouve avec Jean-Paul Sartre, peut-être demain.
4: Exactement.
0: Donc, et en attendant, ici.fr, toute la collection des 6 tendances. Tiens, on va passer par le Tour cet après-midi. 17e étape, Chambéry-Voiron, à vivre en direct ici à partir de 13h30. En attendant, toute l'équipe d'ici matin est à vos côtés. Passez une excellente journée.
5: Merci. Et l'équipe d'ici matin est en effet autour de la table pour vous accompagner aux infos. Marcelin Robin, bonjour Marcelin.
6: Bonjour Xavier, bonjour à tous.
5: Elle vous accueille au 02 43 67 11 11. Toujours avec le sourire, Christelle Thiec. Le Thiec, pardon, bonjour oui. Christelle.
7: Pas de mal.

0: Leur prépositionnement dans le sud Mayenne est stratégique, explique l'adjoint au chef de colonne feu de forêt de la zone ouest, le lieutenant Guy Henneuc.
1: Alors Château-Gontier est identifié par le COS, le centre opérationnel zonal, donc situé à Rennes, comme étant un point stratégique en vue de déployer plus rapidement ces éléments d'intervention feu de forêt sur cette zone géographique. Alors, elle est assez vaste malgré tout, mais c'est la partie Normandie-Bretagne. En l'occurrence, là, on a un risque très sévère identifié sur la Vendée aujourd'hui, mais c'est relativement évolutif en fonction de la sécheresse de la végétation vivante et de la végétation morte.
0: Les pompiers prépositionnés à Château-Gontier sur Mayenne sont venus avec une vingtaine de véhicules. Leur mission est prévue jusqu'à vendredi soir. Des pompiers qui pleurent deux de leurs collègues décédés hier en Gironde dans un incendie près de l'aéroport de Bordeaux. Ils faisaient partie des premières équipes envoyées pour lutter contre un feu de pin très virulent. Leur camion s'est retrouvé piégé par les flammes. L'incendie a été fixé en fin d'après-midi. Une enquête a été ouverte notamment pour déterminer son origine. Le ministre de l'Intérieur, Laurent Nunez, doit se rendre sur place aujourd'hui. Le gouvernement va perdre une de ses membres. La ministre de la Transition écologique, Monique Barbu, va présenter sa démission à Emmanuel Macron. Elle est opposée à la réintroduction de pesticides rendue possible par la loi d'urgence agricole définitivement adoptée par le Parlement après un dernier vote du Sénat hier. Après la mort de la jeune Liana, fin mai, le ministre de la Justice, Gérald Darmanin, avait demandé le réexamen en urgence de 70 000 plaintes concernant des violences sur mineurs en France. Le parquet de Laval a traité 414 dossiers dans ce cadre, indique la Cour d'appel d'Angers. Derrière ce chiffre, il y a un manque criant de moyens pour les associations et les avocats. C'est à lire sur ici.fr. C'est une première en Europe. Le Parlement a voté hier l'interdiction des réseaux sociaux aux moins de 15 ans. Une promesse d'Emmanuel Macron qui a immédiatement salué une avancée majeure. L'entrée en vigueur de cette interdiction se fera en deux temps. Dès le 1er septembre pour les nouveaux comptes et pour les comptes existants. Elle s'appliquera le 1er janvier prochain. Précision sur l'appli ici.
2: Un fromager de l'Est de la France a racheté une grande partie du matériel de la fromagerie d'Entrammes.
0: L'entreprise qui employait 21 producteurs de lait mayenné a été placée en liquidation judiciaire. C'était en avril. Une vente aux enchères était organisée lundi dans le cadre de cette procédure. Philippe Delin en a profité pour faire de bonnes affaires, Fanny Narvart.
3: Parti du sud de Dijon, Philippe Delin, propriétaire de plusieurs fromageries en Côte d'Or et dans le Doubs, n'a pas hésité à traverser la France d'est en ouest pour la vente aux enchères.
4: Ça s'est décidé très rapidement dans le week-end que je parte lundi matin à 5h du matin pour être là-bas à 10h pour voir le matériel.
3: Il a dépensé près de 60 000 euros au total pour toutes sortes de cuves, de frigos ou de pressoirs, mais ça valait vraiment le coup.
4: Ça coûte relativement bien moins cher que du neuf, ça c'est clair. Les deux cuves sont parties à 7 000 euros, ça peut valoir aux alentours de 40, 50 000 euros par cuve, quoi. En fait, il y avait le matériel qu'il fallait au moment venu. Bon, après, c'est toujours embêtant quand on a une fromagerie qui se ferme, quoi.
3: Reste à ramener tout ça en Bourgogne.
4: Avec un transporteur que je vais affréter, on va partir lundi matin pareil pour faire un voyage ou deux. Et puis après, à partir, je vais voir avec le commissaire-priseur parce que là, il faut tout démonter. Il y a une semaine de démontage et de logistique. Donc voilà, on va tout permettre pour essayer de démonter assez rapidement pour qu'on ait le matériel au plus vite.
3: Une fois le matériel mayenné récupéré, Philippe Delin va fabriquer du fromage à raclette dans son entreprise de Montbéliard.
0: La plupart des agriculteurs qui travaillaient avec la fromagerie d'Entrammes ont retrouvé des débouchés grâce à la coopérative Biolay. Si vous aimez écouter d'autres radios du groupe Radio France qui s'y mayennent, ça arrive, hein, ne soyez pas surpris. Les fréquences de France Info et de France Musique changent aujourd'hui dans notre département. Elles permutent en fait pour mieux couvrir le territoire. 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Le journaliste économique Jean-Marc Sylvestre est mort à l'âge de 79 ans des suites d'une longue maladie annoncée hier du site Atlantico pour lequel il écrivait. Le natif d'Alençon était l'une des figures de TF1 et LCI dans les années 90 et 2000. Le vélo à la côte, on le voit sur le halage en Mayenne et dans des villes qu'apprécient particulièrement les Mayennais l'été. Direction Saint-Malo, dans l'info d'ici à 6h32, où les touristes aiment se balader à la force des mollets.
2: Eux pédalent dans une autre catégorie.
0: 17e étape pour les coureurs du Tour de France. Cet après-midi, un peu moins de 175 km entre Chambéry et Voiron dans les Alpes. La victoire pourrait se jouer au sprint. Le parcours n'est pas trop escarpé. Hier, c'est le Belge Remco Evenepoel qui a remporté le contre-la-montre entre Évian et Thonon-les-Bains. Le jeune

0: pensait Paul Sexa, c'est toujours quatrième. Il a repris 5 secondes sur son concurrent pour la troisième place, Isaac Del Toro. Le Stade Lavallois espère avoir recruté son nouveau grand buteur. Corentin Fatou est arrivé hier de Boulogne-sur-Mer pour pallier au départ de Mamadou Camara à Montpellier. L'attaquant de 27 ans a signé pour 3 ans avec les Tangos. Le footballeur a hâte de démarrer la saison.
1: Comme tout joueur, on a envie de jouer, de marquer, d'être décisif, de marquer des buts et de tout donner, d'être performant sur le terrain, que ce soit à l'entraînement ou soit en match. Et ce qui m'a donné aussi envie de venir ici, bah, c'est le club de Laval. Pour moi, c'est une histoire. C'est un club qui est quand même installé en Ligue 2. Et je trouve qu'ici, c'était un bon projet pour moi, pour aussi continuer à progresser, parce qu'on peut toujours progresser et aller de l'avant et prendre du plaisir et gagner des matchs.
0: Corentin Fatou, ses 6 buts et 2 passes décisives en Ligue 2 la saison dernière avec Boulogne-sur-Mer. Les Tangos poursuivent leur préparation avant la reprise du championnat. Ce sera dans 2 grosses semaines à Rodez le 8 août. Nouveau match amical ce soir au stade du Pavé à Château-Gontier-sur-Mayenne contre Avranches. Coup d'envoi à 18h.
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0: Xavier, le temps pour ce mercredi ?
3: Eh bien, ça change pas. Toujours du beau temps sur l'ensemble du département. Des températures qui montent un petit peu, entre 27 et 30 degrés. Entre 13 et 16 degrés ce matin. Nous avons par exemple 14 degrés à Mayenne. Et merci à François qui nous a appelé au 02 43 67 11 11, 15 degrés à Laval ou encore 15 degrés dans le sud Mayenne à Chemazé. Autrement, tout se passe bien sur les routes. Par contre, si vous rencontrez une difficulté, vous connaissez le numéro, vous nous appelez 02 43 67 11 11. À tout à l'heure, Marcelin.
0: À tout à l'heure.
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3: 6h08, vous écoutez ici Mayenne au réveil et vous avez bien raison, d'autant plus que Francis Cabrel est avec nous tout de suite, encore et encore.

0: Cabrel, encore et encore.
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0: Bonjour tout le monde, vous ouvrez l'œil, sortez du lit, bon réveil à toutes et à tous. Nous sommes le 22 juillet et un anniversaire à souhaiter aujourd'hui.

0: c'est pas l'anniversaire de la paix, malheureusement, c'est celui de Mireille Mathieu, 81 ans aujourd'hui. Et à 6h13, on écoute donc Mireille Mathieu à l'antenne d'ici Mayenne. Le 22 juillet, c'est aussi la fête de Marie-Madeleine et de Marie toute seule. Madeleine toute seule également, mais également de Madeleine, de Madelon ou encore Madon, de Marilyn, de Marlene ou de Muriel. Bonne fête à toutes. Allez, un dernier anniversaire pour la route, celui de l'OMS, l'Organisation Mondiale de la Santé. C'était en 1946 et ça tombe bien puisque nous avons dans quelques instants rendez-vous avec notre médecin maison, le docteur Kirzek, et nous parlerons hydratation.
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3: Et à 6h14, nous retrouvons le docteur Kirzek. Bonjour, docteur. Comme chaque matin, vous nous permettez de passer l'été en pleine forme. Aujourd'hui, nous parlons hydratation grâce à des infusions froides. C'est tout bénef.
4: Bonjour à toutes et à tous. L'infusion froide, c'est la star de l'été. Vous savez, c'est ces carafes remplies de plantes, de fruits et d'eau qui patientent sagement 8 heures au frais avant de nous offrir leur douceur. Alors d'abord, la bonne nouvelle, c'est que oui, c'est sain. Les infusions froides sont excellentes pour la santé. Pas n'importe lesquelles. Je parle des vraies infusions maison, sans sucre ajouté, sans colorant, sans arôme artificiel. Je parle pas des iced tea industriels qui cachent souvent l'équivalent de 3 morceaux de sucre par bouteille. Premier super pouvoir, ça hydrate. En été, on a souvent du mal à boire de l'eau plate. C'est vrai que c'est un peu monotone. L'infusion froide avec ses parfums naturels, un peu de menthe, du citron, de l'hibiscus, ça rend l'eau plus attrayante et ça nous encourage à boire plus régulièrement. Autre bonne nouvelle, contrairement aux idées reçues, le thé froid n'est pas diurétique, à faible teneur en caféine. Il compte pleinement dans le bilan hydrique quotidien, c'est vraiment un allié pendant la canicule. Notre super pouvoir, la préservation des antioxydants. Les vitamines C par exemple, elles ne sont pas détruites par la température. À froid, elles restent intactes en fait. Ce n'est pas tout, des études ont montré que l'infusion à froid permet de concentrer certains antioxydants, des anti-vieillissements. Donc ça, c'est vraiment très intéressant. Il y a moins d'amertume, plus de sérénité, c'est un peu du yoga dans une bouteille. Autre super pouvoir, il y a moins de caféine. L'eau froide extrait beaucoup moins de caféine que l'eau chaude. Ça, c'est intéressant. Toutes les études le montrent. Résultat, on peut en boire même le soir sans risquer de passer la nuit à compter les moutons.
3: Alors, j'ai une question pratique qui me brûle les lèvres et qui brûle les lèvres de nos auditeurs. Concrètement, comment on prépare une bonne infusion froide?
4: Vous voulez ma recette? Laissez infuser au moins 6 heures. Contrairement à l'infusion chaude, l'extraction à froid est lente. On compte 6 à 12 heures au réfrigérateur. Dosez généreusement parce qu'à froid, l'extraction est moins puissante. Donc, pour un litre d'eau, il faut 10 à 15 grammes de plantes, par exemple, contre 5 grammes à chaud. Donc, il faut, si vous utilisez des sachets, prévoyez 2 ou 3 sachets par litre. Ensuite, vous commencez à température ambiante, vous remplissez la carafe d'eau et c'est après que vous allez mettre au frigo. L'eau trop froide bloque le processus de diffusion. Puis, vous pouvez être créatif. Moi, j'aime bien menthe, citron vert et concombre, par exemple. C'est ultra désaltérant. On peut faire aussi verveine, pomme et cannelle. Ça, c'est parfait pour le soir. Et puis, un dernier conseil d'été, alternez les plaisirs. Eau pure, infusion froide maison, de l'eau gazeuse avec une petite rondelle de citron. Votre corps apprécie la variété et surtout, on boit sans attendre d'avoir soif. Quand on a soif, c'est déjà un signe de déshydratation. Allez, bon été, bonne santé à l'écoute d'ici, bien sûr.
3: Merci, docteur, pour tous ces conseils et merci pour ces petites recettes. Mettre du concombre, j'y avais pas pensé. Bien écoutez, je vais essayer. On va essayer de faire du vélo également de temps en temps, dans quelques instants. On va y réussir, bien entendu, avec le Festival International de Cyclotourisme qui se déroule à Château-Gontier à partir du 2 août. Ce sera juste après Imagine, John Lennon.

0: Imagine John Lennon à l'instant. Et bonjour à Françoise de Grazey qui nous annonce un petit 15 degrés dans le nord Mayenne. Et merci à une autre Françoise, ou est-ce la même, mystère, dites-le nous, qui nous envoie un bonjour à toute l'équipe et une bonne journée. Ça c'est sur Facebook et n'hésitez pas bien sûr à envoyer vos petits messages. Le Festival international de cyclotourisme s'installe à Château-Gontier-sur-Mayenne pour sa 87e édition du 2 au 9 août. Des passionnés, mais aussi des curieux, vont profiter des parcours organisés. Claire Martin a testé cette activité. On la retrouve sur son vélo dans le sud du département.
1: Est-ce que vous êtes prêt à tester avec moi le cyclotourisme? Une pratique que beaucoup de Mayennais adorent, de longues distances, souvent en groupe, pour se vider la tête, découvrir des paysages et s'arrêter dans des coins chaleureux. Jean-Claude et Marie-Reine sont mes guides. Ils font partie du cycloclub de Château-Gontier-sur-Mayenne. Après plusieurs coups de pédale, une pause s'impose. Nous sommes au petit bar-restaurant L'Écluserie de la Benâtre, accueilli par le saisonnier.
2: Et nous voilà chez Antoine.
3: Chez Antoine, dont le papa, il fait du vélo.
2: Vélo avec nous.
3: Avec
1: c'est
3: nous.
1: Quand même incroyable, hein, comme quoi le monde est petit. Comment vous anticipez la météo, Marie-Reine?
2: Sur le vélo, on n'a jamais trop chaud. Il y a toujours de l'air sur le vélo.
1: Et à ce propos, on en parle du bronzage des cyclistes. Jean-Claude et Marie-Reine n'y échappent pas.
3: Moi aussi. Voilà, c'est un début. Hein, c'est
1: on n'est même pas fin d'été que ça y est déjà.
2: Moi,
1: là.
2: Ça commence déjà.
3: Mais oui, ça se voit bien, oui, bien sûr.
2: C'est moche.
3: C'est moche, comme dit Maria.
1: Faut peut-être faire du vélo en bikini, hein, ce serait la solution.
3: Si on pouvait.
1: Bon, je vous rassure, ce n'est pas dans nos plans pour le moment, mais en revanche, se rafraîchir, oui. Maïgourde, c'est un vrai bon plan pour Jean-Claude et tous les cyclistes.
3: Maïgourde, en fin de compte, c'est une application qu'on peut mettre sur le téléphone. Et quand vous avez cette application dans la région où vous vous trouvez, vous avez tout le détail des partenaires de Maïgourde. Voilà.
1: Maïgourde, c'est quoi? C'est un label qui permet de remplir sa gourde sans forcément payer, en fait, celle-là où
3: éventuellement,
1: on est.
3: Oui, c'est ça.
1: Et voilà. Ça, c'est indispensable. Et vous les reconnaissez sur la vitrine, en fait, vous avez un autocollant avec une goutte. Oui. Et quand vous voyez cet autocollant-là, ça veut dire que vous pouvez remplir votre gourde sans avoir besoin de payer.
3: Il y a d'autres endroits aussi. Dans les cimetières, on trouvera toujours de l'eau aussi, hein, qui est gratuite aussi.
1: Eh bien, justement, notre gourde, on la remplit car une bonne côte nous attend. Dans le jargon, on appelle ça une patate. Avec Marie-Reine, on se prépare mentalement.
2: Il faut qu'on prenne des forces, hein, parce que t'as vu, 10% à la patate.
3: Exactement, on va la remonter, la côte d'Aurigné, il n'y a pas de problème.
1: Eh bien, c'est parti. Merci Aurigné, merci l'écluserie de la Benâtre.
2: Au revoir Antoine.
3: Allez, au revoir.
1: Merci beaucoup. Hein.
3: On sait qu'il y a une côte à monter, donc on anticipe sur notre braquet au niveau des vitesses. Il faut pas le faire en montant, il faut le faire tout de suite, parce qu'après, quand on monte, on peut louper le truc, et après, quand il faut repartir dans la côte, c'est difficile.
1: Dans la côte, justement, Marie-Reine est devant nous, et je vais la voir avec mon vélo électrique.
2: Ah là, je parle plus. La côte à 10%.
1: Et c'est pour ça aussi que vous aimez le cyclotourisme, hein?
2: Ouais. Ça fait mal, mais on est content quand on l'a fait.
1: Et qui on croise en plein effort?
3: Allez, c'est Antoine.
2: C'est Antoine?
3: Hey, j'en reviens pas.
1: J'ai envie de vous dire, on est bien en Mayenne. Antoine, que l'on ne connaissait pas ce matin, et qui finalement est le fils d'un ami de Jean-Claude et Marie-Reine. Eh bien, c'est ça le cyclotourisme. Des rencontres, des côtes et beaucoup de partage. Notre expédition s'arrête ici, sur ce bel effort. Mais j'ai une dernière question pour vous. Quel sera votre prochain périple?
0: Eh bien, vu mes compétences en vélo, mon périple, ça sera juste pour aller à la boulangerie ou au magasin du coin. Merci Claire. Et le festival, c'est du 2 au 9 août. Tout de suite, il ne faut pas attendre le 2 août, elle est tout de suite à l'antenne ici Mayenne. C'est Céline Dion à 6h24.
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0: Bonjour, pardon, merci, c'était Céline Dion. Votre horoscope dans quelques secondes.
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0: 6h28, l'heure de votre horoscope avec Catherine Viguier. Bonjour Catherine.
13: Bonjour à tous.
0: Et aujourd'hui, c'est un peu la réplique d'hier soir.
13: La suite, oui, écoutez bien. Bélier, vous soignez le confort de votre entourage ou le vôtre et vous pourriez dépenser pour cela. Taureau, une journée toujours aussi passionnante que celle d'hier, il est question d'un engagement, d'une entente. Gémeaux, un mercredi idéal pour vous reposer, savoir où vous en êtes et pour prendre soin de votre prochain. Cancer, au menu d'heureuses nouvelles très certainement et si vous déprimiez, une éclaircie en vue. Lion, c'est peut-être tendu, mais ce n'est pas bien vous connaître, vous agissez avec brio. Vierge, au cours d'une discussion, vous vous attachez à quelqu'un ou à une info d'importance qui vous parvient. Balance, vous payez une somme, vous faites un achat et vous faites vos comptes aussi. Scorpion, vous avez quelque chose à jouer et ce soir, assurément, ce sera réglé. Sagittaire, on vous fera des confidences ou vous en ferez vous. Dans les deux cas, ce sera attentionné. Capricorne, avec le sérieux qui vous caractérise, vous lancez des invitations ou vous êtes invité et vous serez en beauté. Verseau, ça évolue, quelle que soit votre situation, l'été n'est pas calme et c'est pas mal. Poisson, la part belle à vos voyages, à vos lectures, au cinéma, vous vous déconnectez de la réalité. Et pour nous tous, à chaque jour sa chance.
0: Merci Catherine et à demain.
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0: Et l'info d'ici, c'est dans 1 minute 30, Marcelin Robine.
15: On va aller pédaler du côté de Saint-Malo. Le vélo à la côte, du côté de la cité corsaire, particulièrement apprécié des Mayennais l'été.
0: Le vélo tout l'été, hein, que ce soit le Tour de France, également le cyclotourisme à Château-Gontier. Allez, on se retrouve dans 90 secondes, le temps d'écouter les infos nationales et internationales avec vous, Cyril Ardo-Redon.
16: C'est le plus gros feu de l'été en Provence. 1700 hectares parcourus par les flammes en quelques heures hier, notamment sur les communes de Pont-Évêque et Cotignac, dans le Var, dans l'arrière-pays toulonnais. 2300 foyers privés de courant, 400 personnes évacuées et 6 maisons touchées par les flammes. Le ministre de l'Intérieur, Laurent Nunez, attendu aujourd'hui à Mérignac, en Gironde, après la mort de 2 sapeurs-pompiers hier. Leur camion a été pris au piège par les flammes alors qu'ils intervenaient sur un incendie près de l'aéroport de Bordeaux. Ce matin, face au feu de forêt, 3 départements sont placés en risque très élevé, 23 en risque élevé. Le procès en appel de Cédric Jubilard, prévu en septembre, finalement repoussé à début 2027 après ses aveux. 5 ans et demi après la mort de Delphine Ossaguel, le plaquiste a expliqué au magistrat l'avoir étranglé lors d'une dispute. Une avancée majeure, dit Emmanuel Macron après l'adoption définitive d'une loi pour interdire les réseaux sociaux aux moins de 15 ans. Députés et sénateurs se sont prononcés sur un grand nombre de textes hier. La loi Riposte contre le protoxyde d'azote et les rodéos urbains a été adoptée, tout comme un texte sur la protection des mineurs. Le livret A, boudé par les Français à un niveau inédit depuis 2008. Depuis le début de l'année, les retraits ont dépassé les versements de près de 6 milliards d'euros. Le taux du placement préféré des Français augmentera au 1er août pour atteindre 1,7%. Et puis le Tour de France, 17e étape aujourd'hui, 174 km entre Chambéry en Savoie et Voiron en Isère. Hier, le Belge Remco Evenepoel a remporté le contre-la-montre individuel.
15: Rendez-vous dans une heure pour un nouveau tour de l'actu en 90 secondes, Cyril Ardo-Redon. On part en vacances dans l'info d'ici, destination Saint-Malo. La ville est particulièrement appréciée des Mayennais. L'accessoire indispensable cet été pour visiter la cité corsaire, c'est le vélo. Une nouvelle agence de location appelée Dolce Vita a ouvert en avril pour de la location courte et longue durée. Et ça fonctionne très bien, Théo Baucher, car l'usage du vélo se développe de plus en plus au quotidien.
5: À l'année, Barbara et Aziz roulent à vélo et ces Parisiens y voient aussi beaucoup d'avantages pendant les vacances.
6: Ça permet de sortir de l'environnement immédiat où on est, d'aller découvrir d'autres endroits. Et moi, je trouve le vélo apporte toujours ce sentiment un peu de liberté quand même, sans les embouteillages, parce que je déteste les embouteillages en voiture.
5: Ils empruntent pour la journée un vélo avec un siège enfant pour leur fille et un vélo cargo pour que la grand-mère puisse s'asseoir à l'arrière.
6: C'est un moyen de passer des vacances qui est assez inclusif avec tous les âges finalement. Et on s'est dit que ça nous permettait d'aller un petit peu plus loin, voir d'autres plages, peut-être d'aller en forêt.
5: Ce sera direction Cancale pour El Fartouni et Amandine, heureux d'avoir trouvé en Bretagne.
17: Le climat. On a cherché après cette période de canicule un peu de fraîcheur et en effet, on la retrouve bien, donc on est très content.
5: Un léger soleil, une vingtaine de degrés météo idéal. Les deux Franciliens sont aussi des habitués du vélo.
17: On le fait dans chacune de nos destinations. On loue toujours des vélos. On a fait Biarritz à vélo, le long de la côte de la French Riviera, dans toutes les îles aussi. On a fait Martinique, la Guyane, la Guadeloupe.
5: Amandine a été agréablement surprise par les aménagements cyclistes.
17: C'est vrai qu'on ne s'était pas renseigné avant. Comme on le fait en systématique, on s'était dit que ça serait forcément super. Et en se baladant, on a vu qu'il y avait des pistes cyclables partout.
18: Si vous y allez tranquille, peut-être une heure et quart. Comme ça, donc 3 heures aller-retour.
5: Avec ses touristes et même des locaux, la boutique Dolce Vita a trouvé son public à peine 4 mois après son ouverture à Saint-Malo. Maxime Reynaud, l'un des responsables, voit la pratique du vélo évoluer.
19: Le vélo se démocratise de plus en plus et prend une part de plus en plus importante et surtout quotidienne dans la vie de beaucoup de Français. Et certains de nos clients qui ont déjà un vélo pour aller au travail par exemple, et quand ils veulent faire un voyage plus long ou alors changer d'utilisation de leur vélo et par exemple faire un truc un peu plus sportif ou comme ça, qui vont louer un de nos vélos.
5: Dolce Vita accompagne aussi le développement du cyclotourisme avec un service d'agence de voyage qui propose des séjours à vélo entre Saint-Malo et Arzal, Roscoff ou Vannes, mais dans toute la France et en Europe également.
17: Allez, bonne journée. Bien, à tout à
15: l'heure. Et voilà qui donne envie de pédaler, Xavier.
0: Mmh, oui, tout à fait. L'info d'ici, c'est une nouvelle recrue au stade Lavallois.
15: La 9e de l'été, un footballeur qui arrive de Boulogne-sur-Mer, Corentin Fatou. On espère qu'il marquera de nombreux buts pour remplacer Mamadou Camara qui vient de partir à Montpellier. C'est sa mission, en tout cas, présentation dans les infos de 7h. Le temps ne change pas du ciel bleu, du soleil.
0: Et non, on peut sortir les bicyclettes, en effet, puisqu'on n'aura pas d'averses. Normalement, quelques averses sont prévues pour Météo France durant le week-end, mais enfin bon, c'est pas certain. Les températures entre 27 et 30 degrés pour les maximales. Et puis, vous nous envoyez des messages, que ce soit au 02 43 67 11 11 ou sur Facebook pour nous donner les températures près de chez vous. Guy nous annonce un 14 degrés à Sillé, Gérard 15 degrés à Mayenne, Chantal 14 degrés à Évron, ça c'est pour le nord. Si vous habitez dans le sud, on attend également de vos nouvelles. Prévoyez en ce moment 15 degrés sur la partie sud du département. Puis je le répète, si vous rencontrez des difficultés sur la route, vous n'hésitez pas à nous appeler 02 43 67 11 11.
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0: Ah, il est 6h35 et vous vous réveillez super tôt pour nous écouter. Merci à toutes et à tous d'avoir ce courage. Alors pour vous remercier, on vous envoie un petit peu de Michael Sambello, histoire de, voilà, donner de l'énergie. Allez, on bouge un pied, la droite, la gauche, la droite, la gauche, on y va, c'est maniaque, on est tous partis. Bonne matinée à toutes et à tous.

0: Michael Sambello, Maniac.
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0: Et Maniac, vous êtes peut-être, quand vous préparez votre valise, avec dans ma valise une série estivale pour regarder autrement ce qui remplit nos valises. Perrine Clément s'intéresse aujourd'hui au Molki.
2: Dans ma valise, il y a...
3: Avec cette pluie, on n'est pas prêt d'y jouer.
4: Au pire, on l'utilisera pour en faire un feu.
3: Il n'y a pas de cheminée.
2: Un Molki.
3: On l'utilisera pour faire un feu dehors,
4: sous la pluie.
5: Allez, on chasse les gros nuages au-dessus de nos têtes et on joue au Molki. Inventé en Finlande en 1996, ce jeu de quilles s'écrit M-O-T-R-E-M-A-L-K-K-Y.
6: Ça s'écrit Molki, mais ça se prononce Molke.
7: Le Molki.
8: Plutôt un E qu'un E, mais pas un U. Comme ça fait Molke.
5: Maintenant que vous savez l'écrire... Le prononcer, on va pouvoir y jouer.
7: Quoi ?
5: Allez, je vous rappelle les règles. Le but du jeu est d'arriver à 50 points en renversant des quilles en bois, numérotées de 1 à 12. Si on ne fait tomber qu'une seule quille, par exemple la quille numéro 7, on marque 7 points. Si on fait tomber plusieurs quilles, on ne se préoccupe plus du numéro inscrit sur la quille, mais du nombre de quilles à terre. Par exemple, 4 quilles au sol, 4 points. Vous vous souvenez ? Le but du jeu est d'arriver à 50 points. Et si on dépasse, on redescend à 25 points. Au Molki, il faut savoir compter et bien lancer.
9: En toute modestie, ce jeu requiert l'adresse du jeu de fléchettes, la stratégie nécessaire aux échecs et les gestes d'un joueur de pétanque.
5: Et vous, jouez-vous au Molki ?
10: A toujours le Molki avec soi, c'est une valeur sûre.
11: C'est un petit jeu de plein air qu'on peut faire n'importe où, à la plage, sur l'herbe, avec les copains, avec les enfants, c'est parfait.
12: Je prends toujours un Molki avec moi quand je suis avec ma famille, parce que c'est une tradition de jouer le jour de mon anniversaire. On peut jouer n'importe où, dans toutes les conditions, et c'est génial.
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0: Le Molki à ne pas oublier, si vous avez la place, hein, bien sûr, dans votre valise, il y a aussi la pétanque, il y a le frisbee, il y a les raquettes de plage, tout ça. N'oubliez pas ce que vous voulez emmener, ça pourrait vous manquer beaucoup pendant que vous êtes en vacances. Dans quelques instants, les conseils du veto et qu'est-ce que le medical training ?
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0: Les conseils du veto, c'est avec vous Pierre Fabin. Bonjour Pierre.
15: Bonjour. Bonjour à tous.
0: On entend de plus en plus parler de medical training pour les animaux, mais de quoi s'agit-il exactement et en quoi ça peut changer la vie du vétérinaire et celle de votre animal ?
15: Alors le medical training, comprenez tout simplement entraînement médical, c'est tout simplement de l'éducation, mais appliquée aux soins vétérinaires. L'idée, c'est d'apprendre à votre animal à participer activement à ses soins plutôt qu'à les subir. Au lieu de forcer un chien à se laisser faire, on lui apprend à coopérer, à donner sa patte pour une prise de sang, à rester immobile pendant une auscultation, ou même à ouvrir la bouche pour un examen dentaire. Et tout ça grâce à des méthodes basées sur le renforcement positif, friandises, caresses, voix douce. Le but, c'est que le soin devienne une expérience agréable.
0: Ça veut dire qu'on peut entraîner un chien ou un chat à aimer aller chez le vétérinaire ?
15: Exactement, ou au moins à ne plus en avoir peur. Beaucoup d'animaux stressent dès qu'ils voient une table d'examen, une cage de transport, ou même juste la porte de la clinique. Le medical training, ça permet de désensibiliser tout ça. Concrètement, concrètement, vous pouvez vous entraîner à la maison. Touchez doucement les pattes de votre chien ou de votre chat, puis exercez une légère pression sur les doigts, comme si vous vouliez sortir les griffes, et récompensez-le à chaque fois qu'il reste calme et se laisse faire. Soulevez doucement ses oreilles, observez-les, puis donnez une friandise pour qu'il associe ce geste à quelque chose de positif. Et pour la cage de transport, laissez-la ouverte en permanence dans votre salon. Mettez-y une couverture, quelques jouets, des friandises, pour qu'elle devienne un endroit familier et rassurant plutôt qu'un piège de vétérinaire. Ces petits exercices faits régulièrement et sans contrainte transforment vraiment la manière dont votre animal vit les soins. C'est particulièrement utile pour les animaux suivis régulièrement ou ceux qui ont besoin de traitement sur le long cours.
0: Oui, par contre, la cage de transport dans le salon en termes de déco, bon, c'est pas génial, docteur. Et ça marche aussi avec les nacs, les lapins, les oiseaux ?
15: Et tout à fait, et même parfois mieux. Ça, en fait, ça vient des soigneurs en parc zoologique. Ils utilisent le medical training depuis longtemps avec les fauves, les éléphants ou les otaries. Alors avec un lapin ou un perroquet, c'est tout à fait possible aussi. Le but, ça reste le même. Éviter la contrainte, réduire le stress et rendre les soins beaucoup plus sûrs pour tout le monde. Croyez-moi, votre vétérinaire vous en sera reconnaissant. Chaque année, on a des griffures, des morsures, parfois même des blessures très sérieuses. Et avec certains animaux, les soins deviennent parfois tellement compliqués que les propriétaires finissent par abandonner les traitements au détriment de la santé de leur animal. Avec un peu d'entraînement, tout le monde y gagne en fait, l'animal, le maître et le vétérinaire.
0: Merci Pierre, je vais essayer de me mettre au medical training. J'arrive pas à le dire aussi bien que vous. Alors autant sur le chien, je suis d'accord, autant sur le chat, je sens que ça va être un petit peu compliqué. J'ai peur des griffes, j'ai peur des dents de celui-ci. Mais ça devrait aller, je vous tiens au courant docteur. Et on vous retrouve demain, et bien sûr sur ici.fr et sur l'application ici. Dans quelques instants, vos infos pratiques, il est 6h46, vous écoutez Ici Mayenne à raison, et tout de suite c'est Chagrin d'amour, chacun fait ce qui lui plaît.
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0: Je dis ça me tend.
1: Et vous êtes rentré comment?
0: Dans ma voiture. Ah, il y avait toujours ma mère à la radio. Chant.

0: 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C'était Chagrin d'amour 02 43 67 11 11. C'est le numéro que vous pouvez faire pour nous donner les températures dans votre commune. N'hésitez pas à le faire. Et vos infos pratiques en ce mercredi 22 juillet, c'est tout de suite.
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0: Et ne soyez pas surpris si vous apercevez des lampadaires allumés en pleine journée. À Saint-Georges-Butavant, une entreprise réalise depuis 3 jours la maintenance annuelle du réseau d'éclairage public. Le festival Les Nuits de la Mayenne, c'est en ce moment. Ici Mayenne est partenaire et durant tout le festival, on vous présente les prochains spectacles du théâtre. Demain et vendredi 24 juillet, la présentation avec Coralie Cavant, directrice artistique.
2: Antigone de Sophocle qui nous est présentée par la troupe réunie pour la poésie et la liberté qui a décidé de monter cette pièce emblématique, tragédie antique pour le moins, avec une version que voilà, j'ai beaucoup aimée puisqu'elle permet aux spectateurs par un dispositif scénique un peu particulier d'être au cœur de cette tragédie familiale, de cette femme qui se bat pour faire enterrer dignement son frère qui a été tué dans une guerre fratricide. On revoit, on relit cette pièce à l'aune de notre actualité et c'est vrai que malheureusement ça nous touche énormément en ce moment. Donc avec cette troupe et donc quand même 8 comédiens sur scène, ce qui est aujourd'hui assez rare pour être souligné, avec 2 environnements très différents puisque le premier soir nous serons à Pré-d'Anjou dans un cadre d'un jardin, magnifique jardin en pleine nature, et le second soir nous serons à Pré-en-Paille, donc deux Pré mais pas les mêmes, Pré-en-Paille là dans le cadre d'une ancienne école de cours de jeunes filles avec le très beau théâtre à découvrir juste à côté.
0: Antigone de la compagnie Sophocle, c'est demain et vendredi, le tarif en pré-vente est à 18 euros et 21 euros sur place. Enfin, les ateliers Thierry Fonlu, installés à Ballot, recrutent actuellement des couturiers et couturières afin de renforcer leurs équipes. L'entreprise est spécialisée dans la confection de prêt-à-porter féminin haut de gamme pour les plus grandes maisons françaises de luxe. Et 6h52, tiens, je profite pour rajouter une petite info pratique. Vous savez que le 12 août, il y a une éclipse du soleil. Cette éclipse, bien sûr, vous n'allez pas la regarder avec les yeux nus, vous n'allez pas non plus la regarder avec des lunettes de soleil. Alors nous vous offrons des lunettes spéciales que l'on peut gagner à l'antenne, mais que l'on peut retrouver gratuitement ici dans nos studios, également dans les offices de tourisme et au Zoom de Laval. Alors n'hésitez pas à vous équiper, il en va de vos yeux, et puis ce serait dommage de rater le spectacle. Espérons qu'il fera beau ce jour-là, bien entendu, parce qu'avec notre chance, ça peut ne pas arriver. Guillaume Grand, tout de suite, toi et moi.
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0: Toi et moi, c'était Guillaume Grand. Il est 6h56. Dans 4 minutes, toutes les infos. Et dans quelques instants, on fait travailler les zygomatiques, l'humour en tube. Et comment réussir sa sieste en vacances.
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0: L'humour en tube tout de suite à 6h57. On a parfois du mal à s'autoriser une petite sieste, mais dans l'humour en tube avec Fred Ballard, eh bien, on va vous aider à trouver les bons arguments pour piquer du nez sans culpabiliser après le déjeuner.
9: Tu as l'âge où entre faire l'amour et faire la sieste, mon cœur balance. Plus du tout.
10: Voilà, bon bah comme ça c'est clair, hein, c'est même pas la peine de proposer une sieste crapuleuse à Florence Foresti, elle risque de s'endormir au préliminaire. L'appel du hamac ne résiste pas à la femme exténuée qui préfère tout donner dans les bras de Morphée que dans ceux de Roger.
9: Le choix est vite fait, je veux dire, il y a quand même une activité qui est plus reposante que l'autre. C'est crevant de faire l'amour, même pour une femme. C'est épuisant, faut qu'on se concentre, faut qu'on pense à quelqu'un d'autre que vous. Oh, si vous parlez, il faut tout recommencer. Oh, Daniel, oh. Non, franchement, non, je vous le dis, il y a un risque cardiaque. Il y a un risque cardiaque. En plus, je fais de l'asthme et tout. Non, franchement, une bonne sieste, ça ira très bien.
10: On a le droit aux excuses médicales pour se faire porter pâle aux activités physiques à l'horizontale. Hein. C'est autorisé par la Fédération française de sieste, à condition de ne pas dépasser le timing homologué par la Fédé. 15-20 minutes, pas plus, sinon le réveil est pâteux.
11: Hein? Quoi? Mamour, je peux savoir pourquoi ma sieste de 15 minutes a duré 3 heures? Mais enfin, qu'est-ce qui s'est passé? Où suis-je? Qui suis-je? Et toi? Tu es bien toi? Mais attends, je me suis à peine assoupi, j'ai l'impression de me réveiller en 2076. Je voulais juste me requinquer, moi, pas transplaner dans une autre dimension. Oui. C'est une invention à la con, hein, les siestes. Tout va bien dans ta vie, tu t'endors 3 secondes et hop, il y a tout qui part en couille. Je sais même pas te dire s'il est 15h, 18h ou 22h. Je sais juste qu'on est dimanche. Hein? On est mercredi?
10: On est mercredi, 3 jours de sieste pour Guillaume le Belge. Visiblement, les comiques ont besoin de récupérer. Hein. Forcément, les vannes, ça vanne. Ouais, je sais. Moi aussi, la sieste m'appelle.
0: Oui, merci à vous, Fred Ballard. Justement, quand on vient pour la matinale, la petite sieste de l'après-midi, ça fait du bien. Donc, les conseils sont les bienvenus. 02 43 67 11 11 pour nous annoncer les températures qui font chez vous, sachant qu'aujourd'hui, il va faire très beau et pour tout le monde. Et pourtant, on attend un petit peu la pluie avec impatience. On retrouve la météo dans quelques instants, juste après le journal de 7h.
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0: Belle matinée à toutes et à tous, il est 7h. Marcelin Robin pour les infos. 414 procédures pour violences sexuelles sur mineurs ont été traitées en un mois en Mayenne.
12: C'était une demande du ministre de la Justice après la mort de la jeune Liana fin mai. Gérald Darmanin avait ordonné à tous les parquets de France de réexaminer d'ici le 14 juillet plus de 88 000 dossiers pour relancer des enquêtes. 161 gardes à vue ont eu lieu et 30 informations judiciaires ont été ouvertes en Sarthe, dans le Maine-et-Loire et en Mayenne. Une bonne chose, mais le fond du problème ne change pas pour maître Nicolas Foissier, le bâtonnier de l'ordre des avocats.

0: Et puis un appel à renfort quasiment quotidien. On a des fois des journées avec 5, 6, 7, 8 gardes à vue. C'est pas que les procédures de violence mineure, c'est l'activité pénale du département qui a tendance à se renforcer un peu. Et puis en plus, ces procédures qui viennent se rajouter.
1: Pour le collectif féministe Nous Toutes 53, l'État devrait aussi engager beaucoup plus de moyens pour lutter contre les violences sexuelles et sexistes. On y revient dans les infos de 8h. Les aveux devant la justice de Cédric Jubilard entraînent le report de son procès en appel qui devait débuter en septembre. Il aura finalement lieu au plus tard en avril 2027. Le peintre plaquiste a avoué avoir étranglé sa femme lors d'une dispute survenue dans leur maison du Tarn la nuit du 15 au 16 décembre 2020. Des ossements de Delphine Osaguel ont été découverts la semaine dernière dans un champ situé à une dizaine de kilomètres.
2: Ils n'attendent qu'une chose, partir en intervention.
1: 66 pompiers de la Mayenne, de l'Orne, de la Manche et du Calvados sont rassemblés depuis lundi soir à Château-Gontier sur Mayenne. Ils se tiennent prêts à partir aider leurs collègues n'importe où dans le Grand Ouest pour éteindre des feux de forêt. C'est ce qu'on appelle un prépositionnement. L'adjudant Nicolas Hamelin est sapeur-pompier volontaire à Laval. Il a hâte d'être appelé, surtout que son employeur a accepté de le libérer une semaine au dernier moment.
3: L'excitation, majoritairement quand même, on s'entraîne et on se prépare pour ça. On ne souhaite pas qu'il y ait des feux et qu'il y ait des accidents ou des brûlures, mais on fait tout ça pour ça et le partage entre les différents départements ou les choses comme ça. Là, ça nous fait bizarre, on fait une colonne, mais on est positionné dans notre département. Donc c'est quand j'ai dit à ma conjointe que je partais, mais qu'elle me dit t'es où ? Je dis bah Château-Gontier. Elle me dit bah t'es pas parti très très loin. Je dis non, on n'est pas très très loin pour l'instant. Je dis on attend, on est en stand-by, on attend de voir où est-ce qu'on bat. Donc on est dans la phase où on a manœuvré ce matin tous ensemble pour avoir les automatismes et maintenant on attend que le centre opérationnel zonal nous donne un ordre de mission s'ils ont besoin de nous. Donc non, c'est l'état d'excitation qu'attend.
1: Au total, ce sont 21 pompiers manchois, 22 ornais, 13 calvadosiens et 12 mayennais qui sont regroupés à Château-Gontier-sur-Mayenne avec une vingtaine de véhicules. Reportage au lycée agricole de la ville où ils se préparent dans l'info d'ici à 7h32. Hier, deux sapeurs-pompiers sont morts lors d'une intervention contre un incendie désormais fixé près de l'aéroport de Bordeaux. Leur camion a été piégé par les flammes. Le livret A n'a jamais été autant boudé. Lors d'un premier semestre, le placement préféré des Français a enregistré sa pire performance sur cette période depuis près de 20 ans. Sur les 6 premiers mois de l'année, les retraits ont dépassé les versements de près de 6 milliards d'euros. Le taux d'intérêt du livret A est tombé à 1,5% en février. Il va remonter à 1,7% le 1er août. Après le départ de Nicolas Hulot en 2018, une autre ministre de la Transition écologique s'apprête à démissionner. Monique Barbu va jeter l'éponge après le vote définitif de la loi d'urgence agricole, un texte qui prévoit une réintroduction à titre dérogatoire de certains pesticides autorisés dans l'Union européenne mais interdits en France. Monique Barbu présentera sa démission d'ici le Conseil des ministres de ce matin.
2: On espère bien crier son nom très rapidement.
1: L'attaquant Corentin Fatou vient d'être recruté par le Stade Lavallois. Le club mayennais avait besoin de remplacer son meilleur buteur de la saison dernière, Mamadou Camara, parti à Montpellier. Le footballeur de 27 ans arrive du Nord, Antoine Camara.
4: Avant-centre à l'US Boulogne sur mer la saison passée, Corentin Fatou quitte son club libre de tout contrat pour remplacer l'attaquant Mamadou Camara, ce dernier ayant rejoint le Montpellier Hérault Sport Club pour 4 saisons cet été. Le joueur de 27 ans est d'abord formé dans le Nord, à Lille, au LOSC, entre 2014 et 2019. Il rejoint l'US Boulogne-sur-Mer en juillet 2022, après être passé par la BGL League, le championnat de première division luxembourgeois, et en National 3 en France. Lors de son passage dans le club boulonnais durant 4 saisons, il participe à 2 montées successives, de la National 2 à la Ligue 2. L'entraîneur du Stade Lavallois, David Vigne, se montre enthousiaste vis-à-vis de cette nouvelle recrue. Selon lui, Corentin Fatou a un profil complémentaire avec l'équipe. Il mise notamment sur sa vitesse et sa gestion des espaces pour apporter au collectif dès la saison prochaine.
1: Corentin Fatou a signé pour 3 ans à Laval. Il a marqué 6 buts et délivré 2 passes décisives la saison dernière à Boulogne. Le Stade Lavallois qui joue à Château-Gontier sur Mayenne ce soir face à Avranches, club de National. Nouveau match de préparation un peu plus de deux semaines de la reprise de la Ligue 2. Ce sera à Rodez le 8 août pour les tangos. Début de la rencontre à 18h. Sur la route du Tour de France, Remco Evenepoel a remporté haut la main le contre-la-montre d'hier entre Evian et Thonon-les-Bains. 28 secondes devant le maillot jaune Tadej Pogacar. Quant au grand espoir tricolore Pogacar, s'il a fait mieux que résister, le jeune cycliste de 19 ans a terminé parmi les meilleurs avec le quatrième temps.

0: Il conserve la même place au classement général avec 20 secondes de retard sur le podium. Aujourd'hui, le peloton part de Chambéry, direction Voiron dans l'Isère. 17e étape à suivre cet après-midi sur votre radio locale ici Mayenne. Le patron du Tour, Christian Prudhomme, vous présente le parcours à 7h50. Il avait joué les notes de saxophone peut-être les plus célèbres du monde. Le musicien de jazz américain Plas Johnson est mort à 94 ans, annoncé hier des médias américains. L'artiste avait notamment accompagné des légendes de la musique comme Frank Sinatra, Nat King Cole, Ella Fitzgerald et Barbara Streisand.
1: La Panthère Rose. C'était un film assez rigolo. Je ne me rappelle plus des noms de l'auteur, des acteurs. Il faut les retrouver.
0: Plas Johnson, décédé donc à 94 ans. Xavier, la météo, c'est du grand ciel bleu, du soleil, ça ne change pas en fait.
1: Exactement, vous avez tout résumé avec des températures maximales aux alentours de 27-30 degrés. Il fait actuellement 14 à Luisery, ça c'est dans le sud Mayenne bien entendu. Vous avez 14 également dans le nord à Saint-Denis de Gâtine, 02 43 67 11 11 pour nous appeler. Et puis on vous signale que la départementale 34 est toujours fermée entre Lassay-les-Châteaux et Bagnoles-de-l'Orne. Des déviations sont mises en place, et ce, jusqu'à la fin octobre.
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1: 7h09 et vous écoutez toujours ici Mayenne. Vous êtes fidèle tous les matins et vous êtes fidèle également sur Facebook. Vous nous envoyez des messages, des bonjours. Vous nous envoyez également les températures au 02 43 67 11 11. Tout de suite, c'est téléphone.

0: téléphone, c'était Cendrillon. Et attention, si vous êtes sur la route entre Charchigny et Lassay, les Châteaux, Véronique nous annonce une branche qui peut gêner à hauteur de pare-brise de camion. Donc vous êtes prudent, vous arrivez à vitesse réduite sur le secteur.
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0: 7h13, vous êtes sur la radio la plus écoutée du département, preuve que vous êtes au bon endroit, vous êtes également au bon endroit. Et si vous voulez assister au grand spectacle du Festival Interceltique de Lorient, Horizon Celtique, à 21h45 le 2 août au stade de Lorient. Pour cela, préparez-vous à participer à notre jeu, la carte postale. Dans une dizaine de minutes, munissez-vous d'une carte du département. Et dans un instant... Karen Young, ainsi que le portrait de Calogero, et retour sur les infos qui nous ont marqués avec mon œil, regard sur les voitures électriques.
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0: 7h14, mon œil dans le rétro avec Gérald Roux.
6: Tout cet été, on se retourne sur ce qui nous a marqué depuis le début de l'année. Et ce matin, le vrai démarrage de la voiture électrique en France, Gérald.
7: La bascule s'est faite au printemps, dans la foulée de la guerre en Iran. Désormais, quand les Français achètent une voiture neuve, environ un tiers d'entre eux choisissent une électrique. Dans la plupart des cas, ce n'est pas parce qu'ils sont devenus écolos, mais plutôt économes. Les prix délirants des carburants ont convaincu les clients plus que la santé de la planète. Aujourd'hui, dans l'usine Renault de Douai, qui fabrique notamment la petite R5 électrique, un gros succès, on a du mal à suivre la cadence. Alors la direction a embauché plus d'intérimaires, des travailleurs marocains, des Ukrainiens, et elle teste aussi un robot humanoïde pour soulever des pneus. Cette revanche de la voiture électrique est assez ironique, car depuis plusieurs années, la stratégie des gouvernements et des constructeurs européens est partie dans tous les sens, ce qui a désorienté la clientèle. En France et en Allemagne, les aides gouvernementales, les bonus écologiques ont été sérieusement rabotés depuis 2022, et de leur côté, les constructeurs, notamment allemands, dénonçaient l'objectif irréaliste de la Commission européenne, la fameuse interdiction de vente de voitures thermiques en 2035. Pas plus tard qu'au début février, Stellantis a même donné un gros coup de frein sur l'électrique au profit de ces voitures thermiques. Mais voilà, fin février, c'était la guerre en Iran, le pétrole hors de prix, mauvais timing pour le constructeur. Au printemps, face au choc pétrolier qui ruinait les automobilistes, le gouvernement français a donc annoncé de nouvelles mesures en faveur des voitures électriques alors qu'il les réduisait quelques mois avant. De leur côté, les constructeurs ont aussi choisi de produire des voitures électriques plus petites, moins chères, alors qu'ils ne juraient souvent que par les SUV plus rentables. Tout cela semble aller dans le bon sens parce qu'il était temps de se réveiller face à la concurrence de la Chine qui a foncé sur l'électrique depuis des années. L'Europe avait pourtant des atouts dans son jeu depuis bien longtemps, car la première voiture électrique qui a dépassé les 100 km/h, elle a roulé en France en 1899.
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0: Quant à vous, on vous retrouve dans un petit quart d'heure, Marcelin. Et dans quelques minutes, Ici ça marche, nous irons à l'épicerie de Fontaine. Daniel, après Karen Young, c'était promis, Hot Shot.

0: Hot Shot, voilà qui donne la pêche à 7h21. C'était Karen Young. Claire Martin, chaque jour avec vous, on découvre de belles histoires grâce au projet des Mayennais. Encore une belle réussite du côté de Fontaine-Daniel, un projet qui fédère les habitants.
1: En Mayenne, on aime se réunir et créer du lien. À Fontaine-Daniel, l'épicerie coopérative existe depuis 11 ans et elle marche super bien. En fait, à l'origine, c'est le rêve d'Élise Gléminchet qui a été soutenue par les habitants de Fontaine-Daniel, de Saint-Georges-Butavant, mais aussi des associations. Tous voulaient se retrouver dans un lieu inspirant et qui ferait vivre les producteurs.
2: Et au début, j'étais la seule salariée et puis très vite, on a embauché. Et aujourd'hui, on est 6 salariés.
1: 6 salariés et des Mayennais qui s'investissent dans cette épicerie pour la faire vivre.
2: 109 coopérants. C'est qu'en fait, dans une épicerie coopérative, les gens achètent une part pour faire partie du capital de l'entreprise, mais aussi pour être acteurs. Ça veut dire assister aux âgés. Et puis des fois, il y a des coopérants qui veulent être vraiment actifs et qui viennent tenir la caisse ou accueillir les clients, faire de la mise en réunion, faire des choix de livres.
1: L'épicerie permet clairement de faire vivre l'économie, entre autres par son lieu géographique.
2: Nous, nos clients, ils viennent d'un peu partout. Ils viennent de Mayenne, évidemment, de tous les villages environnants, parce que Fontaine-Daniel, c'est un lieu de passage pour aller vers les petits villages entre Mayenne et Laval et qui n'ont plus de commerce.
1: Et ça marche parce que l'épicerie de Fontaine-Daniel est un commerce multiservice.
2: Il y a des gens qui vont venir à l'épicerie pour boire un verre, d'autres pour faire des courses, d'autres pour faire des paniers cadeaux parce qu'on a des produits qui sortent de l'ordinaire. On est une épicerie spécialisée sur les produits locaux et majoritairement en bio.
1: Mais au-delà de la vente des produits locaux, c'est aussi
2: une bouquinerie, une librairie, un lieu de restauration et un bistroquet.
1: En fait, c'est un lieu de vie qui répond à plusieurs éléments essentiels pour les Mayennais.
2: Moi, je pense que avant tout, c'est le poumon. C'est un poumon dans le village. Et donc, on voit bien que la population qui vient à l'épicerie, elle vient aussi pour la bienveillance des gens qui encadrent ce lieu. Et puis aussi parce que c'est un lieu chaleureux. Et puis, c'est un lieu de rencontre. Et c'est un lieu de qualité.
1: En fait, c'est aussi un lieu de vie qui donne envie de s'engager pour des raisons personnelles en fonction de l'histoire de vie de chacun.
2: Il y a des gens qui veulent soutenir un commerce de proximité qui a du sens. Et sinon, les gens qui sont vraiment acteurs et qui viennent fréquemment à l'épicerie donner un coup de main, c'est souvent des gens donc à la retraite et qui ont envie de continuer à avoir une vie active. Ou sinon, ça va être des gens qui ont eu un accident de la vie et qui veulent reprendre une activité professionnelle, mais en prenant leur temps.
1: Et bien voilà une raison de croire en ses rêves. C'est ce qu'a fait Élise Gléminchet en montant cette épicerie à Fontaine-Daniel qui, aujourd'hui, perdure dans le temps.
0: Merci Claire Martin. Et une nouvelle réussite mayonnaise dès demain. Et tout de suite, c'est le jeu de la carte postale et à gagner aujourd'hui des places pour le grand spectacle du Festival Interceltique de Lorient. Plus d'un million de spectateurs depuis 30 ans. Ça se passe le 2 août. Horizon Celtique, grand spectacle nocturne. Vous voulez gagner ces places, vous trouvez la commune d'où nous a été envoyée cette petite carte postale de Lou. Je suis arrivé en Mayenne pour les vacances, d'où cette carte postale. Je me suis installé dans une petite commune. Sa particularité, les habitants sont bavards. Ils ne cessent de causer et de colporter les dernières nouvelles un peu partout. C'est étrange et drôle. Bisous. Vous nous appelez si vous avez le nom de la commune. 02 43 67 11 11. Le temps d'écouter Calogero, le portrait. Il me

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6: 7h28 et c'est l'heure du jeu de la carte postale avec Yannick qui nous a appelé depuis Beaulieu sur Oudon. Bonjour Yannick.
7: Bonjour.
6: Vous pouvez éventuellement aller voir le spectacle Horizon Celtique à Lorient le 2 août. Mais pour ça, Yannick, il faut nous trouver la commune d'où a été envoyée cette carte postale. Je la relis. Je suis arrivé en Mayenne pour les vacances, d'où cette carte postale. Je me suis installé dans une petite commune. Sa particularité, les habitants sont bavards. Ils ne cessent de causer, de colporter les dernières nouvelles un peu partout. C'est étrange et drôle. Bisous, carte postale de la part de Lou. Alors Yannick, à quelle commune pensez-vous ?
7: Je pensais à Commer.
6: Vous pensez à Commer. Pourquoi vous pensez à Commer?
7: Ben, le commérage, les gens parlent de tout le monde, c'est pour...
6: Ok, ben, écoutez, je pense que c'est gagné.
7: Merci.
6: Oui, le commérage. Alors, bien sûr, ce n'est pas vrai. Hein. Je connais bien les habitants de Commer. Ils ne colportent pas dragon ni rien, hein, bien entendu. C'était juste pour le jeu. Bravo Yannick, trouver sans difficulté alors.
7: Non, pas du tout. Oui, ça a été assez simple.
6: Assez simple, oui, bah, c'est trop simple. Le festival interceltique, vous êtes déjà allé?
7: Non, jamais.
6: Eh bien écoutez, ça va être l'occasion, Yannick. Je vous souhaite un bon moment. Le 2 août, 21h45, méga spectacle à voir, nocturne, absolument. Très belle journée à vous, Yannick. Et quelle est la première radio du département?
7: Ici, Mayenne.
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6: 7h29 à l'antenne d'ICI Rayenne, d'ICI Mayenne, dans quelques instants. L'info d'ICI, Marcelin Robine.
9: On sera à Château-Gontier-sur-Mayenne, où 66 pompiers normands et mayennais sont prêts à positionner. Ils n'attendent qu'une chose, partir aider leurs collègues sur des feux de forêt.
6: Et espère bien sûr qu'il n'y aura pas trop d'interventions de ce type. Dans 1 minute 30, on vous retrouve tout de suite l'info avec Cyril Ardo-Redon.
10: L'incendie qui a démarré dans le Var hier a progressé cette nuit. Il a parcouru plus de 2500 hectares et il est désormais contenu selon les pompiers. C'est le plus gros feu de l'été en Provence. 2300 foyers privés de courant, 400 personnes évacuées et 6 maisons incendiées. Alors que 3 départements sont placés en risque très élevé face aux feux de forêt, que 23 sont en risque élevé, le ministre de l'Intérieur Laurent Nunez est attendu à Mérignac en Gironde. Ce matin, il doit rendre hommage aux 2 pompiers morts hier en intervention près de l'aéroport de Bordeaux. Leur camion a été pris au piège par les flammes. La ministre de la Transition écologique doit présenter sa démission ce matin d'ici au Conseil des ministres. Monique Barbu, ancienne présidente de la WWF France, avait dit son opposition à la réautorisation de pesticides tueurs d'abeilles, mesure contenue dans la loi d'urgence agricole adoptée avant-hier. Le Premier ministre Sébastien Lecornu dit ce matin qu'elle a toujours sa confiance. Plusieurs textes définitivement adoptés par les parlementaires hier avant la pause estivale. L'interdiction des réseaux sociaux au moins de 15 ans ou un texte contre le protoxyde d'azote et les rodéos urbains. Les retraits sur les livrets A ont dépassé les versements de près de 6 milliards d'euros depuis le début de l'année. Autrement dit, ce placement est boudé par les Français à un niveau inédit depuis 2008. Son taux augmente dès le 1er août pour atteindre 1,7%. Et puis le Tour de France, 17e étape aujourd'hui, 174 km entre Chambéry en Savoie et Voiron en Isère.
9: Cyril Ardo-Redon, à tout à l'heure, 8h30. L'info d'ici, ce sont des dizaines de pompiers normands et mayennais qui attendent depuis lundi soir à Château-Gontier-sur-Mayenne. Ils sont 66 secouristes à former une colonne prête à intervenir en renfort pour lutter contre des feux de forêt n'importe où sur la zone ouest de la Vendée à la Normandie. Avant d'être envoyés sur le front, les 66 pompiers prépositionnés patientent et dorment au lycée agricole de Château-Gontier-sur-Mayenne. Justine Leblon.
11: La sapeur-pompier Alice Lecornu se repose à l'ombre avec ses collègues dans la cour du lycée.
12: Là, on n'attend qu'une chose, c'est de partir. Ce midi, on nous a boosté pour manger, pour éventuellement avoir un départ.
0: Et puis finalement, là, on est toujours dans l'attente.
11: Café à la main, elle arrive de l'Orne.
0: On fait connaissance avec les autres départements aussi, c'est l'occasion.
11: Et ce, basket au pied, car le repos du pompier, ça passe aussi par une tenue plus décontractée.
0: Il y a 3 semaines, on a eu très très chaud, les pieds qui brûlent dans les Rangers, qui sont enfermés, qui ne respirent pas. Donc là, c'est l'occasion de respirer un peu les pieds, de les préserver.
11: À côté, certains font une partie de palais, quand d'autres en profitent pour faire la sieste dans les dortoirs de l'internat. L'adjudant Nicolas Hamelin, sapeur-pompier volontaire à Laval, partage sa chambre avec 3 autres collègues.
12: Ça se trouve à 17h, ils vont nous dire on roule et on va arriver dans la nuit. Donc quand on peut se reposer, on se repose.
11: L'objectif est d'être prêt à partir à tout moment. Les camions sont garés sur le parking du lycée et les pompiers ont révisé les plans techniques s'ils sont déployés sur un feu, sous les ordres notamment du lieutenant Simon Ali.
12: Réviser des choses sur table, sur des phases d'exercice, de manœuvre, pour répéter un petit peu nos classiques et prendre des moments aussi pour recontacter la famille, parce que la majorité des personnes qui sont là vont pas voir leur famille et leurs proches pendant plusieurs jours. Et on va attendre la fin de journée si on n'est pas engagé pour faire une petite séance de sport.
11: Et 66 pompiers prépositionnés sont à Château-Gontier, au moins jusqu'à vendredi soir.
9: Château-Gontier sur Mayenne, un emplacement stratégique, central dans cette zone ouest, explique l'adjoint au chef de colonne feu de forêt de la zone ouest, le lieutenant Guy Henoc.
13: Alors Château-Gontier est identifié par le COS, le centre opérationnel zonal, donc situé à Rennes, comme étant un point stratégique en vue de déployer plus rapidement ces éléments d'intervention feu de forêt sur cette zone géographique. Alors, elle est assez vaste malgré tout, mais c'est la partie Normandie-Bretagne. En l'occurrence, là, on a un risque très sévère identifié sur la Vendée aujourd'hui. Mais c'est relativement évolutif en fonction de la sécheresse de la végétation vivante et de la végétation morte.
9: Les pompiers de la Manche, du Calvados, de l'Orne et de la Mayenne sont arrivés à Château-Gontier-sur-Mayenne avec une 20aine de véhicules. Leur reportage à retrouver en images sur ici.fr.
6: L'info d'ici, c'est également une vente aux enchères à Laval.
9: Le matériel de la fromagerie d'Entrammes va servir à faire de la raclette dans l'est de la France. Un entrepreneur bourguignon a acheté pour près de 60 000 euros de cuves, de frigos ou encore de pressoirs. Détails dans les infos de 8h. Xavier, la météo, ça ne change pas de pluie.
6: Non, ça ne change pas du tout. Du soleil pour tout le monde, des températures maximales comprises entre 27 et 30 degrés. Cet après-midi, nous avons 14 degrés à Saint-Germain-le-Guillaume, 13 degrés à Charchigné et 13 degrés également au Buret. Véronique qui nous a appelé depuis Charchigné justement, où elle a croisé une branche sur la route à hauteur de pare-brise de camion entre Charchigné et la Selle et Château. Vous êtes bien entendu très prudent sur ce trajet. 02 43 67 11 11 pour nous annoncer la température chez vous et vos difficultés éventuelles sur la route.
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6: 7h35 et je vous souhaite un bon réveil à toutes et à tous. Ça y est, le jour est levé, le soleil se prépare et vous préparez votre journée avec Ici Mayenne, bien entendu, à l'écoute et fidèle tous les jours. Tout de suite, c'est France Gall, des branches.

0: Des branches, c'était France Gall.
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0: C'est l'été, je vous apprends rien. Et toute cette période estivale, nous venons à votre rencontre afin de vous demander, mais quels sont vos petits plaisirs de l'été? C'est ce matin avec Claire Martin. Alors Claire, qui rencontrez-vous aujourd'hui?
3: Bonjour, je m'appelle Anna et je viens de Bonchamp. Et c'est mon anniversaire aujourd'hui, j'ai 7 ans. Mon petit plaisir de l'été, c'est fêter mon anniversaire. Et je suis entourée de ma famille.
4: Mais c'est quand même magnifique.
5: Bravo. Joyeux anniversaire, Anna.
4: Bon alors, et le parrain, vous êtes où là exactement? Il se fait la malle, le parrain.
6: Non, je fête l'anniversaire de ma filleule à Montflour. Donc à la halte fluviale de Montflour.
4: Et alors là, Anna, tu ouvres tes cadeaux, c'est quoi?
3: Il y a un petit miroir et des petits strass pour mettre sur les doigts. Aussi, j'ai eu un concert.
4: Oh, pour aller voir qui?
3: Vianney. Allez,
4: tu vas aller voir Vianney, c'est trop bien. Tu connais des chansons de Vianney?
3: Les filles d'aujourd'hui. Ah.

0: super bien, Anna, en plus. Merci pour tout, Anna, et puis encore bon anniversaire.
1: C'est trop mimi, ça me donne envie d'avoir à nouveau 7 ans, que ce soit mon anniversaire et de chanter très Vianney, très très mal, parce que ce serait moi qui chanterais. 7h41, tiens, si vous 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L'étape du jour du Tour de France, en ce moment c'est la 17e étape Chambéry-Voiron, ce sera dans 7 minutes, on en parle, et vos vacances dans l'Hérault dans quelques instants.
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1: Et tous les jours, nous vous proposons de partir en vacances dans notre beau pays avec nos correspondants, ou en tout cas nos locales ici, un petit peu partout en France. Ce matin, nous allons prendre le frais sur les hauteurs de Bédarieux, dans l'Hérault précisément, à Seille-en-Rocozelle, au-dessus d'Avène. Ce village qui s'étend entre 400 et 600 mètres d'altitude bénéficie d'un climat plus doux l'été grâce aux nombreux lacs à proximité et la rivière l'Orbe. De nombreux touristes vont y chercher de la fraîcheur et fuit le littoral et l'affluence touristique. Celle et Rocozelle n'est qu'à 1h30 de Béziers et Montpellier. Quand les nuits sont étouffantes en plaine, il faut penser à se couvrir la nuit et le matin. Il peut y avoir jusqu'à 10 degrés de différence, comme vous l'avez constaté, Stéphane Pochet.
9: Et ce n'est pas Michel qui va dire le contraire. Ce retraité a planté sa tente.
10: Et moi qui ai pris un petit duvet, eh ben j'ai froid, mais j'adore.
9: La température est plus fraîche la nuit, évidemment.
10: Au lever du soleil, je prends le bouquin, je m'assois et me fais réchauffer par le soleil.
9: Le septuagénaire qui vit proche de l'Odève s'est d'abord installé à côté du lac du Salagou, avant de finalement s'enfuir.
10: Les nuits sont chaudes là-bas.
11: Là, on est tombé à 15-16 degrés cette nuit.
9: 16 degrés quand il fait 26 sur le littoral. Ève, la gérante du camping Le Boulock, n'a pas encore enlevé sa veste à notre arrivée. Elle la remet d'ailleurs assez rapidement en fin de journée.
11: Parce que le ratio de différence de température entre le jour et le moment où le soleil passe derrière les arbres et la montagne, il fait encore jour. Ça fait monter l'humidité. Allez, à 21h30, moi je remets la chemise parce que ça descend assez vite. Et c'est vraiment agréable.
9: Le secteur est réputé pour ses cures thermales, ce qui veut dire une abondance d'eau à proximité. Avène est à 10 minutes et les lacs sont nombreux.
12: On a un cadre assez exceptionnel.
9: Gauthier Balpe est élu à la mairie.
12: Avec le lac, les montagnes, il y a beaucoup de randonnées à faire, de sport aquatique également, puisqu'on a le lac là du Boulock, mais aussi on a la réserve d'eau, la retenue d'eau du barrage derrière.
9: La journée, le mercure grimpe évidemment. Il fait chaud, trop chaud, mais pas autant que sur le littoral.
12: L'air est moins étouffant, il y a de l'air. Et puis il y a la rivière aussi, donc la rivière joue énormément aussi sur l'humidité.
9: L'été, la population est ici multipliée par 3, de nombreuses résidences secondaires, avec des retombées économiques évidemment non négligeables pour la commune.
12: Notamment entre le 15 juillet et le 15 août, ça fait un gros mois où c'est qu'on voit quand même plus de monde, c'est agréable.
9: 90% de la clientèle est française, et ceux qui viennent passer leurs vacances sur le littoral n'hésitent plus aujourd'hui à prendre de la hauteur pendant leur séjour. Alexis Barrois, le directeur de l'Office du tourisme Grand Orme.
13: Ils se disent, en fait, on n'a pas que envie d'aller à la plage. On a aussi envie de découvrir d'autres choses, parfois que sur la journée ou parfois sur un week-end ou autre, les pépites de l'Hérault.
9: Et celle en fait donc partie. Daniel ne va pas dire le contraire.
14: Donc on est 7 grands-parents.
9: Et ils ne sont pas venus tout seuls.
14: Et 8 petits-enfants. C'est la semaine garderie et plutôt que chacun garde ses petits-enfants dans son coin, on a proposé cette année pour la première fois d'organiser au camping un rassemblement. Donc on est 15.
15: Qu'est-ce que vous venez chercher ici?
14: Alors ici, le lac, la fraîcheur de l'eau, la rivière, l'Orbe qui passe derrière, avec la possibilité d'alterner entre les deux, et puis aussi un peu de fraîcheur la nuit. Et ce matin à 6h, quand je me suis levé, j'ai mis un petit sweat, quoi.
9: Et pour se baigner, forcément, la rivière est aussi beaucoup plus fraîche.
1: Et merci à Stéphane Pochet et d'ici Hérault. Et puisqu'on parle voyage, nous aussi, nous vous invitons en voyage tous les jours à partir de 9h et jusqu'à 9h30. Vous participez bien sûr au 02 43 67 11 11. Tout à l'heure à 9h, nous partirons en Occitanie dans le Lot. Alors, si vous aimez ce département, si vous y avez passé vos vacances, que ce soit dans les villes, que ce soit dans la nature, que ce soit culturel ou autre, vous nous appelez à partir de 9h pour raconter votre voyage. 02 43 67 11 11. Rendez-vous donc dans le Lot. Dans quelques instants, le Tour de France et l'étape du jour, 17e étape aujourd'hui. Ce sera après Marine, cœur maladroit.

0: homme maladroit, c'était Marine. Et pas le droit aux maladresses justement sur le Tour de France, 17e édition aujourd'hui, Marcelin Robin, 17e édition entre Chambéry et Voiron.
1: Oui, une étape ouverte avec de beaux paysages, c'est le programme de ce parcours. Christian Prudhomme nous en dit plus en compagnie d'Emmanuel Collardet.
2: Bonjour Christian Prudhomme.
3: Bonjour.
2: Une fois de plus, c'est un cadre privilégié qui attend les spectateurs avec la traversée de deux parcs régionaux, le Massif des Bauges puis la Chartreuse.
3: Oui, deux parcs régionaux splendides, la Chartreuse, les Bauges, avec une boucle au nord de Chambéry avant d'aller ensuite vers Voiron pour une étape dans des sites de montagne qu'on a voulu la moins rude possible pour laisser une chance aux sprinteurs qui sont encore là ou aux baroudeurs. Un début d'étape, une première partie d'étape qui sera vraiment faite pour les baroudeurs et ensuite il faudra résister aux équipes de sprinteurs qui tenteront de revenir sur la tête de course.
2: 2200 mètres de dénivelé positif, c'est vrai que les sprinteurs ont le droit de rêver, mais il faudra vraiment être costaud.
3: Oui, ça va surtout se jouer dans la première partie de l'étape en fonction de l'écart qui sera créé par l'échappée sur les sprinteurs encore vaillants, dirais-je.
2: Christian Prudhomme, l'arrivée du jour, donc c'est, vous l'avez dit, à Voiron dans l'Isère, une ville associée à une liqueur de renommée mondiale. Elle abrite, on le sait, les caves de la Chartreuse, la fameuse Chartreuse. Le Tour aime aussi raconter ses savoir-faire qui font partie du patrimoine français.
3: Oui, d'autant plus qu'il y a là un lien entre Voiron et Tarragone, donc entre le grand départ du Tour de France il y a deux semaines à Barcelone, avec un départ d'étape à Tarragone et les moines Chartreux et la Chartreuse, Voiron, capitale de la Chartreuse. Oui, bien évidemment, ce sont toujours des choses. Le Tour de France permet la découverte grâce à la prise de vue de France Télévisions, prise de vue de l'hélicoptère, et puis en apprenant des choses. Le Tour, c'est du sport, c'est la plus grande compétition cycliste au monde, mais c'est de l'histoire, c'est de la géographie, c'est de la culture. Et effectivement, je pense que davantage de personnes sauront que les caves de Chartreuse sont à Voiron, après le passage du Tour de France.
2: À votre santé, très belle journée à vous sur la route du Tour, Christian Prudhomme.
3: D'autant plus qu'il y a de la jaune et de la verte, un peu comme les maillots du Tour.
1: Et à consommer avec modération, bien sûr, 17e étape du Tour de France entre Chambéry et Voiron. On suit tout ça, évidemment, sur votre radio locale, ici Mayenne, cet après-midi.
0: Bien entendu, et on leur souhaite bon courage, restez à notre écoute, hein, si vous êtes amateurs, amatrices du Tour de France et de vélo. Et justement, si vous aimez ça, sachez, on en a déjà parlé, on en reparlera entre 8h et 9h, et qu'il y a le Festival international de cyclotourisme à Château-Gontier. Ça se déroulera entre le 2 et le 9 août. Beaucoup, beaucoup, beaucoup de monde attendu sur cet événement avec des tas de choses à faire et notamment du vélo, bien entendu. On en reparle, comme je le disais, entre 8h et 9h et toute cette semaine. When the rain begins to fall, c'est un petit peu un souhait. On aimerait bien un petit peu de pluie hein, sur le département. C'est Jermaine Jackson et Piazzadora tout de suite à 7h52.

0: When the rain begins to fall, et c'est le souhait de la pluie. Il y en aura peut-être, selon Météo France, un petit peu ce week-end, quelques averses, mais pas de promesses. Et il fait actuellement 15 degrés à Housseau-Brétignolles. Merci à Sophie de nous avoir appelé. Vous pouvez continuer à le faire au 02 43 67 11 11 ou à nous envoyer des messages sur Facebook.
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0: Et tout cet été, nous vous retrouvons tous les jours, Stéphane Bern. Bonjour Stéphane.
10: Bonjour à tous.
0: Pour revenir dans l'histoire, ce matin, on voyage au temps de Louis XV et des tirelires en porcelaine.
10: C'est l'histoire d'une poignée de terre blanche qui allait faire la gloire du Limousin et quelques jaloux. Fin du XVIIIe siècle dans le Limousin. Tout commence par une bassine. Madame Darnay lave son linge au bord d'un ruisseau à Saint-Thierry-la-Perche. Elle remarque une terre claire et fine. Intriguée, elle en parle à son mari Jean-Baptiste Darnay, chirurgien de campagne. Il vient voir et observe cette sorte d'argile qui lui rappelle quelque chose. Quelques années plus tôt, Jean-Baptiste Darnay a servi pendant la guerre de succession d'Autriche. Là-bas, il a probablement vu ces carrières de gisement, de cette matière si précieuse, le kaolin. C'est cette étrange argile blanche qui permet de fabriquer la porcelaine. Une découverte d'autant plus exceptionnelle qu'en cette année 1740, le roi Louis XV offre une prime à ceux qui découvriraient cette matière rare. De quoi mettre du beurre dans les épinards et quelques louis d'or dans une tirelire cochon. Cochon en porcelaine, bien sûr. Et c'est là que l'histoire se corse. Fort de sa découverte, Jean-Baptiste Darnay se tourne vers son ami bordelais, Marc-Hilaire Villaris, pour lui demander conseil. Sauf que ce dernier s'empresse de s'approprier la découverte. Quand on a de tels amis, on n'a pas besoin d'ennemis. Résultat, Darnay n'obtiendra aucune reconnaissance de son vivant, tandis que Villaris récolte la prime du roi et les honneurs. Qu'importe, le gisement de Saint-Thierry-la-Perche va contribuer à faire de Limoges la capitale de la porcelaine en France. Alors si demain vous voyez un service en porcelaine à un prix exorbitant et que vous entendez quelqu'un s'exclamer « mais c'est du vol », eh bien vous saurez maintenant qu'il ne croit pas si bien dire.
0: Merci Stéphane et on vous retrouve bien sûr sur ici.fr et sur l'application ici. Et demain à l'antenne d'ici Mayenne et on va se préparer pour les élections de 2027 puisque nous retournerons demain en 1789 pour explorer l'origine de la droite et de la gauche. À demain Stéphane.
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0: Et très bon début de journée à toutes et à tous. Il est 8h. Les infos avec vous, Marcelin Robin. Il y aura de la raclette avec un petit arrière-goût de Mayenne l'hiver prochain chez les fromagers.
11: Un entrepreneur bourguignon vient de racheter une grande partie du matériel de la fromagerie d'Entrame. L'entreprise située dans l'agglo de Laval a été placée en liquidation judiciaire en avril. Des cuves, des outils de pressage et même des meubles de bureau ont été vendus aux enchères cette semaine. Philippe Delin a fait plusieurs centaines de kilomètres pour venir en Mayenne. Fanny Narvart.
12: Partie du sud de Dijon, Philippe Delain, propriétaire de plusieurs fromageries en Côte d'Or et dans le Doubs, n'a pas hésité à traverser la France d'est en ouest pour la vente aux enchères.
13: Ça s'est décidé très rapidement dans le week-end que je parte lundi matin à 5h du matin pour être là-bas à 10h pour voir le matériel.
12: Il a dépensé près de 60 000 euros au total pour toutes sortes de cuves, de frigos ou de pressoirs. mais ça valait vraiment le coup.
13: Ça coûte relativement bien moins cher que du neuf, ça c'est clair. Les deux cuves sont partis à 7000 euros, ça peut valoir aux alentours de 40, 50 000 euros par cuve, quoi. En fait, il y avait le matériel qu'il fallait au moment venu. Bon, après, c'est toujours embêtant quand on a une fromagerie qui se ferme, quoi.
12: Reste à ramener tout ça en Bourgogne.
13: Avec un transporteur que je vais affréter, on va partir lundi matin, pareil, pour faire un voyage ou deux. Et puis après, à partir, je vais voir avec le commissaire-priseur parce que là, il faut tout démonter. Il y a une semaine de démontage et de logistique. Donc voilà, on va tout permettre pour essayer de démonter assez rapidement pour connaître.

0: Deux de leurs collègues décédés hier en Gironde dans un incendie près de l'aéroport de Bordeaux. Leur camion s'est retrouvé piégé par les flammes alors qu'ils luttaient contre un feu de pin très virulent. L'incendie a été fixé en fin d'après-midi. Le ministre de l'Intérieur, Laurent Nunez, doit se rendre sur place aujourd'hui. Une enquête est ouverte, notamment pour déterminer l'origine de l'incendie.
1: Le gouvernement va perdre une de ses membres.
0: Monique Barbu, ministre de la Transition écologique, va présenter sa démission à Emmanuel Macron. Elle est opposée à la réintroduction de pesticides rendue possible par la loi d'urgence agricole. Texte définitivement adopté par le Parlement après un dernier vote du Sénat hier. Après la mort de la jeune Liana, fin mai, le ministre de la Justice, Gérald Darmanin, avait demandé le réexamen en urgence de 70 000 plaintes concernant des violences sur mineurs en France. Le parquet de Laval a traité 414 dossiers dans ce cadre, indique la Cour d'appel d'Angers. Derrière ce chiffre, il y a un manque criant de moyens pour les avocats et les associations, c'est-à-dire sur ici.fr et à écouter dans les infos de 9h.
1: Elle a mis 2 mois à récupérer sa valise.
0: Une femme malvoyante originaire de Dijon est en colère. Julie Rioux est partie le 2 mai de Beaugé en Anjou dans le Maine-et-Loire en bus pour rejoindre le Mans où l'attendait un autre train, mais son bagage ne l'a pas suivi. La SNCF lui a alors proposé de lui le renvoyer gratuitement. Et puis, plus de nouvelles, cette voyageuse malchanceuse a finalement retrouvé sa valise le 4 juillet sans l'aide de la compagnie ferroviaire Noah Marché.
2: Sans nouvelles de la SNCF, Julie Rioux décide de parcourir les 500 km qui la séparent de sa valise.
3: Moi, je ne conduis pas, je suis malvoyante. Une amie m'a conduit de Dijon jusqu'au Mans. J'ai fait 2 pleins à 50 euros. J'ai eu 45 euros de péage, je crois, de mémoire. Non, c'était moi, j'ai pleuré. Hein. J'étais dans les sens dessous parce qu'il y avait le voyage, la fatigue, la chaleur.
2: Un voyage éprouvant, mais nécessaire, car pendant 63 jours, impossible d'après elle de joindre la SNCF, qui ne lui laisse aucun message vocal ou SMS. Le service client affirme en revanche l'avoir appelé à plusieurs reprises. En attendant, Julie ne peut pas se servir du contenu de sa valise, alors qu'à l'intérieur, il y a
3: tous mes médicaments, donc plus de médicaments, plus d'antidépresseurs, plus d'anxiolytiques, plus rien. Et donc cet appareil coûteux, que je dois mettre cet appareil tous les jours avec les électrodes sur une cheville, et mon ordinateur tout neuf.
2: Sans antidépresseur, l'état de Julie se dégrade.
3: Je suis pas bien parce que ça a retardé tout un processus. J'ai carrément pété les plombs et je me suis retrouvé à l'hôpital psychiatrique.
2: Aujourd'hui, la Dijonnaise est sortie de l'hôpital. Elle demande maintenant des indemnités à la SNCF. Le service client, de son côté, dit n'avoir reçu aucune réclamation.
0: Julie Rioux explique qu'elle n'a pas pu avoir de formulaire papier, qu'elle ne se sert pas d'internet avec ses problèmes de santé. Et si vous aimez écouter d'autres radios du groupe Radio France qui s'y maillène, hein, vous avez le droit. Ne soyez pas surpris, les fréquences de France Info et de France Musique changent aujourd'hui dans notre département. Elles permutent en fait pour mieux couvrir le territoire. Vous pouvez également retrouver toutes les radios du groupe Radio France en téléchargeant l'appli Radio France. Le vélo est à la mode, on le voit sur le halage en Mayenne et dans des villes qu'apprécient particulièrement les Mayennais lors des vacances d'été. On part pour Saint-Malo dans l'info d'ici à 6h32 où les touristes aiment se balader à la force des mollets.
1: Une 9e recrue pour le Stade Lavallois.
0: L'attaquant Corentin Fatou, qui évoluait à l'US Boulogne-sur-Mer la saison passée, rejoint les Tangos. Il a signé pour un contrat de 3 ans. Les dirigeants du club espèrent qu'il remplacera au mieux Mamadou Camara, parti à Montpellier, le meilleur buteur lavallois ces derniers mois. C'est tout ce que souhaite aussi Corentin Fatou.
4: Comme tout joueur, on a envie de jouer, de marquer, d'être décisif, de marquer des buts et de tout donner, d'être performant sur le terrain, que ce soit à l'entraînement ou soit en match. Et ce qui m'a donné aussi envie de venir ici, que c'est le club de Laval, pour moi, c'est une histoire. C'est un club qui est quand même installé en Ligue 2. Et je trouve qu'ici, c'était un bon projet pour moi, pour aussi continuer à progresser, puisqu'on peut toujours progresser et aller de l'avant et prendre du plaisir et gagner des matchs.
0: Les Tangos qui poursuivent leur préparation cette semaine. 3e match amical ce soir à 18h au stade du Pavé à Château-Gontier sur Mayenne contre Avranches, la reprise de la Ligue 2 pour le Stade Lavallois. Ce sera le 8 août à Rodez. 17e étape du Tour de France cet après-midi avec un peu plus de 174 km à parcourir entre Chambéry et Voiron dans les Alpes. Le peloton s'élancera à 13h20. Tadej Pogacar, 2e du chrono hier, est toujours en jaune. C'est le Belge Remco Evenepoel qui l'a emporté à Thonon-les-Bains. Paul Sexas a lu toujours le podium de la Grande Boucle en vue. Le cycliste français a pris la 4e.

0: Troisième place du chrono hier, il n'est qu'à 20 secondes de la troisième place.
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0: Pas l'ombre d'un nuage, pas l'ombre
2: non.
0: De pluie.
2: Non. Non, du soleil pour tout le monde et des températures qui montent un petit peu. 27 à 30 degrés au plus chaud de la journée. Il fait actuellement 17 degrés. Alors, vous m'avez envoyé des messages. Je recherche mon petit... Ah, Évron, voilà, c'est Maurice. Bonjour Maurice qui nous annonce qu'il fait 17 degrés à Évron. Et puis, vous êtes très nombreux à nous avoir envoyé des messages sur notre page Facebook. Et on remercie Martine, Franck, Maurice, Thierry ou encore François. Françoise, vous nous avez également envoyé les températures chez vous. Et puis bien sûr, vous nous avez annoncé qu'il faisait beau. Et ça, eh bien, ça continue pendant encore quelques jours jusqu'au week-end avec quelques averses prévues selon Météo France. Mais c'est pas sûr. Hein.
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2: Il est 8h08, ça fait un peu peur quand ça démarre comme ça, mais vous inquiétez bien, vous inquiétez pas, ça va bien se passer. Voilà, ça y est, on est parti, vous êtes bien réveillés et vous n'êtes pas trompé de radio. Hein. C'est bien ici Mayenne que vous écoutez, la radio la plus écoutée du département par les Mayennais et Mayennaises. Et vous vous réveillez justement au son de Étienne Dao, tombé pour la France tout de suite. Très belle matinée à toutes et à tous.

0: tombée pour la France. Étienne Daho à l'instant.
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0: 8h12 et nous poursuivons la matinale et dans moins de 20 minutes. Ouh, les pronostics hippiques de Hervé Fortin pour le quintet du vélo. Avec le Festival international de cyclotourisme de Château-Gontier et la balade en vélo du jour proposée par Claire Martin. Enfin, d'ici quelques secondes, c'est pas vrai, notre rendez-vous qui décèle les arnaques et le vrai du faux.
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0: 8h13, c'est pas vrai, Marcelin Robin, c'est notre rendez-vous anti-arnaque.
5: Audrey Azo, vous répondez à une question que beaucoup d'auditeurs vous posent. Comment se débarrasser des appels frauduleux et du démarchage téléphonique?
6: Oui, vous en avez ras-le-bol, mais alors ras-le-bol de ces appels incessants. Allô, c'est pour les panneaux solaires. Allô, c'est votre conseiller Enedis. C'est insupportable, on est tous d'accord. Une application que vous pouvez télécharger, c'est celle que j'ai moi, c'est Orange Téléphone. Alors peu importe que vous soyez chez Orange, Bouygues ou autre, ça marche pour tout le monde. Quand mon téléphone sonne, l'application m'affiche immédiatement si c'est du démarchage pour les panneaux solaires par exemple, ou si c'est un appel malveillant. C'est vraiment bien fait. Seul défaut, si vous voulez que l'appli bloque immédiatement l'appel avant même que ça sonne, c'est une option payante. Attention, réservée aux abonnés Orange.
5: Et est-ce qu'il y a des applications gratuites ?
6: Oui, il y en a. Vous avez Saracroche. Petit jeu de mots, hein, ça s'écrit S-A-R-A, ça raccroche. Elle a une énorme base de données avec 15 millions de numéros indésirables et elle bloque même les textos malveillants du style « c'est le livreur, votre colis ne rentre pas dans la boîte aux lettres », etc. Je vous la conseille, en plus elle est très facile à installer. Vous en avez d'autres, je vais vous mettre une petite liste, tenez, sur ici.fr, comme ça vous l'aurez sous la main. Vous avez Bigone pour ceux qui ont un iPhone, vous avez WinCalls pour ceux qui n'ont pas d'iPhone. Elles vont vous permettre de bloquer par exemple tous les numéros qui commencent en 0948 ou 0162. On les voit tout le temps, vous les connaissez, c'est du démarchage. Question que vous me posez souvent, quand mon téléphone sonne et que je sais que c'est un appel indésirable, est-ce que je dois refuser l'appel ou laisser sonner ? Je vais être honnête, il n'y a pas de bonne solution. Dans les deux cas, la personne à l'autre bout risque de continuer à vous appeler encore et encore et encore. Donc prenez plutôt le problème à la racine avec les applications que je viens de vous citer.
5: À demain, Audrey Azo, pour d'autres conseils.
0: Et à tout à l'heure, Marcelin Robin, l'info d'ici à 8h30. Dans quelques instants, nous prenons nos bicyclettes et nous allons arpenter les chemins du sud Mayenne et de tout le département, hein, si vous le voulez. C'est le Festival international de cyclotourisme qui se déroule à Château-Gontier-sur-Mayenne du 2 au 9. Foot et Claire Martin est allé faire un petit tour à bicyclette. Tout de suite, c'est Jeanne Masse, Sauvez-moi.

0: Sauvez-moi, c'était Jeanne Masse. Le Festival international de cyclotourisme s'installe à Château-Gontier sur Mayenne pour sa 87e édition. Ça se passera du 2 au 9 août avec des passionnés mais aussi des curieux qui vont profiter des parcours organisés. Claire Martin a testé cette activité, on la retrouve sur son vélo dans le sud du département.
1: Est-ce que vous êtes prêt à tester avec moi le cyclotourisme? Une pratique que beaucoup de Mayennais adorent, de longues distances, souvent en groupe, pour se vider la tête, découvrir des paysages et s'arrêter dans des coins chaleureux. Jean-Claude et Marie-Reine sont mes guides, ils font partie du cycloclub de Château-Gontier sur Mayenne. Après plusieurs coups de pédale, une pause s'impose. Nous sommes au petit bar-restaurant L'Écluserie de la Benâtre, accueilli par le saisonnier.
2: Et nous voilà chez Antoine.
3: Chez Antoine, dont le papa, il fait du vélo.
2: Vélo avec nous.
1: C'est quand même incroyable, hein, comme quoi le monde est petit. Comment vous anticipez la météo, Marie-Reine?
2: Sur le vélo, on n'a jamais trop chaud. Il y a toujours de l'air sur le vélo.
1: Et à ce propos, on en parle du bronzage des cyclistes. Jean-Claude et Marie-Reine n'y échappent pas.
4: Moi aussi. Bah là, c'est un début. Hein, c'est
1: on n'est même pas fin d'été que ça y est déjà là-haut.
2: Ça commence déjà.
4: Mais oui, aussi. Ça se voit bien, oui, bien sûr.
2: C'est moche.
4: C'est moche, comme dit Maria.
1: Bah, faut peut-être faire du vélo en bikini, hein, ce serait la solution.
4: Si on pouvait.
1: Bon, je vous rassure, ce n'est pas dans nos plans pour le moment, mais en revanche, se rafraîchir, oui. Maïgourde, c'est un vrai bon plan pour Jean-Claude et tous les cyclistes.
3: Maïgourde, en fin de compte, c'est une application qu'on peut mettre sur le téléphone. Et quand vous avez cette application dans la région où vous vous trouvez, vous avez tout le détail des partenaires de Maïgourde. Voilà.
1: Maïgourde, c'est quoi? C'est un label qui permet de remplir sa gourde sans forcément payer, en fait, là où...
3: Éventuellement, oui, c'est ça.
1: Et voilà. Ça, c'est indispensable. Et vous les reconnaissez sur la vitrine, en fait, vous avez un autocollant avec une goutte. Oui. Et quand vous voyez cet autocollant-là, ça veut dire que vous pouvez remplir votre gourde sans avoir besoin de payer.
3: Il y a d'autres endroits aussi. Dans les cimetières, on trouvera toujours de l'eau aussi, hein, qui est gratuite aussi.
1: Eh bien, justement, notre gourde, on la remplit car une bonne côte nous attend. Dans le jargon, on appelle ça une patate. Avec Marie-Reine, on se prépare mentalement.
2: Il faut qu'on prenne des forces, hein, parce que t'as vu 10% à la patate.
3: Exactement, on va la remonter, la côte d'Aurigné, il n'y a pas de problème.
1: Eh bien, c'est parti. Merci Aurigné, merci l'écluserie de la Benâtre.
2: Au revoir Antoine.
3: Allez, au revoir.
1: Merci beaucoup. Hein.
3: On sait qu'il y a une côte à monter, donc on anticipe sur notre braquet au niveau des vitesses. Il ne faut pas le faire en montant, il faut le faire tout de suite, parce qu'après, quand on monte, on peut louper le truc, et après, quand il faut repartir dans la côte, c'est difficile.
1: Dans la côte, justement, Marie-Reine est devant nous, et je vais la voir avec mon vélo électrique.
2: Ah là, je parle plus. La côte à 10%.
1: Et c'est pour ça aussi que vous aimez le cyclotourisme, non?
2: Ouais. Ça fait mal, mais on est content quand on l'a fait.
1: Et qui on croise en plein effort?
4: Allez, c'est Antoine.
2: C'est Antoine?
4: Hey, j'en reviens pas.
1: J'ai envie de vous dire, on est bien en Mayenne. Antoine, que l'on ne connaissait pas ce matin, et qui finalement est le fils d'un ami de Jean-Claude et Marie-Reine. Eh bien, c'est ça le cyclotourisme. Des rencontres, des côtes et beaucoup de partage. Notre expédition s'arrête ici, sur ce bel effort. Mais j'ai une dernière question pour vous. Quel sera votre prochain périple ?
0: Mon prochain périple en Mayenne, je sais pas, il y a tellement d'endroits pour aller se balader en vélo. Bien sûr, le plus évident, c'est le chemin de Halage. Du 2 au 9 août, le Festival international de cyclotourisme à Château-Gontier-sur-Mayenne, avec plein de choses à faire, que ce soit pour les jeunes, hein, des défis, des rallyes, mais également pour le cyclisme adapté également. Si ça vous concerne, n'hésitez pas à y participer. Ce sera donc, je le répète, du 2 au 9 août. Et puis important, ici Mayenne est partenaire de cet événement. Voilà, profitez-en. En plus, il va faire beau normalement entre le 2 et 9 août encore. Dans quelques minutes, les pronostics épiques d'Hervé Fortin. Ce sera après Amy Winehouse, Back to Black tout de suite.

0: Amy Winehouse, Back to Black. On vous parlait il y a quelques instants du Festival International de Cyclotourisme à partir du 2 août. Un autre bel événement auquel il faudra participer, auquel il faudra être présent, ce sont les 150 ans de l'Hippodrome de Melay. Ce sera mardi de la semaine prochaine. Et d'ailleurs, notre invité de 8h45 lundi, eh bien, ce sera la responsable de l'Hippodrome qui viendra nous raconter tout cela. Pourquoi je parle de cet anniversaire 150 ans? Puisque dans quelques secondes, juste après ça, ce sera bien sûr les pronostics hippiques de notre ami Hervé Fortin.
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0: 8h27, dans 3 minutes, toutes les infos locales, mais tout de suite, nous allons faire du cheval. Avec vous, Hervé Fortin, bonjour.
5: Bonjour, Xavier.
0: Alors, où pour le quintet, où est-ce qu'on va aujourd'hui?
5: Enghien.
0: D'accord,
5: Enghien. Huitième course à 18h30, c'est pour des trotteurs de 4 ans sur 2875 mètres. J'ai choisi le 9 Montana Kaluma, un sage, il est à mon avis au-dessus du lot. Le 14 Mourillon, sa dernière deuxième place est plutôt prometteuse. Et le 10 Merculdel, qui monte en puissance, c'est un candidat pour le podium. J'ai ajouté le 13 Maverick de Maël, pieds nus, il performe toujours. Le 4 Médan Voiron, qui monte de catégorie avec des ambitions. L'As Magic John, à reprendre après sa dernière course malchanceuse. Et le 8 Misty de Corday, qui a montré de la qualité au Sable d'Olonne, c'était le 27 juin dernier. On peut le reprendre également. C'est qui nous donne 9, 14, 10, 13, 4, As et 8. Des coups de cœur avec le 14 Mourillon dans le quintet, avec le 2 Néo dans la deuxième course et le 5 Ever So Much dans la septième course.
0: Alors excusez-moi, je vais vous poser une petite question de néophyte. Pieds nus, c'est-à-dire?
5: Sans les faire.
0: Sans les faire. Ah, il n'y a pas une obligation donc, d'avoir tous les fers. Ils peuvent
5: comme
0: courir.
5: Le poids est l'ennemi de la vitesse.
0: Ouais. Voilà, d'accord, donc, on ne met pas les fers.
5: On ne met pas les fers. Et bon, à pieds nus, c'est un petit peu plus léger.
0: On en apprend tous les jours avec vous, Hervé Fortin. Voilà. Tout à l'heure, à 9h, on part dans le Lot. Ah. Et il paraît que c'est un endroit que vous connaissez bien.
5: J'aime beaucoup, avec une multitude de grottes à visiter, si vous aimez. Et puis, c'est le village natal. J'étais visité Carjac, le village natal de Françoise Sagan.
0: D'accord.
5: C'est là-bas qu'elle est née, notre Françoise. Et là, d'ailleurs, un timbre depuis un an ou deux à son effigie.
0: Ah, ok. Et donc, on peut visiter, vous savez
5: Visiter la maison de François Sagan, je crois que vous pouvez passer, oui.
0: Eh bien, écoutez, voilà, un beau rendez-vous, Carjac. Un petit peu en avance. Voilà, avant 9h, et vous pouvez appeler au 02 43 67 11 11 pour participer à l'émission. On va où demain?
5: Demain, nous allons à Vichy.
0: Vichy,
5: demain. On y était en début de semaine. Nous sommes revenus en Enghien et on repart à Vichy.
0: Eh bien, à demain, Hervé.
5: À demain.
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0: Et dans 1 minute 30, Marcelin Robin, c'est l'info d'ici.
6: On va pédaler à Saint-Malo avec un accessoire indispensable pour visiter la Bretagne cet été, c'est le vélo.
0: Ah oui, ça sera bien utile pour pédaler, ça c'est sûr. Et 1 minute 30 tout de suite, 90 secondes d'informations nationales et internationales. Nous retrouvons bien sûr Cyril Ardo-Redon tout de suite.
7: L'incendie dans le Var est désormais contenu. Selon les pompiers, il s'est déclaré hier à Pont-Évès et s'est propagé à d'autres communes. Plus de 2500 hectares parcourus en quelques heures à peine. C'est le plus gros feu de l'été en Provence. 2300 foyers privés de courant et 400 personnes évacuées. La mort de deux pompiers hier, ils intervenaient sur un feu près de l'aéroport de Bordeaux en Gironde. Le ministre de l'Intérieur, Laurent Nunez, se rend sur place ce matin pour leur rendre hommage. Aujourd'hui, trois départements sont placés en risque très très élevé face aux feux de forêt. 23 sont en risque élevé. La vague de canicule est derrière nous. Plus aucun département en vigilance orange ce matin selon Météo France. Retrouver de la sérénité et faire des investigations sur ICI Occitanie. La première présidente de la cour d'appel de Toulouse explique pourquoi le procès en appel de Cédric Jubilard a été repoussé à début 2027 suite à ses aveux. L'audience devait se tenir initialement en septembre. Plusieurs lois définitivement adoptées hier par les parlementaires. C'est le cas de l'interdiction des réseaux sociaux aux moins de 15 ans ou encore d'un texte contre les rodéos urbains ou le protoxyde d'azote. Jamais depuis près de 20 ans, les Français n'avaient autant boudé leur livret A. Depuis le début de l'année, les retraits ont dépassé les versements de près de 6 milliards d'euros. Le taux du placement préféré des Français augmente à 1,7% au 1er août. Et puis le Tour de France, le contre-la-montre individuel hier remporté par le Belge Remco Evenepoel, place aujourd'hui à la 17e étape, 174 km entre Chambéry en Savoie et Voiron en Isère.
6: À demain, Cyril Ardo-Redon. L'info d'ici, c'est l'accessoire indispensable pour visiter la Bretagne pendant les vacances. Le vélo à Saint-Malo-Ville, très apprécié par les vacanciers mayennais. L'entreprise Dolce Via propose des locations courtes et longues durées de vélos depuis avril. Et ça fonctionne très bien, Théo Baucher.
8: À l'année, Barbara et Aziz roulent à vélo et ces Parisiens y voient aussi beaucoup d'avantages pendant les vacances.
9: Ça permet de sortir de l'environnement immédiat où on est, d'aller découvrir d'autres endroits. Et moi, je trouve que le vélo apporte toujours ce sentiment un peu de liberté quand même, sans les embouteillages, parce que je déteste les embouteillages en voiture.
8: Ils empruntent pour la journée un vélo avec un siège enfant pour leur fille et un vélo cargo pour que la grand-mère puisse s'asseoir à l'arrière.
9: C'est un moyen de passer des vacances qui est assez inclusif avec tous les âges finalement, et on s'est dit que ça nous permettait d'aller un petit peu plus loin, voir d'autres plages, peut-être d'aller en forêt.
8: Ce sera direction Cancale pour El Fartouni et Amandine, heureux d'avoir trouvé en Bretagne
10: le climat. On a cherché après cette période de canicule, un peu de fraîcheur, et en effet, on la retrouve bien, donc on est très content.
8: Un léger soleil, une vingtaine de degrés, météo idéal. Les deux franciliens sont aussi des habitués du vélo.
10: On le fait dans chacune de nos destinations, on loue toujours des vélos. On a fait Biarritz à vélo, le long de la côte de la French Riviera, dans toutes les îles aussi. On a fait Martinique, la Guyane, la Guadeloupe.
8: Amandine a été agréablement surprise par les aménagements cyclistes.
10: C'est vrai qu'on s'était pas renseigné avant. Comme on le fait en systématique, on s'était dit que ça serait forcément super. Et en se baladant, on a vu qu'il y avait des pistes cyclables partout.
11: Si vous y allez tranquille, peut-être une heure et quart, comme ça, donc 3 heures aller-retour.
8: Avec ses touristes et même des locaux, la boutique Dolce Via a trouvé son public à peine 4 mois après son ouverture à Saint-Malo. Maxime Reynaud, l'un des responsables, voit la pratique du vélo évoluer.
12: Le vélo se démocratise de plus en plus et prend une part de plus en plus importante et surtout quotidienne dans la vie de beaucoup de Français. Et certains de nos clients qui ont déjà un vélo pour aller au travail par exemple, et quand ils veulent faire un voyage plus long ou alors changer d'utilisation de leur vélo et par exemple faire un truc un peu plus sportif ou comme ça, qu'ils vont louer un de nos vélos.
8: Dolce Via accompagne aussi le développement du cyclotourisme avec un service d'agence de voyage qui propose des séjours à vélo entre Saint-Malo et Arzal, Roscoff ou Vannes, mais dans toute la France et en Europe également.
10: Allez, bonne journée, à tout à l'heure.
6: Et dans les infos de 9h, direction Château-Gontier-sur-Mayenne, où des pompiers patientent. Ils sont arrivés lundi de Normandie notamment pour pouvoir être prêts à partir sur des feux de forêt dans le Grand Ouest. Xavier, la météo du grand soleil encore
0: du
6: aujourd'hui.
0: Du beau soleil pour tout le monde. Des températures qui sont en hausse entre 27 et 30 degrés au plus chaud de la journée. Vous nous appelez pour nous donner les températures chez vous. 18 degrés à Quelen-Saint-Gaud dans le sud. Merci à Thérèse. 16 degrés à la Bazoule de Chéméré. Merci à René. Et puis côté circulation, il y a toujours des travaux à changer. Les travaux de réhabilitation de l'œuvre Le Zoo. Donc c'est un petit peu compliqué sur le rond-point. Ils se poursuivent jusqu'au 28 août. Vous êtes bien sûr prudent et puis il y a des ralentissements régulièrement sur ce secteur.
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0: Et il est 8h35 à l'horloge d'ici Mayenne. Voilà une belle heure pour se lever pendant les vacances. Ou alors vous restez un petit peu encore au lit. Vous n'êtes pas pressé, bien entendu. C'est Jean-Jacques Goldman à l'antenne d'ici Mayenne. C'est ta chance.

0: Jean-Jacques Goldman, c'est ta chance.
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0: Et alors, je vous remercie pour vos messages Facebook. Alors, j'avais mis une carte sur Facebook pour annoncer le jeu de la carte postale. On pouvait gagner des entrées pour le pass, pour le festival interceltique de Lorient. Et du coup, vous me proposez sur Facebook des noms de communes. Mais en fait, le jeu est déjà passé. La bonne réponse, c'était Comer. C'est très gentil de participer. Mais voilà, c'est déjà passé. En tout cas, merci à vous de nous envoyer des messages. Il fait beau aujourd'hui, 27 à 30 degrés pour les températures et du soleil. Et le soleil, on va plus le voir le 12 août. Il va être masqué par la lune. C'est une éclipse, bien sûr, qui va avoir lieu. On espère qu'il fera beau, d'ailleurs. Et pour vous aider à la regarder, cette éclipse, j'en ai déjà parlé tout à l'heure, je vous le redis, il ne faut pas la regarder avec vos yeux ou avec vos lunettes. Enfin, si, avec vos yeux, mais il faut les protéger, en tout cas, pas avec vos lunettes de soleil. Il faut des lunettes spéciales. Et ça tombe bien. 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
0: Et vos infos pratiques tout de suite. Ne soyez pas surpris si vous apercevez des lampadaires allumés en pleine journée. C'est à Saint-Georges-Butavant. Une entreprise réalise depuis 3 jours la maintenance annuelle du réseau d'éclairage public. Le festival Les Nuits de la Mayenne, c'est en ce moment. Ici Mayenne est partenaire. Et durant tout le festival, on vous présente les prochains spectacles du théâtre demain et vendredi 24 juillet. La présentation avec Coralie Cavant, qui est directrice artistique.
4: Antigone de Sophocle, qui nous est présentée par la troupe réunie pour la poésie La Liberté, qui a décidé de monter cette pièce emblématique, tragédie antique pour le moins, avec une version que voilà, j'ai beaucoup aimée, puisqu'elle permet aux spectateurs, par un dispositif scénique un peu particulier, d'être au cœur de cette tragédie familiale, de cette femme qui se bat pour faire enterrer dignement son frère, qui a été tué dans une guerre fratricide. On revoit, on relit cette pièce à l'aune de notre actualité, et c'est vrai que malheureusement, ça nous touche énormément en ce moment. Donc avec cette troupe et donc quand même 8 comédiens sur scène, ce qui est aujourd'hui assez rare pour être souligné, avec 2 environnements très différents, puisque le premier soir nous serons à Pré-d'Anjou dans un cadre d'un jardin, un magnifique jardin en pleine nature, et le second soir nous serons à Pré-en-Paille, donc de Pré mais pas les mêmes, Pré-en-Paille, là dans le cadre d'une ancienne école de cours de jeunes filles, avec le très beau théâtre à découvrir juste à côté.
0: Antigone de la compagnie Sophocle, c'est demain et vendredi. Le tarif en prévente est de 18 euros, 21 euros sur place. Enfin, les ateliers Thierry Fonlu, installés à Ballot, recrutent actuellement des couturiers et couturières afin de renforcer leurs équipes. L'entreprise est spécialisée dans la confection de prêt-à-porter féminin haut de gamme pour les plus grandes maisons françaises de luxe. Avis aux amateurs. 8h42, on se retrouve dans un instant pour l'événement d'ici. On va aller à Villiers-Charlemagne, dans Sud-Mayenne, pour les marchés nocturnes. Et dans quelques secondes, Zazie, peu importe.
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0: peu importe, c'était Zazie. Événement d'ici à 8h46 et nous allons dans le sud Mayenne avec vous, Maud de Léger, du collège de représentants du comité d'animation de Villiers-Charlemagne. Villiers-Charlemagne donc à une vingtaine de kilomètres de Laval et avec ce marché d'été qui commence ce soir, 22e édition. Les marchés d'été de Villiers-Charlemagne qui sont devenus incontournables.
1: Il paraît.
0: C'est
1: nous on se rend pas compte parce que du coup on est dedans.
0: Ouais.
1: Mais oui, quand on voit la fréquentation, on se dit que les gens sont au rendez-vous et prennent plaisir à venir d'une année sur l'autre. Donc on est ravis.
0: Ah, moi j'ai des amis, hein, ils disent moi je vais au marché nocturne de Villiers-Charlemagne ce soir, c'est notre rendez-vous. Ils vont boire un verre, ils vont
1: faire.
0: Parce que qu'est-ce qu'on y trouve exactement? C'est un marché quoi?
1: Oui, c'est un marché avec des producteurs locaux où vous pouvez acheter à manger en direct. Mmh. Et du coup, nous on a installé table et bancs. Donc, tout est confortable.
0: Il y a déjà ça, on peut s'installer et grignoter.
1: Voilà, complètement. Il y a plein de bonnes choses à manger, style burger de canard, des escargots, des pâtisseries.
0: Moi, je comprends, du coup, la petite burger de canard, forcément, je viens.
1: C'est clair que, en fait, il y a une vingtaine de commerçants de bouche, donc il y a de quoi faire le choix. Il y a du fromage, il y a de la viande de bœuf, il y en a pour tous les goûts, en fait. Et puis après, on a une partie artisan qui est là aussi, donc si vous avez envie de flâner, de vous faire des petits cadeaux là pour l'été, il y a aussi cette opportunité là et puis de découvrir des artisans. Ça va du bijou au travail de cuir. On a un stand avec Emmaüs, puisque Emmaüs est situé à Villiers-Charlemagne aussi. Donc voilà, l'idée, c'est vraiment de démultiplier les propositions, d'essayer d'être quand même dans une proposition de qualité locale, pour que du coup, les gens puissent passer un super moment. Et puis là-dessus, une petite animation musicale, 100% mayonnaise.
0: On va y revenir aux animations, mais si je comprends bien, en fait, l'idée de ce marché, c'est pas un marché traditionnel où on va faire ses courses, on va acheter son poisson, sa viande, ses légumes. Il y a vraiment l'intention, la volonté de faire rester les gens.
1: Oui.
0: C'est ça, et qu'ils passent un bon moment, et qu'ils viennent juste pas 10 minutes, c'est qu'ils s'installent, ils restent toute la soirée.
1: On a travaillé sur le cadre bucolique avec le petit plan d'eau, les arbres qui vont bien. A priori, ce soir, le soleil sera au rendez-vous.
0: Oui, je confirme.
1: Juste sur la température qu'il faut. Donc, je pense que les gens viennent, c'est en milieu de semaine. On a un peu l'impression d'être en vacances, d'être une petite parenthèse entre amis ou en famille. Et du coup, ça permet juste de passer un bon moment.
0: Ouais, et vous parliez justement des animations. Quel type d'animation on peut retrouver?
1: Donc, animation musicale qui, en général, commence vers 19h, 19h15, qui va jouer en deux parties. Et donc, que des groupes mayennais. On essaye de mettre en avant les musiciens. Et donc, ce soir, c'est 100% caropolitain. Mmh. C'est le groupe Rudéal qui va ambiancer le marché. La semaine prochaine, c'est plutôt c'est un autre style, c'est Myriam Ferrier et son groupe Chiki Chik. La semaine d'après, on sera sur des airs bretons et un peu traditionnels irlandais. Et pour le dernier, ça sera ambiance guinguette.
0: D'accord. Ouais, donc des animations différentes à chaque fois, parce que c'est tous les mercredis. Hein,
1: à partir de 18h, de 18h à minuit.
0: Ouais. Minuit vraiment ou...
1: Ah si, on s'y tient.
0: Je demande.
1: Légalement, de toute façon, on n'a pas le choix. À un moment, il faut malheureusement fermer la buvette. Et puis, en fait, nous, on en a quand même quatre à tenir.
0: Donc, il faut tenir
1: la longueur.
0: Et je reviens sur mes avis qui restent de 18h jusqu'à minuit, justement, ce qui est fou quand même. Avec une petite particularité, cette année, une nouveauté, c'est-à-dire que le Stade Lavallois, d'une certaine manière, s'installe également à Villiers-Charlemagne.
1: Ouais, avec leur food truck, mais pas en version nourriture, mais en version goodies.
0: Ouais.
1: Et on est hyper contents qu'ils viennent. C'est emblématique de la Mayenne. Ouais. Donc, qu'ils s'installent pour quelques temps au marché d'été. On est très contents. On a aussi Thomas Crépeau qui vient faire des desserts sur les quatre marchés. Donc,
0: avec ses repas insolites, si vous voulez bien manger, il faut demander à Thomas Crépeau.
1: Voilà.
0: Il saura faire un très bon repas pour
1: donc
0: vous.
1: On est content d'avoir des figures emblématiques de la Mayenne comme ça, mais tous les exposants et artisans font rayonner la Mayenne, donc on est ravis.
0: Voilà, c'est preuve que c'est vraiment un rendez-vous à ne pas manquer. À Villiers-Charlemagne, dans le sud de Mayenne, à partir de 18h ce soir, tous les 4 mercredis.
1: C'est ça.
0: Jusqu'à minuit. Merci Maud.
1: Merci Xavier.
0: Et amusez-vous bien ce soir. Gardez-moi un hamburger au canard.
1: Pas sûr qu'il en reste.
0: Vous en mettez un de côté pour moi. Enfin Maud. Ah, quand même. Vous pouvez. Avec des frites.
1: Ah bah oui. Obligé.
0: On parle avec le docteur Kirzek dans quelques instants. En ce moment, on ne va pas parler régime alimentaire parce que là, on serait mal parti. Tout de suite, c'est Boney M. Sunny à 8h52.

0: Bonnie M, c'était Sunny, 8h54, l'heure de retrouver le docteur Kirsek pour passer l'été en pleine forme. Bonjour docteur, vos conseils santé ce matin, et on s'hydrate grâce à des infusions froides, tout bénef.
1: Bonjour à toutes et à tous. L'infusion froide, c'est la star de l'été. Vous savez, c'est ces carafes remplies de plantes, de fruits et d'eau qui patientent sagement 8 heures au frais avant de nous offrir leur douceur. Alors d'abord, la bonne nouvelle, c'est que oui, c'est sain, les infusions froides sont excellentes pour la santé. Pas n'importe lesquelles, hein. Je parle des vraies infusions maison, sans sucre ajouté, sans colorant, sans arôme artificiel. Je parle pas des iced tea industriels qui cachent souvent l'équivalent de 3 morceaux de sucre par bouteille. Premier super pouvoir, ça hydrate. En été, on a souvent du mal à boire de l'eau plate. C'est vrai que c'est un peu monotone. L'infusion froide avec ses parfums naturels, un peu de menthe, du citron, de l'hibiscus, bah, ça rend l'eau plus attrayante et ça nous encourage à boire plus régulièrement. Autre bonne nouvelle, contrairement aux idées reçues, le thé froid n'est pas diurétique, à faible teneur en caféine. Il compte pleinement dans le bilan hydrique quotidien. C'est vraiment un allié pendant la canicule. Notre super pouvoir, la préservation des antioxydants. Bah oui, les vitamines C, par exemple, elles ne sont pas détruites par la température. À froid, elles restent intactes, en fait. Ce n'est pas tout. Des études ont montré que l'infusion à froid permet de concentrer certains antioxydants, des anti-vieillissements. Donc ça, c'est vraiment très intéressant. Il y a moins d'amertume, plus de sérénité. C'est un peu du yoga dans une bouteille. Autre super pouvoir, il y a moins de caféine. L'eau froide extrait beaucoup moins de caféine que l'eau chaude. Ça, c'est intéressant. Toutes les études le montrent. Résultat, on peut en boire même le soir sans risquer de passer la nuit à compter les moutons.
0: Et une question pratique qui brûle les lèvres de nos auditeurs. Concrètement, comment on prépare une bonne infusion froide?
1: Vous voulez ma recette? Laissez infuser au moins 6 heures. Contrairement à l'infusion chaude, l'extraction à froid est lente. On compte 6 à 12 heures au réfrigérateur. Dosez généreusement, parce qu'à froid, l'extraction est moins puissante. Donc, pour un litre d'eau, il faut 10 à 15 grammes de plantes, par exemple, contre 5 grammes à chaud. Donc, il faut, si vous utilisez des sachets, prévoir voyez 2 ou 3 sachets par litre. Ensuite, vous commencez à température ambiante, vous remplissez la carafe d'eau et c'est après que vous allez mettre au frigo. L'eau trop froide bloque le processus de diffusion. Puis vous pouvez être créatif, hein. Moi, j'aime bien menthe, citron vert et concombre, par exemple. C'est ultra désaltérant. On peut faire aussi verveine, pomme et cannelle. Ça, c'est parfait pour le soir. Et puis, un dernier conseil d'été, alternez les plaisirs. Eau pure, infusion froide maison, de l'eau gazeuse avec une petite rondelle de citron. Votre corps apprécie la variété et surtout, on boit sans attendre d'avoir soif. Quand on a soif, c'est déjà un signe de déshydratation. Allez, bon été, bonne santé, à l'écoute d'ici, bien sûr.
0: Merci docteur, et à demain. Et merci à Christelle Letièque qui nous a accueillis tous ce matin, et Christelle Rabillon à la réalisation. Il est 8h57, dans 3 minutes, les infos.
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4: Alex Montembeau avec Vanille Choco.

0: Alex Montembeau est né dans une famille de musiciens. Avec ses sœurs, Alex participe en 2021 à The Voice. Et après avoir triomphé dans Starmania, Vanille Choco est un titre extrait de son premier album solo, baptisé L'Envie Folle. C'était Alex Montembeau avec le titre Vanille Choco.
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8: Vous écoutez ici Mayenne. Bonjour Benoît Thérèse.
9: Bonjour Xavier, bonjour à tous.
8: Et dans quelques minutes, nous partons en Occitanie.
9: Oui, si je vous dis le gouffre de Padirac,
8: ah, oui,
9: Rocamadour, ah. La grotte de Pêche-Merle. Oh. Vous pensez à un département, évidemment.
8: Je pense au Lot.
9: Bien joué. Oui, c'est une bonne réponse. C'est notre destination du jour. Magnifique département avec de très beaux villages, avec ses sites impressionnants. Magnifique département aussi pour faire des randonnées, des balades. Il y a d'ailleurs le chemin de Compostelle qui passe par le Lot. On va parler de tout ça. Et puis, on attend vos témoignages si vous connaissez ce département. Appelez-nous 02 43 67 11 11.
8: Et c'est parti.
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8: Et bon voyage à toutes et à tous avec vous Benoît.
9: Belle journée Xavier, il est 9h. Ici Mayenne avec vos infos locales, avec vous Marcela Robine. Bonjour Marcela.
10: Bonjour Benoît, bonjour à tous.
9: Ils sont 66.
10: 66 pompiers de la Mayenne, de l'Orne, de la Manche et du Calvados rassemblés à Château-Gontier-sur-Mayenne depuis lundi soir. Ils sont prépositionnés pour intervenir partout dans le Grand Ouest sur des feux de forêt. En attendant leur mission, les pompiers dorment et patientent au lycée agricole de Château-Gontier-sur-Mayenne. Justine Leblon.
11: La sapeur-pompier Alice Lecornu se repose à l'ombre avec ses collègues dans la cour du lycée.
12: Là, on n'attend qu'une chose, c'est de partir. Ce midi, on nous a boosté pour manger, pour éventuellement avoir un départ. Et puis finalement, là, on est toujours dans l'attente.
11: Café à la main, elle arrive de l'Orne.
12: On fait connaissance avec les autres départements aussi, c'est l'occasion.
11: Et ce, basket au pied, car le repos du pompier, ça passe aussi par une tenue plus décontractée.
12: Il y a 3 semaines, on a eu très très chaud, les pieds qui brûlent dans les rangers qui sont enfermés, qui ne respirent pas. Donc là, c'est l'occasion de respirer un peu les pieds et de les préserver.
11: À côté, certains font une partie de palais, quand d'autres en profitent pour faire la sieste dans les dortoirs de l'internat. L'adjudant Nicolas Hamelin, sapeur-pompier volontaire à Laval, partage sa chambre avec 3 autres collègues.
13: Ça se trouve à 17h, ils vont nous dire on roule et on va arriver dans la nuit. Donc quand on peut se reposer, on se repose.
11: L'objectif est d'être prêt à partir à tout moment. Les camions sont garés sur le parking du lycée et les pompiers ont révisé les plans techniques s'ils sont déployés sur un feu, sous les ordres notamment du lieutenant Simon Ali.
13: Réviser des choses sur table, sur des phases d'exercice, de manœuvre, pour répéter un petit peu nos classiques et prendre des moments aussi pour recontacter la famille, parce que la majorité des personnes qui sont là vont pas voir leur famille et leurs proches pendant plusieurs jours et on va attendre la fin de journée si on n'est pas pour faire une petite séance de sport.
11: Et 66 pompiers prépositionnés sont à Château-Gontier au moins jusqu'à vendredi.

0: cour d'appel d'Angers, 161 gardes à vue ont été ordonnées, 30 informations judiciaires ouvertes, à des effets d'annonce pour Audrey, membre du collectif féministe Nous Toutes 53. Pour elle, ces procédures traitées, c'est juste déplacer le problème.
1: Ces 414 procédures qui ont été traitées, c'est au détriment de quoi? Qu'est-ce qui a été mis de côté à part ça? C'est des choix politiques. Les associations réclament 2 milliards par an alloués à la lutte contre les violences sexistes et sexuelles. On en reçoit 184 millions cette année. C'est ridicule, c'est clairement se fiche de nous. Les pauvres magistrates et magistrats, je crois qu'ils font ce qu'ils peuvent avec les moyens qu'on leur donne. Si ces affaires ont été mises de côté, je pense que c'est pas tant par un manque d'intérêt, c'est qu'ils croulent sous les dossiers en fait, et qu'ils n'ont pas de moyens. Donc dans les 2 milliards qu'on réclame, c'est notamment des moyens pour la justice. Donc arrêtez avec vos effets d'annonce, arrêtez avec le tout judiciaire, le tout pénal qui ne fonctionne pas et qui concerne qu'une toute petite partie des victimes. Je dis pas qu'il faut pas juger, qu'il faut pas condamner, évidemment. Il faut juste axer sur un autre volet, la prévention, c'est primordial.
0: Le bâtonnier de l'ordre des avocats de Laval demande lui plus de moyens pour la justice, c'est à lire sur l'appli ici. Les aveux de Cédric Jubilard entraînent le report de son procès en appel qui devait débuter en septembre. Il aura finalement lieu au plus tard en avril 2027. Le peintre plaquiste a avoué avoir étranglé sa femme lors d'une dispute survenue dans leur maison du Tarn dans la nuit du 15 au 16 décembre 2020. Des ossements de Delphine Osaguel ont été découverts la semaine dernière dans un champ situé à une dizaine de kilomètres. 17e étape cet après-midi pour les coureurs du Tour de France. Un peu moins de 175 kilomètres entre Chambéry et Voiron dans les Alpes. La victoire pourrait se jouer au sprint. Le parcours n'est pas trop escarpé. Hier, c'est Remco Evenepoel qui a remporté le contre-la-montre entre Evian et Thonon-les-Bains. Le jeune Français Paul Sexas est toujours quatrième. Il a repris 5 secondes sur son concurrent pour la troisième place, Isaac Del Toro.
2: Le Stade Lavallois espère avoir recruté son nouveau grand buteur.
0: Corentin Fatou est arrivé hier de Boulogne-sur-Mer pour pallier au départ de Mamadou Camara à Montpellier. L'attaquant de 27 ans a signé pour 3 années avec les Tangos. Le footballeur a marqué à 6 buts et 2 passes décisives en Ligue 2 la saison dernière. Les Tangos qui poursuivent leur préparation avant la reprise du championnat dans 2 grosses semaines à Rodez. Nouveau match amical ce soir au Stade du Pavé à Château-Gontier-sur-Mayenne. Ce sera contre Avranches à 18h.
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0: Encore une grande journée ensoleillée, Benoît.
2: Oui, du soleil sur l'ensemble du département avec de la chaleur. Hein. Même on a des températures qui remontent cet après-midi. On aura pour les maximales du jour de 27 à 30 degrés. 27 degrés par exemple à Goron cet après-midi. 28 degrés à la Selle-Cranaise dans le sud du département et jusqu'à 30 degrés à Mélédumène. On avait du vent les jours précédents et bien ça se calme un peu puisque rien n'a signalé pour cette journée de ce côté-là. Le soleil qui va nous accompagner au moins jusqu'à dimanche. On vous retrouve tout à l'heure à 10h.
0: À tout à l'heure.
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2: La radio de votre été, c'est ici Mayenne en ce mercredi 22 juillet. Soyez les bienvenus, belle matinée avec nous. Voici Marc Lavoine pour une Begin avec toi.

0: Marc Lavoine pour une Begin avec toi.
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0: Direction l'Occitanie dans quelques instants. Racontez-nous vos vacances. C'est votre rendez-vous de l'été. On va prendre la direction de l'un des plus beaux départements de France, avec des sites exceptionnels, le gouffre de Padirac par exemple, des villages parmi les plus beaux de France aussi. C'est une terre de gastronomie également. Direction le Lot. Si vous connaissez le Lot, d'ailleurs, vous pouvez nous appeler 02 43 67 11 11. Et puis, vous nous avez laissé également vos messages sur la page Facebook d'Ici Mayenne. Par exemple, Sophie qui nous écrit, nous en rentrons tout juste. On adore ce département. Il y a Nadine également qui nous met magnifique cette région. Nous y étions en camping-car au mois de mai à faire. Eh bien, on va vous donner d'y aller si vous ne connaissez pas encore ce département du Lot. Juste après, Amel Bent, l'amour ça donne.

0: Amel Bent avec L'amour ça se donne, c'est un extrait de son dernier album qui s'appelle Minuit Une et qui est sorti l'an dernier.
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0: Vous nous racontez vos vacances tous les jours, on vous propose des destinations à découvrir cet été ou dans les prochains mois. Aujourd'hui, direction la région Occitanie, avec ce beau département du Lot. Et c'est Aude Lecomte qui est avec nous de Lot Tourisme pour en parler. Bonjour Aude.
2: Bonjour.
0: Alors Aude, comme beaucoup de départements, ce département du Lot tient son nom d'une rivière, le Lot, ce qui veut dire que l'eau est d'ailleurs très, très présente dans votre département.
2: Oui, on a effectivement la rivière Lot qui traverse le département d'est en ouest, mais après on a aussi trois grandes autres rivières, sur la vallée de la Dordogne au nord du département, et après la petite vallée, l'affluente du Lot qui s'appelle la vallée du Célé, donc plus petite, très intimiste, mais aussi très sympa à faire.
0: Et quand on présente votre territoire du Lot, Aude, on parle souvent de causse, notamment la causse du Quercy, mais c'est pas la seule. C'est quoi une causse ?
2: Alors en fait, effectivement, les territoires du causse couvrent une grande partie du département. Le causse, en fait, ce sont de grands plateaux calcaires. Et donc nous, effectivement, une grosse partie du département sont couverts par les causses, notamment le causse de Martel, le causse de Gramin et de Limogne. Et ce qui fait qu'on a aussi du coup un parc naturel régional, géoparc mondial UNESCO, qui s'appelle les causses du Quercy.
0: Et ce qui fait que c'est un département. Oui, ce qui fait que c'est un département assez vallonné quand même, hein. C'est pas tout plat chez vous, hein.
2: Alors non, c'est pas tout plat. Du fait déjà de ces trois grandes vallées qui effectivement entaillent le département. Donc on a les plateaux calcaires qui sont les causses entaillés par des vallées. Donc on n'est pas un territoire de montagne loin de là, mais on a quand même de très beaux reliefs et qui sont très sympas à faire et qui donnent des décors merveilleux, notamment pour pratiquer la randonnée, le canoë, plein de choses, plein d'activités nature.
0: Il y a des reliefs qui sont également impressionnants sous nos pieds quand on vient dans votre département. Je pense évidemment à l'un des sites incontournables, c'est le gouffre de Padirac. On descend à combien de mètres sous terre quand on entre à l'intérieur de ce gouffre ?
2: Alors, on descend à 103 mètres sous terre. Ce qui est aussi impressionnant, c'est l'entrée du gouffre, le diamètre qui fait 70 mètres de diamètre. Et après, c'est fait 103 mètres sous nos pieds pour aller découvrir les merveilles du gouffre.
0: Qu'est-ce que l'on découvre justement à l'intérieur ?
2: Alors, vous descendez dans le gouffre. Vous avez toute une partie qui a à faire en barque sous les eaux souterraines. Donc, il y a quand même une balade un petit peu atypique, on doit se dire. Donc, vous êtes guidé par des bateliers qui vont vous raconter l'histoire du gouffre. Et après, vous avez toute une partie à faire à pied où vous allez découvrir la salle du Grand Dôme et d'autres salles qui sont, qui se succèdent pour faire après un retour à pied et en barque ensuite. Donc, c'est vraiment un des plus grands gouffres d'Europe. Donc, c'est vraiment une découverte un peu atypique. De préférence, le réserver quand vous êtes en saison. Oui. C'est mieux pour pouvoir y accéder tranquillement.
0: C'est presque surréaliste et pourtant c'est bien réel, mais c'est vrai que quand on visite ce gouffre de Padirac, on a presque l'impression d'être dans un autre monde, tellement c'est impressionnant. Rassurez-nous, il y a quand même l'ascenseur pour descendre.
2: Oui, il y a tout à fait, il y a un ascenseur, bien sûr.
0: Oui, ça peut-être se faire à pied, ceci dit.
2: Oui, vous pouvez descendre donc soit par les marches, soit effectivement par l'ascenseur. Après, pour les étrangers, vous avez des dispositifs d'audio guide pour y accéder. Et donc après, vous êtes accompagné sur une partie par les bateliers.
0: Voilà,
2: le gouffre est très accessible pour n'importe qui.
0: Mais c'est vrai que pour les courageux, on peut prendre l'escalier. Oui, et magique, effectivement.
2: Tout à fait.
0: Un autre lieu magique
2: pour les enfants aussi.
0: Un autre lieu magique, Aude Lecomte, à découvrir dans votre département du Lot, là aussi bien pour les grands que pour les petits, c'est la grotte de Pêche-Merle. Elle date de combien d'années, cette grotte ?
2: Donc, les peintures sont datées à peu près aux alentours de 29 000 avant Jésus-Christ. Et effectivement, donc c'est une... Je pense que la qualité première de cette grotte, c'est de vous visiter les peintures et la grotte, la réelle grotte, c'est-à-dire que c'est pas un fac-similé.
0: Oui.
2: Donc, elle est placée dans la vallée du Célé. Et vous avez les peintures à voir, toute une partie. Et après, vous avez aussi plusieurs quelque chose, des petites choses atypiques, notamment une grande racine d'un chêne qui s'enfonce. Donc voilà, c'est très sympa à faire pour les enfants aussi. Par contre, voilà, sachez aussi que les nombres de visites sont limités par jour pour pouvoir préserver les peintures. Du coup, il est également préférable de réserver en saison. Et vous avez à côté de la grotte le musée Amédée-Lemozy que vous pouvez aussi découvrir.
0: Et effectivement, ces peintures rupestres sont exceptionnelles aussi, avec des animaux qui ont été peints sur la paroi rocheuse de cette grotte de Perchemerle. On a également un auditeur d'ici Mayenne, Aude, qui nous parle de la grotte La Cave. Ça aussi, ça fait partie des incontournables.
2: Oui, donc la grotte de La Cave, le point un petit peu atypique de cette grotte, c'est qu'on y accède avec un petit train qui vous enfonce sous terre. Donc c'est effectivement un peu, c'est particulier. C'est une atmosphère différente, donc vous prenez ce petit train qui vous amène sous terre et après donc vous allez à la découverte de la grotte. C'est très sympa à faire aussi et sur le territoire de la vallée de la Dordogne, donc avec plein de sites autour aussi à découvrir. Donc effectivement on a une richesse assez d'un monde souterrain au niveau du département du Lot qui est assez importante et on a d'autres grottes comme les grottes de Presque aussi à visiter, la grotte des Merveilles à Rocamadour, la grotte de Cougnac à Gourdon. Bon, il y a aussi voilà pas mal d'autres sites souterrains et qui sont de bon augure, notamment avec ces chaleurs.
0: Ça, c'est sûr, parce qu'on est toujours au frais. C'est vrai que dans une grotte, il fait généralement 12, 13, 14 degrés.
2: Donc, c'est ça.
0: Ça, c'est plutôt pas mal. Il y a évidemment de magnifiques villages également dans ce département du Lot. On va en parler d'ici quelques instants avec vous, Aude Leblanc. Vous restez avec nous, vous travaillez pour l'agence d'attractivité et de développement du tourisme, Lot Tourisme, pour ce magnifique département de l'Occitanie. C'est notre destination du jour. Et puis, si vous êtes chez vous à la maison, si vous connaissez ce département, n'hésitez pas à nous passer un petit coup de fil 02 43 67 11 11 pour nous partager vos coups de cœur dans le Lot.
1: 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On en parle dans un instant avec Florence Desparmet, chargée des relations avec les testateurs.
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0: Summer Nights, John Travolta et Olivia Newton-Jones. Racontez-nous vos vacances dans le Lot, c'est notre destination ce matin, dans la région Occitanie, magnifique département que nous découvrons en compagnie d'Aude Leblanc qui travaille pour l'agence touristique dans le Lot, agence de développement et d'attractivité. Alors c'est un département qui ne laisse pas insensible, évidemment, tous ceux qui l'ont visité. On a notamment Pierrette qui nous écrit sur la page Facebook d'Ici Mayenne. On a adoré, on y était en camping, il y a de magnifiques balades à faire, de magnifiques petits villages à découvrir. Et Pierrette nous cite notamment le village de Saint-Cyr-la-Popie. En quoi ce village, Aude-le-Comte, est vraiment impressionnant?
1: Saint-Cyr-la-Popie, sa particularité, c'est sa position. Il est accroché à la falaise et il surplombe la vallée du Lot. Donc, bon, déjà, de par sa situation, il est quand même assez sympathique à découvrir. Et après, il y a de nombreuses petites ruelles médiévales. Donc, il fait bon y flâner, je dirais, à Saint-Cyr-la-Popie. Surtout, voilà, pendant ces périodes, faire un petit resto, voilà, il fait bon y flâner.
0: Ça avait été le tout premier village préféré des Français, d'ailleurs, dans l'émission qu'on regarde chaque été avec votre radio ici, présentée par Stéphane Bern. Parmi les villages, évidemment, emblématiques de votre département, parmi les plus beaux villages de France, il y a également Rocamadour. Alors là, franchement, c'est également un spectacle vraiment incroyable quand on arrive sur place. Qu'est-ce qu'on peut observer quand on arrive au pied du village ?
1: On dit de Rocamadour, effectivement, que c'est un village qui est donc il est accroché, il est au-dessus du canyon. Les maisons sont au-dessus, et donc le sanctuaire sont au-dessus des maisons, les remparts au-dessus des maisons. Enfin, c'est juste toute une enfilade en fait une superposition en fait des maisons, du sanctuaire, du château. Et voilà, c'est sa verticalité au Rocamadour, son côté assez majestueux qui est impressionnant à découvrir. Après, il faut découvrir le cœur de la cité avec ses sanctuaires notamment. Et voilà, donc il est découvert par de nombreux pèlerins avec voilà la montée des 216 marches. Enfin, voilà, il y a c'est aussi une grande cité de pèlerinage.
0: On en profite aussi pour déguster un petit morceau de fromage, hein, évidemment, Aude-le-Comte, avec le Rocamadour qui porte le nom de cette commune magnifique. C'est vrai qu'il y a aussi toute une gastronomie à découvrir, notamment le melon, hein, puisque c'est la saison en ce moment. Là, on doit se régaler avec le melon du Quercy chez vous, Aude-le-Comte.
1: Oui, c'est exact. Les melons sont arrivés, bien sûr, un petit peu en avance du fait de la météo, mais donc... C'est pas plus mal pour nous. On est en train de se régaler en dégustant le melon du Quercy qui sont présents sur tous les étals de marché et qu'on peut se procurer assez facilement. Ils sont très sucrés, ils sont bien à point et bien mûrs.
0: Et puis, juste un petit mot, puisque plusieurs auditeurs nous parlent sur la page Facebook d'Ici Mayenne de la vallée du Célé. Et je crois que vous aussi, bah, c'est une vallée que vous appréciez particulièrement, Aude-le-Comte. Ça ressemble à quoi, cette vallée du Célé ?
1: Vous dire la vallée du Célé, je pense que le meilleur moyen de voir à quoi ça ressemble, c'est de venir la découvrir. Après, effectivement, c'est un coup de cœur, je pense, pour beaucoup de monde. C'est une vallée qui est beaucoup plus intimiste que les deux autres vallées, donc soit le Lot ou la Dordogne. On y découvre de nombreux petits villages. Alors, on n'en a pas forcément déclassé sur la vallée du Célé, mais vous allez découvrir des villages avec des maisons troglodytes. Qui sont tous voilà au bord de la rivière. Il y a aussi une ambiance assez sympathique, notamment sur Marciac, sur Célé. Vous pouvez avoir voilà c'est son côté bucolique et qui peut plaire dans la vallée du Célé. Elle est beaucoup plus intimiste. Vous pouvez le faire voilà descendre le Célé en canoë, ça peut être une idée. Et après vous pouvez aussi le découvrir au travers de la randonnée puisque la vallée du Célé est une des variantes du chemin de Saint-Jacques, notamment empruntant le JR651. Donc voilà, qui est une magnifique balade à faire, une magnifique itinérance à faire. Et vous trouverez aussi de nombreuses petites balades. Bon, mais pour moi, effectivement, c'est un coup de cœur.
0: Et c'est le coup de cœur aussi de plusieurs de nos auditeurs, puisqu'on a eu plusieurs messages sur notre page Facebook qui font référence à cette vallée du Célé et ses environs avec ses magnifiques paysages. Aude-le-Comte, on vous remercie. Merci d'avoir été avec nous ce matin.
1: Merci à vous et bonnes vacances alors en Mayenne.
0: Également chez vous du côté du Lot et je sais qu'il y a certains de nos auditeurs qui vont vous rejoindre bientôt. On a notamment Chacha qui nous dit qu'il a hâte d'être au 1er août pour aller justement passer ses vacances dans le Lot et pour retrouver son camping préféré. Voici Florent Pagny et un jour une femme. Vous écoutez ici Mayenne, bel été.

0: Ici Mayenne, et un jour une femme, c'était Florent Pagny.
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0: Vos infos pratiques toutes les heures en une minute. Ne soyez pas surpris si vous apercevez des lampadaires allumés en pleine journée à Saint-Georges-Butavant, puisqu'une entreprise réalise depuis 3 jours la maintenance annuelle du réseau d'éclairage public. Si vous avez envie de profiter de la fraîcheur en cette période estivale, eh bien bonne nouvelle, jusqu'au 15 août, plusieurs parcs et jardins de la ville de Mayenne restent exceptionnellement ouverts jusqu'à 22h. Vous pourrez notamment vous promener dans le jardin de la Banque de France, au jardin de la Périne, ou encore sur la promenade d'Allègre pour profiter d'un moment de détente en soirée. Et puis notez qu'à partir d'aujourd'hui, les déchetteries des Coëvrons retrouvent leurs horaires habituels après la période d'adaptation estivale. Avant de vous déplacer, pensez à consulter les jours et horaires d'ouverture sur le site internet des Coëvrons afin de préparer au mieux votre visite. D'autres infos pratiques à venir dans une heure.
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0: Ici Mayenne, belle matinée en ce mercredi qui s'annonce chaud et ensoleillé. Et de la chaleur aussi pour vous accompagner tout au long de cette journée en musique. Voici Yazoo avec Don't Go.

0: Ici Mayenne, c'était Yazoo avec Dongo.
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0: Pourquoi la mer est salée? Est-ce que les poissons dorment? C'est à ce genre de questions que Louise Lempire nous répond chaque jour dans l'heure du bain. Des questions que se posent nos enfants. Elle y répond grâce aux scientifiques d'Océanopolis Acte à Brest. Et la question du jour est encore très pertinente.
2: Où elle est la bouche de la méduse?
3: Disons que la méduse mange et fait ses besoins par le même endroit.
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3: La méduse fait partie de la famille des cnidaires, de la même famille que les coraux. Elle est composée à 98% d'eau, c'est pour ça qu'elle est toute gélatineuse et surtout qu'elle flotte bien. Son corps est en forme d'ombrelle, comme un parapluie. Et pour se déplacer, elle ferme et ouvre son ombrelle qui repousse l'eau. Ça lui permet de flotter, mais pas de se diriger. La méduse n'a pas suffisamment de force pour lutter contre le courant. Et c'est pour cette raison qu'elle fait partie du plancton. Les méduses mangent de petits animaux planctoniques, des petites larves de poissons et aussi des petits œufs. Mais sa bouche est un peu particulière. Elle mange et fait caca par le même endroit. On l'appelle le manubrium. C'est un long tube qui se trouve entre l'ombrelle et les filaments. C'est sa bouche autant que son appareil digestif. La méduse n'a pas de poumon, elle respire par sa peau, elle n'a pas de cœur et pas de cerveau. Mais son corps est bioluminescent. Il est lumineux pour attirer les proies, faire fuir les prédateurs ou alors trouver un amoureux.
2: Elle ressemble à quoi la plus grande méduse du monde ?
3: Pour te répondre, on a posé la question aux scientifiques brestois du fonds de dotation d'Océanopolis Acts. Ils travaillent à expliquer l'océan et les manières de le préserver. On connaît pour l'instant à peu près 1500 espèces de méduses. Elles existent depuis 600 millions d'années. Et la plus grande méduse du monde, c'est la méduse à crinière de lion. Elle peut avoir une ombrelle qui mesure 2 mètres et des tentacules qui font jusque 25 mètres de long.
2: Elles étaient déjà là avant les dinosaures ?
3: Oui, on a retrouvé des fossiles en Australie et la méduse la plus petite, mais aussi l'une des plus dangereuses au monde, mesure 3 cm. Mais rassure-toi, elle ne vit pas chez nous, mais bien en Australie.
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0: Tous les jours, on part à la découverte de la mer et de nos océans grâce à Louise Lempire. Dans les prochaines minutes, nous allons prendre le bus en compagnie de Gauthier Paturo et nous allons descendre à la station de la Maison d'Arrêt à Laval. Ça va être l'occasion pour nous d'en savoir plus sur l'histoire de ce bâtiment. Ce sera juste après Gérard Berliner et Louise pour la musique dans les prochaines secondes.
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0: 10h moins le quart, vous écoutez ici Mayenne, c'était Gérard Berliner avec Louise. Tous les jours, nous prenons le bus en compagnie de Gauthier Patureau pour descendre à une station, à un arrêt, et pour en savoir plus sur le patrimoine de l'agglomération lavalloise.
1: Prochain arrêt, Valette.
2: C'est un lieu dont vous n'avez normalement jamais passé la porte, et tant mieux, c'est une bonne chose, c'est la prison de Laval. On est à l'arrêt Valette sur la ligne B. Stéphanie Lan est responsable de Laval Patrimoine. Comment on pourrait décrire cette grande façade ?
3: Alors c'est un monument qui est plutôt austère. Voilà, là on voit bien qu'on est dominé par des hauts murs. L'objectif c'est d'éviter effectivement que les gens qui sont à l'intérieur ne puissent sortir aisément. Un grand portail traité à bossage relativement austère également. Il faut imaginer que sitôt franchi cette enceinte, on découvre un bâtiment à la forme assez singulière. On parle de plan en panoptique. Il faut imaginer un pavillon central qui vient gouverner l'ensemble. Le pavillon central, c'était là où s'installait le gardien-chef et les gardiens de la prison. Et puis des ailes qui vont venir s'organiser à partir de ce pavillon central. L'objectif étant pour les gardiens de pouvoir surveiller ces ailes dans lesquelles on va venir installer ce qui était à l'époque, au moment de l'ouverture de cet établissement en 1910, des cellules individuelles.
2: Et avant que soit construite cette prison, où étaient logés les prisonniers ?
3: Eh bien, depuis la Révolution française, la prison lavalloise par excellence, c'est le château. C'était très pratique à l'époque parce que le château est entouré de hauts murs, mais dans des conditions de détention qui étaient loin d'être satisfaisantes, parce que faut imaginer que on entreposait sur des paillasses les incarcérés dans de grandes salles communes, dans des conditions d'hygiène qui n'étaient pas acceptables. D'où ce chantier qui a été conduit aux portes de la ville, près de la ferme du Haut-Rocher, par Léopold Ridel en 1910.
2: Et un chantier qui a fait jaser à l'époque ?
3: Oui, un chantier qui fait jaser dans la presse locale parce que c'est une prison moderne, je le disais à l'instant. Les cellules sont individuelles, alors ce qui est loin d'être le cas aujourd'hui. Et puis surtout, les prisonniers bénéficient à l'époque de tout le confort moderne. Le bâtiment est électrifié, donc on a l'électricité, le chauffage et on a les douches, ce dont ne disposaient pas trois quarts des Lavallois à l'époque. Voilà, on avait plutôt la belle vie à l'intérieur de ces hauts murs. Faut relativiser, c'est loin d'être le cas aujourd'hui.
2: Une prison dont vous pourrez apercevoir la grande porte d'entrée dans le quartier des Fourches, c'est sur la ligne P, à l'arrêt Valette.
0: Autre destination demain grâce au réseau de Tulle Lavallois avec vous, Gauthier Patureau. Dans un instant, on va retrouver Valère Coréard comme chaque jour pour son bon plan pouvoir d'achat. Il va nous dire comment profiter des promotions sur les produits. Ce sera juste après Christophe Maé, que voici avec la Lune. Et on rappelle que l'éclipse totale, ce sera dans quelques jours, le 12 août.

0: Christophe Maé, je vous rappelle cette éclipse le 12 août prochain où le soleil sera caché par l'ombre de la lune et je vous rappelle que nous avons des lunettes spéciales pour pouvoir l'observer, cette éclipse totale. 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
0: C'est le moment de faire des économies comme tous les jours grâce à Valère Coréard, votre conseil bon plan pouvoir d'achat du jour. On va parler des dates courtes qui se congèlent.
2: Vous êtes peut-être déjà tombé sur des produits en supermarché avec écrit « promotion moins 30%, date courte ». Ça peut concerner des yaourts, du pain, de la viande ou même du fromage. On est à prix cassé simplement parce que la date de consommation approche. Et dans certains cas, il peut aussi s'agir de plats cuisinés. Je pense à des pizzas par exemple. Alors, bonne nouvelle, une partie importante de ces produits peuvent être congelés pour prolonger leur durée de vie et donc vous faire économiser tout en évitant le gaspillage. Évidemment, avant de ranger le produit dans le congélateur, vous vérifiez qu'il n'y ait pas d'indication contraire sur l'emballage. Et concrètement, vous pouvez mettre au congélateur le pain, la viennoiserie qui se réchauffe très bien ensuite, la viande, le poisson, à condition bien sûr de les congeler avant la date limite de consommation comme tout le reste. Les fromages à pâte dure, ça marche très bien aussi, l'emmental, le comté. Certains plats préparés, à condition là aussi de les congeler tout de suite.
0: C'est noté. Alors Valère, vous nous avez déjà parlé, mais un petit rappel serait bienvenu sur la différence entre DDM et DLC.
2: Oui, d'autant qu'une personne avertie en vaut deux. La différence entre ce qu'on appelle la DLUO ou DDM pour date de durabilité minimale et la DLC qui est la date limite de consommation, elle est simple mais elle est importante. La DDM, ça concerne par exemple les pâtes ou les biscuits, n'a rien d'impératif. Vous pouvez consommer après sans danger. La DLC, donc la date limite de consommation, en revanche, elle doit être respectée. Mais si vous congelez avant la date, là, il n'y a pas de problème. Résultat, vous profitez des promotions sur les produits à date courte, vous congelez et vous avez des réserves prêtes à l'emploi à moindre coût. Voilà, vous savez désormais comment économiser plusieurs dizaines d'euros par mois, tout en réduisant le gaspillage alimentaire. Alors, si vous aussi, vous avez des astuces pour consommer malin, pensez à m'écrire pour que tout le monde en profite. Mon mail, c'est parici-les-économies@radiofrance.com.
0: C'est noté. Eh bien oui, même l'été, on peut faire des économies. C'est le cas grâce à vous. Tous les jours, avec vos conseils, Valère Coréard. À suivre les Bee Gees avec Night Fever et ce sera le retour de l'info dans 5 minutes.
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0: Night Fever, les Bee Gees.
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0: 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Belle journée, il est 10h. Le retour de Marcelin Robine pour vos infos locales. Ils n'attendent qu'une chose, partir en intervention.
2: 66 pompiers de la Mayenne, de l'Orne, de la Manche et du Calvados sont rassemblés depuis lundi soir à Château-Gontier-sur-Mayenne. Ils se tiennent prêts à partir aider leurs collègues n'importe où dans le Grand Ouest pour éteindre des feux de forêt. C'est ce qu'on appelle un prépositionnement. Reportage à découvrir sur ici.fr. Après le départ de Nicolas Hulot en 2018, une autre ministre de la Transition écologique s'apprête à démissionner. Monique Barbu annonce jeter les éponge après le vote définitif de la loi d'urgence agricole, un texte qui prévoit une réintroduction à titre dérogatoire de certains pesticides autorisés dans l'Union européenne mais interdits en France. Le recul environnemental de trop pour Monique Barbu. Le livret A n'a jamais été autant boudé lors d'un premier semestre. Le placement préféré des Français a enregistré sa pire performance sur cette période depuis près de 20 ans. Sur les 6 premiers mois de l'année, les retraits ont dépassé les versement de près de 6 milliards d'euros. Le taux du livret A est tombé à 1,5% en février. Il va remonter à 1,7% le 1er août. On espère bien crier son nom très rapidement, plusieurs fois même au stade Le Basser. L'attaquant Corentin Fatou vient d'être recruté par le stade Lavallois. Le club mayennais avait besoin de remplacer son meilleur buteur de la saison dernière, Mamadou Camara, parti à Montpellier. Le footballeur de 27 ans arrive d'une autre équipe de Ligue 2, Boulogne-sur-Mer. Corentin Fatou a signé pour 3 ans à Laval. Il a marqué 6 buts et délivré 2 passes décisives la saison dernière. Sur la route du Tour de France, Remco Evenepoel a remporté haut la main le contre-la-montre d'hier entre Evian et Thonon-les-Bains. 28 secondes devant le maillot jaune Tadej Pogacar. Quant au grand espoir tricolore Paul Sexas, il a fait mieux que résister. Le jeune cycliste de 19 ans a terminé 4e. Il conserve la même place au classement général avec 20 secondes de retard sur le podium. Aujourd'hui, le peloton part de Chambéry, direction Voiron dans l'Isère. 17e étape à suivre cet après-midi sur Ici Mayenne.
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2: Pas de pluie à l'horizon, Benoît.
0: Oh non, c'est un temps sec avec uniquement du soleil tout au long de cette journée.

0: nous propose de jouer le 9, Montana Kaluma, le 14, Morillon, le 10, Merculdel, le 13, Maverick de Fell, le 4, Maiden Voiron, l'As, Magic John et le 8, Misty de Cordée. Le coup de cœur d'Hervé pour le numéro 14, il faut jouer dans l'ordre le 9, le 14, le 10, le 13, le 4, l'As et le 8. Le quintet du jour sur l'hippodrome d'Enghien, ce sera à 18h30. 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
0: La radio de votre été, ici Mayenne, en ce mercredi matin, avec vos artistes préférés tout au long de la journée. Voici Daniel Balavoine, c'est Mon fils, ma bataille.

0: Office Ma Bataille, Daniel Balavoine.
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0: Et tous les jours, on vous présente des lieux ou des Mayennais qui vous permettent de passer un bon moment. Notre bonne adresse du jour s'appelle la Cantoche, un restaurant

restaurant ambulant mobile qui se déplace sur les événements mayennais, qui fait partie également de la Nomade Guinguette. On aura l'occasion d'en dire un mot avec le restaurateur à la tête de la Cantoche avec nous d'ici quelques instants. On parlera également d'une épicerie. Une bonne adresse, là aussi, celle de Fontaine Daniel. Le succès de ce commerce coopératif, nous l'évoquerons dans Ici ça marche, juste avant 11h. Quatre enfants plus loin, voici une nouveauté. C'est Gauvin Serre en ce mercredi matin. Merci d'avoir choisi Ici Mayenne pour votre été.

0: Ici Bayenne avec 4 enfants, plus loin c'était Gauvin-Cers. Nos bonnes adresses, les lieux recommandés ou les établissements recommandés par votre radio ici Mayenne. On parle aujourd'hui d'un restaurant mobile, La Cantoche, qui sera d'ailleurs présent ce week-end à Jublin à l'occasion du week-end Curiosité. Nous en parlons avec Jean-Benoît Caril. Bonjour Jean-Benoît.
1: Bonjour.
0: C'est vous qui êtes à l'origine de ce restaurant ambulant La Cantoche. Qu'est-ce qui fait d'ailleurs que vous avez choisi d'avoir un restaurant mobile et de ne pas vous installer dans un lieu fixe ?
1: L'idée c'était de pouvoir aller un petit peu partout. En fait, la question s'est même pas trop posée sur un restaurant fixe, étant donné que je suis pas issu de la profession, je suis pas cuisinier de métier. Donc je pense que j'avais pas la prétention de pouvoir ouvrir un restaurant fixe tout de suite. Peut-être qu'un jour ça viendra, mais c'est vrai que c'est quelque chose qui paraît un peu plus accessible. En fait, les histoires de food truck et tout ça, souvent c'est pas forcément des gens issus de la restauration en fait qui montent ce genre de projet. J'avoue que je m'étais jamais posé la question.
0: Mais ce qui ne veut pas dire pour autant que c'est simple hein, d'avoir un restaurant mobile.
1: Non, pas du tout en fait. Mais bon, c'est pas dans l'écosystème en fait de la restauration. Souvent, le restaurant mobile, c'est peut-être des gens qui sont pas souvent formés dans les grands hôtels, dans les grandes écoles de restauration. Mais ça veut rien dire. Hein. Il y a des très très bons food trucks et voilà.
0: Et comment vous vous êtes formé à la cuisine, vous ?
1: Je me suis formé à la cuisine avec déjà avec ma maman, du coup, qui m'a beaucoup appris à cuisiner. Après, un petit peu avec les copains, un petit peu tout le monde sur des événements, en étant bénévole. En fait, et puis je crois qu'on se forme toujours, en fait, surtout, c'est une formation toute la vie, la cuisine. En fait, les recettes, elles évoluent tout le temps. Et puis après, j'ai fait les formations classiques d'hygiène, HACCP, une formation de conserverie. J'ai fait des formations sur l'alimentation durable aussi, en fait, qui ont été organisées par les PAT en Mayenne.
0: Les PAT ?
1: Les PAT, projets d'agriculture territoriaux.
0: Oui.
1: Du coup, sur en fait les histoires de santé publique en fait en lien avec l'alimentation et puis voilà.
0: En fait, vous avez engrangé plein de choses, déjà eu une expérience et ça vous a permis de créer ce restaurant La Cantoche, qui est assez récent parce que ça fait depuis un peu plus d'un an maintenant qu'on vous retrouve sur différents événements festifs culturels du département, avec une particularité, c'est que vous aimez cuisiner au feu de bois. Racontez-nous comment ça se passe.
1: Eh ben, en fait, je cuisine sur des cuiseurs économes assez atypiques qui s'appellent des rocket stoves. On le trouve sous le nom aussi de cuiseur économe. C'est une combustion optimisée du bois. En fait, ça n'a pas du tout goût de feu de bois. Il n'y a pas de fumée. C'est juste qu'en fait, toutes les calories de la combustion sont récupérées pour aller chauffer la marmite et les aliments. Ce qui permet de faire des économies d'énergie assez folles. Il y a un petit côté spectacle aussi parce que les gens sont toujours assez intéressés de voir ces fameux cuiseurs, de se dire mais qu'est-ce que c'est que ça avec une cheminée qui dépasse, etc. Et c'est mes fidèles compagnons depuis le début. J'aime bien sortir avec eux. Alors je sors pas toujours avec eux, ça dépend des événements en fait. Mais
0: oui, parce qu'il faut quand même qu'il y ait beaucoup de monde pour pouvoir sortir ces fours.
1: C'est ça, c'est un petit peu lourd, ça prend un petit peu de temps à installer, etc. Faut ramener du bois. Donc, bon, j'essaye de les déplacer pour un minimum de convives. Et puis, bon, c'est bien aussi quand il fait beau. Oui. Parce que cuisiner dehors sous la pluie, c'est un peu plus galère, surtout au bois.
0: Et parce qu'on fait combien de portions à peu près dans ces marmites et dans ces fours ?
1: Ça dépend des plats, mais j'en ai deux. En fait, on peut faire pour 250 personnes avec les deux. Ça dépend des plats qu'on fait, les plats qu'on cuisine, et puis la cuisson, en fait. Mais 200, 250 personnes, quand il n'y en a qu'un, c'est 100 personnes.
0: Oui. Et c'est vrai que ce qui est sympa, c'est que vous disiez qu'il y a un petit côté spectacle. Et souvent, si on va à La Cantoche, on est soit sur un événement festif, ça peut être un festival. Donc là, il y a aussi le spectacle culinaire grâce à vous.
1: Oui, alors le spectacle culinaire, je sais pas trop. Paraît-il aussi que je raconte quelques petites blagues qui sont pas toujours très drôles, mais
0: on peut pas être marrant à chaque fois.
1: On peut pas être marrant à chaque fois, surtout que c'est pas mon métier. Mais oui, en fait, l'idée c'est quand même de servir les gens avec le sourire et puis en fait que tout le monde soit content. Donc bon, voilà.
0: Et généralement, c'est le cas. Tout le monde est content.
1: J'espère. Ouais. Bon, j'ai plutôt des bons retours. Après, on peut toujours s'améliorer. Hein.
0: Bon, on va continuer à évoquer cette cantoche avec vous, Jean-Benoît Caril. Et puis, on va parler des plats que vous cuisinez aussi, de ce que vous aimez proposer. Et bien, justement, à ceux qui viennent vous voir sur ces événements festifs, je rappelle que vous serez à Jublin tout le week-end à l'occasion du week-end Curiosité. Voici Zaz.

0: Zaz avec Je veux, vous voulez bien manger? Eh bien, on a ce qu'il vous faut puisqu'on va retrouver le gérant de la Cantoche d'ici quelques instants.
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3: L'Institut Pasteur œuvre pour transmettre aux générations futures un monde en meilleure santé. On en parle dans un instant avec Arnaud Fontanet, chercheur.
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0: La Cantoche, c'est notre bonne adresse du jour, ce restaurant ambulant qui se déplace sur les festivités dans notre département. Restaurant que vous pourrez retrouver ce week-end à Jublin à l'occasion du week-end Curiosité. Nous sommes pour en parler avec Jean-Benoît Caril, le gérant, le créateur de cet établissement ambulant. Alors, on a déjà évoqué ces fours qui fonctionnent au feu de bois avec de grandes marmites qui vous permettent de faire des plats sur ces événements. Des plats en grande quantité. On est souvent sur des plats en sauce, alors
6: Souvent sur des plats en sauce, mijotés, cuisinés, des cuissons longues, des cuissons un peu plus courtes, mais oui, souvent des plats en sauce.
0: Qu'est-ce que vous faites, par exemple
6: Qu'est-ce que je fais, par exemple des plats qui sont bientôt des plats signature, du coup, un poulet yassa. C'est un plat du Sénégal, alors un peu revisité, que je mets avec des olives. Ça, c'est un plat que j'aime beaucoup faire, puis qui plaît bien. J'aime beaucoup faire des couscous aussi. Dans ce genre de cuiseur, après, toutes les déclinaisons de poulet, des poulets basques, poulets coco, poulets curry, des jambalaya, des paella, des effilochés de bœuf, des rougailles saucisses aussi, ouais, qui sont souvent demandées. Tout ce qui est plat qui mijote avec un petit peu de sauce.
0: Parfois, vous vous inspirez même des fast-food. Je sais que lors du festival Incinge en été, vous avez tenté quelque chose.
6: Oui, j'ai tenté. On a proposé le Canty Crousty. Le fameux poulet crousty à la mode, avec tout était fait maison, toutes les sauces dedans, avec du bon poulet, une bonne panure, etc. Et puis, on fait aussi des wraps maison, galettes faites maison, ketchup maison, avec un petit mijoté de poulet dedans, des tomes fermières du département. On a des super fromagers sur le département et du coup qui donnent un punch de maboule dans les sandwichs, quoi. Voilà.
0: Et c'est vrai que vous arrivez à nouer des liens avec les producteurs mayennais. C'est vrai que vous en connaissez un rayon maintenant, entre les maraîchers, les fromagers, ceux qui produisent des œufs, les éleveurs.
6: Oui, et d'ailleurs, si les gens trouvent les plats de la Cantoche bons, c'est aussi grâce à tous ces producteurs. Du coup, ces éleveurs et ces cultivateurs qu'on a sur le territoire, quoi. Du coup, qui font des super produits, qui sortent vraiment de l'ordinaire, qui sont sympas, qui à la fois on les fait travailler, mais eux aussi nous font travailler parce, oui, qu'en fait, ils organisent des événements chez eux. En fait, cette agriculture paysanne là, vraiment, en fait, elle a eu un impact social sur le territoire, du coup, qui est assez incroyable. Et vraiment, ils ont des super produits, les légumes, je pense aux maraîchers, les fromagers, la viande, les œufs, les farines. On a vraiment la chance, en fait, d'avoir une grande diversité, en fait, d'offres sur tous ces produits-là sur le territoire.
0: On parlera tout à l'heure de l'épicerie de Fontaine Daniel. Je sais que c'est un lieu que vous appréciez, vous, Jean-Benoît. Vous vous rendez régulièrement pour vous fournir justement en ingrédients pour vos recettes. Qu'est-ce que vous allez préparer ce week-end?
6: Eh ben, je ne sais pas encore. Tout à fait. Non, je ne sais pas encore. Du coup, puis j'aimerais bien garder la surprise aussi. Mais il y a quatre repas parce qu'il y a les Nuits de la Mayenne aussi qui sont, oui, là-bas le soir. Je ne sais pas encore dans quel ordre. J'ai une petite idée, hein, quand même. Mais je ne sais pas encore dans quel ordre je vais faire ça.
0: Mais voilà. À quel moment vous décidez? Parce qu'il faut quand même aller faire les courses à un moment.
6: Eh ben, faut aller faire les courses, mais bon, il faut regarder la météo. Alors, les commandes sont prévues juste après, là. Je regarde un petit peu la météo. Et puis, il y a un petit peu d'instinct, voir quelle population va fréquenter le marché, etc. etc. Et ça devrait se décider dans la journée. Pour l'instant, je ne peux pas en dire plus.
0: Et puis Jean-Benoît Caril, avec votre Cantoche, vous faites partie également de la Nomade Guinguette. C'est une guinguette qui s'installe dans différentes communes du département. Comment vous êtes retrouvé dans cette aventure qui a démarré déjà l'été dernier?
6: Eh ben, en fait, on était tous un peu copains déjà à la base. Et puis, c'est à à se retrouver à une fête où on était tous ensemble, de se dire, mais en fait, est-ce qu'on pourrait pas proposer un concept tout clé en main, en fait, du coup, pour les gens qui voudraient nous faire intervenir, à savoir d'avoir quelque chose à boire avec ou sans alcool, quelque chose à manger, et d'avoir un fond musical, quelques tables. Donc, c'est parti du coup d'une idée finalement assez simple que tout le monde met en place quand il organise une petite fête. Et nous, en fait, on propose d'arriver avec tout ça en même temps. Du coup, et puis d'installer un petit décor. Il y a un bar qui est installé. Il y a des boissons sans alcool. Là, tout un panel de soft en fait qui sont proposés, qui sont 100% local.
0: Vous travaillez avec quelqu'un qui fait du kombucha.
6: Oui.
0: Et puis exactement. Et vous êtes en partenariat aussi avec la BAM, la brasserie
6: associative de Montflour. Voilà, en fait, ça c'est pour les produits alcoolisés, produits non alcoolisés. Et puis Tito, qui est notre DJ et puis programmateur musical aussi, parce que il peut y avoir des groupes aussi de musique ou d'autres DJ selon l'ambiance un peu qui est souhaitée par les gens qui nous invitent. Et puis la cantoche aussi qui vient régaler les gens en fait sur ce genre d'événement.
0: La prochaine date, ce sera à Mayenne.
6: Ouais, à la Cale, organisée par l'Office du Tourisme, du coup, le 13 août à venir.
0: Il y a une page Facebook, hein, de toute façon, pour retrouver toutes les dates de cette guinguette mobile, la Nomade Guinguette. Et puis, on peut vous suivre aussi sur les réseaux sociaux. Vous êtes présent, la cantoche ?
6: Oui, alors, depuis peu, je ne suis pas très très bon pour ce genre de truc, mais normalement, j'espère d'ailleurs, vous pouvez me retrouver sur Insta. Mais ça fait très très peu de temps et je découvre. Bon, j'arrive au monde là-dessus.
0: Vous allez vous améliorer.
6: Oui, je peux que m'améliorer.
0: On a confiance en vous. Ce qui est sûr, c'est que vous êtes bon en cuisine. Ça, c'est déjà l'essentiel. Merci d'être venu, Jean-Benoît Caril.
6: Merci beaucoup.
0: La cantoche un petit peu partout sur différents événements festifs du département et notamment ce week-end à Jublin à l'occasion du week-end curiosité. Il y aura le marché des curiosités et puis les nuits de la Mayenne également avec plusieurs spectacles proposés au cœur du théâtre antique.
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0: Queen, we will rock you. On a le droit de taper dans ses mains, de s'ambiancer, évidemment, avec Freddie Mercury et sa bande. 10h28, vous écoutez ici Mayenne, merci d'être avec nous.

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0: We will rock you, c'était Queen.
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0: À 10h30, vos infos pratiques en une minute. La rue de la Paix à Laval est en travaux jusqu'au 29 août pendant toute la durée du chantier. L'accès au commerce est maintenu. En revanche, la circulation est limitée à un seul sens, sauf en soirée et durant les week-ends. Les ateliers Thierry Fonlup installés à Ballot, pas très loin de Cran, recrutent actuellement des couturiers et couturières afin de renforcer leurs équipes. L'entreprise est spécialisée dans la confection de prêt-à-porter féminin haut de gamme pour les plus grandes maison française de luxe. Et puis l'été se poursuit en musique et dans la convivialité à Villers-Charlemagne. La commune organise plusieurs marchés d'été les mercredis soirs. Rendez-vous dès ce soir à partir de 18h au niveau du petit plan d'eau du lac pour profiter des produits locaux, des exposants et de l'ambiance festive. Vous pouvez également noter les prochaines dates. Ce sera les trois mercredis suivants. Rendez-vous donc à 18h ce soir pour ce marché d'été organisé par le comité des fêtes, le comité d'animation de Villers-Charlemagne.
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0: Voici l'un de nos plus grands poètes, le parolier, chanteur, interprète Alain Souchon, avec Ultra Moderne Solitude. Passez un bel été, vous écoutez Ici Mayenne. Courage si vous êtes sur la route en ce mercredi matin.

0: Tiens, ça tombe bien qu'Alain Souchon parle de fourmilière dans cette chanson, puisqu'on va s'intéresser justement à ces fourmis tout de suite avec Pierre Nus. Pierre Nus, bonjour.
1: Bonjour à tous.
0: Alors, tous les jours, vous nous donnez vos remèdes de grand-mère, des solutions naturelles, économiques et souvent déjà présentes dans nos cuisines. Et on va donc lutter contre cette invasion silencieuse estivale.
1: Une seule éclaireuse trouve une miette oubliée derrière le grille-pain et en moins d'une heure, une autoroute miniature de fourmis s'est formée sur votre plan de travail. J'étais déjà en train de sélectionner les produits de ma future guerre chimique lorsque ma maman m'a ressorti son fidèle paquet de craies blanches. Eh ben oui, ça sert à plein de choses, les craies, et surtout à éliminer le marquage des fourmis. Ces dernières ne se déplacent pas au hasard. Lorsqu'une éclaireuse trouve de la nourriture, elle dépose des phéromones, des signaux chimiques, tout au long de son trajet retour vers la fourmilière. Les autres fourmis captent ces signaux avec leurs antennes et suivent la trace au millimètre. Et même si vous tuez les fourmis visibles, la piste chimique reste active et invite sans arrêt de nouvelles recrues. La craie devient une véritable ligne Maginot, mais qui fonctionne. Après avoir un peu nettoyé la zone avec du citron ou du vinaigre blanc, tracez une ligne épaisse et continue à la craie, là où les fourmis entraient. Cadre de porte, seuil et rebord de fenêtre, n'oubliez pas d'en mettre autour des pieds de la table de cuisine ou le long des plinthes. Tracez aussi un petit cercle dans l'étagère autour des contenants sucrés, le pot de miel, la boîte de sucre. La craie n'est pas toxique, mais elle brouille les sens des fourmis et les repousse physiquement. Le carbonate de calcium de la craie est extrêmement poreux. Il absorbe et neutralise les phéromones déposés par les fourmis. La piste s'arrête net au pied de la ligne de craie. Pour la fourmi, c'est une voie sans issue. En prime, la poussière de craie obstrue leurs capteurs et leurs pattes. Si vous avez des fourmis, la craie les empêchera de rentrer. Mais il faudra quand même chercher où est cachée cette satanée fourmilière. C'est une solution de gestion de trafic, pas d'extermination. Quand même, merci maman.
0: Les astuces de ma maman avec vous, Pierre Nus, c'est vrai qu'elles sont formidables, nos grand-mères. 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Belle matinée avec nous, bel été, avec la première radio du département, Wizard Girl, c'est Madonna.

0: Elle a chanté dimanche lors de la finale de la Coupe du Monde de football à New York, Madonna avec Who's That Girl, Alain Parfaite et Amir, que nous allons écouter dans les prochaines minutes. Et puis vous pouvez aider Sylvie qui habite Soulgé-sur-Ouette à retrouver son chat d'appartement qui est tombé par la fenêtre. Il s'appelle Mouchka, c'est une femelle même, elle s'appelle Mouchka, elle est tigrée et gris foncé. Donc si vous l'apercevez à Soulgé-sur-Ouette, n'hésitez pas à nous passer un petit coup de fil, 02 43 67 11 11, puisque pour que nous puissions vous mettre en relation avec Sylvie à Soulgé-sur-Ouette.
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1: Ici Mayenne, c'était Amir avec À l'imparfaite.
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1: Avec Claire Martin avec nous tous les jours pour nous raconter de belles histoires qui fonctionnent grâce aux Mayennais. Et encore une belle réussite du côté de Fontaine Daniel avec un projet qui fédère les habitants.
3: En Mayenne, on aime se réunir et créer du lien. À Fontaine Daniel, l'épicerie coopérative existe depuis 11 ans et elle marche super bien. En fait, à l'origine, c'est le rêve d'Élise Gléminchet qui a été soutenue par les habitants de Fontaine Daniel, de Saint-Georges-Butavant, mais aussi des associations. Tous voulaient se retrouver dans un lieu inspirant et qui ferait vivre les producteurs.
4: Et au début, j'étais la seule salariée et puis très vite, on a embauché. Aujourd'hui, on est 6 salariés.
3: 6 salariés et des Mayennais qui s'investissent dans cette épicerie pour la faire vivre.
4: 109 coopérants. C'est qu'en fait, dans une épicerie coopérative, les gens achètent une part pour faire partie du capital de l'entreprise, mais aussi pour être acteur. Ça veut dire assister aux âgés. Et puis des fois, il y a des coopérants qui veulent être vraiment actifs et qui viennent tenir la caisse ou accueillir les clients, faire de la mise en réunion, faire des choix de livres.
3: L'épicerie permet clairement de faire vivre l'économie, entre autres par son lieu géographique.
4: Nous, nos clients, ils viennent d'un peu partout. Ils viennent de Mayenne, évidemment, de tous les villages environnants, parce que Fontaine Daniel, c'est un lieu de passage pour aller vers les petits villages entre Mayenne et Laval et qui n'ont plus de commerce.
3: Et ça marche parce que l'épicerie de Fontaine Daniel est un commerce multiservice.
4: Il y a des gens qui vont venir à l'épicerie pour boire un verre, d'autres pour faire des courses, d'autres pour faire des paniers cadeaux parce qu'on a des produits qui sortent de l'ordinaire. On est une épicerie spécialisée sur les produits locaux et majoritairement en bio.
3: Mais au-delà de la vente des produits locaux, c'est aussi
4: une bouquinerie, une librairie, un lieu de restauration et un bistroquet.
3: En fait, c'est un lieu de vie qui répond à plusieurs éléments essentiels pour les Mayennais.
4: Moi, je pense que avant tout, c'est le poumon. C'est un poumon dans le village. Et donc, on voit bien que la population qui vient à l'épicerie, elle vient aussi pour la bienveillance des gens qui encadrent ce lieu. Et puis aussi parce que c'est un lieu chaleureux. Et puis, c'est un lieu de rencontre. Et c'est un lieu de qualité.
3: En fait, c'est aussi un lieu de vie qui donne envie de s'engager pour des raisons personnelles en fonction de l'histoire de vie de chacun.
4: Il y a des gens qui veulent soutenir un commerce de proximité qui a du sens. Et sinon, les gens qui sont vraiment acteurs et qui viennent fréquemment à l'épicerie donner un coup de main, c'est souvent des gens donc à la retraite et qui ont envie de continuer à avoir une vie active. Ou sinon, ça va être des gens qui ont eu un accident de la vie et qui veulent reprendre une activité professionnelle, mais en prenant leur temps.
3: Et bien voilà une raison de croire en ses rêves. C'est ce qu'a fait Élise Gléminchet en montant cette épicerie à Fontaine Daniel, qui aujourd'hui perdure dans le temps.
1: Très beau lieu où l'on peut se rendre en famille, hein, d'ailleurs, pour faire ses courses. Oui, parce qu'il y a de plus en plus d'endroits dits « no kids », sans enfants. C'est une tendance que nous allons décrypter avec Muriel Jordan. Ce sera juste après Francis Cabrel et les murs de poussière dans ces tendances.

0: Les murs de poussière, Francis Cabrel. Dans ce monde où tout va trop vite, on se sent moins largué. Grâce à vous, Muriel Jordan, pour notre C'est tendance du jour. Avec aujourd'hui un gros plan sur le No Kids.
1: Ouais, non mais vous avez vu ces gens qui voudraient exclure les enfants de certains lieux pour avoir la paix ? Resto, hôtel, train, certains lieux n'hésitent plus à réserver leurs espaces aux adultes seulement ou à proposer des créneaux sans enfants. Je vois vraiment pas pourquoi. Cette tendance du No Kids qui nous vient de Corée du Sud gagne un peu de terrain en France. Alors dès que j'ai appris ça, évidemment, j'ai fait ma petite enquête. Direction un bar qui fait aussi resto un samedi soir dans une grande ville en France. Je repère cette maman de 44 ans, mariée, deux enfants. Elle dîne avec une amie, mais elle semble contrariée.
2: Là, il est 21h40, on est un samedi soir. Il y a deux gamins qu'on entend qui cassent la tête de tout le monde. Je paye une babysitter pour pouvoir sortir et avoir ce moment de kiff. Et là, il y a des parents qui sont posés, je sais même pas où, qui laissent leurs gamins déranger tout le monde en fait. Moi, mes enfants, s'ils sont dans un endroit où il y a du monde, peu importe où c'est, ils savent se tenir. Là, personne n'intervient. En fait, les babysitters, c'est nous, c'est les clients.
1: Vous l'entendez, la présence d'enfants dans l'espace public peut en crisper certains. Là, c'était dans un bar, mais ça aurait pu être dans un avion, un train ou encore à la piscine.
0: Bon, et cette tendance du No Kids, Muriel, on la retrouve surtout dans le secteur du tourisme.
1: Oui, et notre maman agacée du resto a testé le concept lors d'un séjour en amoureux.
2: Avec mon mari, on s'est fait une fois un hôtel interdit aux enfants pour une des piscines. Mais c'est merveilleux. Et les parents qui ont des enfants, mais on a besoin de moments tranquilles. Donc oui, on peut aller à la piscine, nager calmement et pas se prendre une perte de lunettes dans la gueule. Quand ils nagent, les enfants, ils éclaboussent de partout, il y en a partout. Bien sûr, moi, je suis pour le No Kids, avec l'option de pouvoir emmener nos enfants ailleurs. Il y a des restos qui ont des espaces jeux pour les enfants.
1: Certaines compagnies aériennes ont aussi des espaces réservés aux adultes sur leur vol. Idem dans les trains d'une compagnie ferroviaire italienne. Et dis donc, si ça continue, bientôt les voyageurs seront limités à deux enfants qui pleurent par famille. Retour sur le terrain. Que pense de tout ça ce monsieur de 49 ans que je croise dans un parc avec ses deux enfants ?
3: La tendance No Kids, c'est un petit peu clivant. On peut à la fois être pour et contre. J'entends ceux qui sont pour quand ils n'ont notamment pas d'enfants ou alors qu'ils ont laissé leurs enfants pour gagner un petit peu en tranquillité. Quand on part en week-end ou en vacances, en couple, sans enfants, avoir le bruit et la gêne des enfants des autres, ça peut être quelque chose qui est gênant, tout simplement. Après, il ne faut pas non plus que la société soit séparée, tout simplement parce que les enfants ont aussi besoin d'espace pour vivre, tout simplement.
1: Alors on peut se poser cette question existentielle. Est-ce que ce sont les enfants qui ont changé et qui sont devenus de moins en moins supportables ? Ou bien est-ce nous, adultes, qui nous agaçons de plus en plus pour rien ? Vous avez 3 heures. Bref, le No Kids pourrait devenir tendance. Je vous laisse vous faire votre propre avis là-dessus. Moi, de mon côté, je vais plutôt militer pour des wagons spéciaux destinés aux gens qui passent des appels en visio. Vous savez, avec le haut-parleur en public. Oh là là, oui, ça m'agace.
0: Ah oui, ça, c'est vrai que c'est pénible aussi. Bon, en tout cas, nous, on va vous emmener dans un lieu où les enfants sont autorisés, bien entendu. 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

0: Emmanuel Moir avec Beau Malheur.
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0: 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Belle journée, il est 11h. Les infos avec Gwendoline Langlois. Bonjour Gwendoline.
2: Bonjour Benoît, bonjour à toutes et à tous.
0: Ils sont prêts à partir en intervention.
2: 66 pompiers de la Mayenne, de l'Orne, de la Manche et du Calvados patientent en ce moment dans un lycée agricole de Château-Gontier, regroupement préventif des forces pour réagir rapidement en cas de feu de forêt sur la zone ouest de la Vendée à la Normandie. Dans le Var, le feu continue de progresser. L'incendie qui s'est déclaré hier sur la commune de Pontevès a parcouru plus de 2500 hectares. Il est contenu mais pas fixé, ça veut dire que le feu continue de s'étaler sur plusieurs communes. Les sapeurs-pompiers signalent des reprises à plusieurs endroits. Plusieurs communes sont menacées par les flammes. Près de 500 personnes ont été évacuées hier. La ministre de la Transition écologique, Monique Barbu, a présenté sa démission ce matin. Départ pour protester contre l'adoption définitive par le Parlement de la loi agricole et en particulier d'une mesure controversée sur les pesticides à laquelle elle s'opposait. Ce revirement constitue le recul environnemental de trop, écrit l'ancienne présidente de WWF France sur ses réseaux sociaux. La galerie d'Apollon du musée du Louvre rouvre aujourd'hui sans vitrine ni bijoux. La salle de 600 mètres carrés sera désormais consacrée à la peinture. C'est cette partie du musée qui avait été cambriolée il y a 9 mois. Un des suspects de ce vol spectaculaire avait été interpellé à Laval.
0: Le stade lavallois muscle son attaque.
2: Dernière recrue de l'équipe lavalloise, Corentin Fatou, ancien attaquant de l'US Boulogne-sur-Mer, recruté pour 3 ans en Mayenne en remplacement de Mamadou Camara, meilleur buteur des Tangos, parti à Montpellier. Avant la reprise de la Ligue 2, en août, les Lavallois enchaînent les matchs de préparation. Ce soir, Stade Lavallois contre l'US Avranches-Mont-Saint-Michel, 18h à Château-Gontier-sur-Mayenne. Les coureurs du Tour de France sont dans les Alpes aujourd'hui. 17e étape de plat entre Chambéry et Voiron, la Savoie et l'Isère pour les coureurs cyclistes. 174 km, départ vers 13h20, avec toujours le même maillot jaune, Tadej Pogacar.
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2: Bon, pour le moment, pas de pluie d'annoncer dans les prochaines heures, Benoît.
0: Pas du tout. Ni demain, ni après-demain. Alors, peut-être ce week-end à partir de dimanche, mais d'ici là, c'est du plein soleil. Un ciel bleu nous attend avec des températures en hausse par rapport à hier. On aura jusqu'à 30 degrés dans le sud du département, 27 à 30 pour les maximales du jour, 27 degrés si vous êtes à Mayenne, 28 degrés attendus à Évron et 30 degrés à Château-Gontier-sur-Mayenne cet après-midi. Il y avait du vent les jours précédents. Bah, là aussi, ça s'est calmé. Donc, on va quand même bien les ressentir, ces températures, cet après-midi. On vous retrouve tout à l'heure à midi.
2: À midi.
0: Gwendoline Langlois, tout à l'heure. Le quintet, c'est sur l'hippodrome d'Anguin. Ça se court ce soir à 18h30. Voici la sélection d'Hervé Fortin. Il nous propose de jouer le 9 Montana Kaluma, le 14 Morillon, le 10 Merculdel, le 13 Maverick de Fael, le 4 Maidam Voiron, l'As Magic Jones et le 8

0: Upside Down, Diana Ross.
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0: 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Notamment une carte cadeau d'une valeur de 50 euros, un sac de voyage, un éventail ici Mayenne et plein d'autres cadeaux. Coup de foudre en Mayenne, c'est le jeu où vous prenez par la main la personne qui vous accompagne. Vous la regardez dans les yeux avec un sourire éclatant. Et puis vous regardez aussi la beauté des lieux. Bref, le bonheur, c'est merveilleux, à moins que vous soyez confronté à l'autre coup de foudre. Si vous prenez l'orage, c'est perdu. Vous repartez les mains vides. À vous de faire le bon choix, d'aller dans les bons lieux. Vous pouvez aller au choix au musée Robert Tatin, au refuge de l'Arche, au château de la Cédé-Château, à Sainte-Suzanne, à Jublin, sur le chemin de Halage, au mont des Avaloirs ou aux grottes de Sauges. Vous avez le droit de vous rendre au maximum dans deux lieux parmi ces 8 sites proposés, ce qui veut dire que vous pouvez une fois refuser un cadeau, mais à vous de prendre les bonnes décisions. 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Ah bah lui, il a complètement chopé le virus. Il l'a attrapé. Il l'a eu, la maladie d'amour.

0: Michel Sardou avec la maladie d'amour.
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0: Oh bah oui, il y a de l'amour, il y a beaucoup d'amour. De l'amour évidemment pour nos sites mayennais, les sites que vous pouvez visiter au cours de ce jeu coup de foudre en Mayenne avec des cadeaux cachés un petit peu partout, sauf à un endroit où nous avons placé la foudre, l'orage. Et là, si vous prenez l'orage, eh bien ce sera perdu pour vous. Nous jouons avec Jocelyne. Bonjour Jocelyne.
2: Oui, bonjour.
0: Jocelyne dans les Coëvrons à Torcé-Vivier en Charny. Qu'est-ce que vous faites dans la vie, Jocelyne ?
2: Eh bien, le plus beau métier, retraité.
0: Ah oui ? Ah ça, c'est chouette. Depuis longtemps ?
2: 2 ans.
0: 2 ans, parfait. Bon, vous avez eu le temps de vous y faire, parce que c'est vrai que parfois, les premières semaines, ça peut être un peu bizarre. Mais maintenant, vous êtes habituée.
2: Aucun souci.
0: Comment vous occupez votre retraite, Jocelyne ?
2: Oh, plein de choses. Je fais des sorties, je fais de la marche, je fais de la danse. Je fais des choses à la maison aussi. Je suis en train de restaurer un meuble.
0: Ah oui ?
2: En train de le poncer pour le repeindre.
0: Il va aller où ce meuble après ?
2: Dans l'entrée de la maison.
0: Parfait.
2: Un petit meuble d'entrée.
0: Bah ouais, mais c'est trop bien de faire ça. Jocelyne, je vous propose, sans plus attendre, de jouer. Alors, je vous rappelle qu'il y a 8 sites mayennais que vous pouvez visiter. Vous pouvez au maximum aller dans 2 de ces sites, ce qui veut dire que vous pouvez refuser une fois un cadeau. Attention évidemment à ne pas aller là où il y a la foudre. Où allons-nous ? Le musée Robert Tatin, le château de la Cé des Châteaux, le chemin de Halage, le refuge de l'Arche, la cité de Sainte-Suzanne, Jublin, les Avaloirs ou Sauges ?
2: Eh bien, les Avaloirs.
0: Allons aux Avaloirs. Aux Avaloirs, où nous avons une boîte de jeu, un quiz, 200 questions. Alors, c'est plutôt un jeu qui s'adresse aux enfants. Je ne sais pas si vous avez des enfants ou des petits-enfants, Jocelyne.
2: Oui, des petits-enfants, oui.
0: Ils ont quel âge ?
2: Oh, ça va de 18 à 5 ans.
0: D'accord. Ah oui, bah disons que c'est une grande famille chez vous.
2: Oui.
0: Là, c'est plutôt pour les enfants de 8 ans. Donc, soit vous prenez ce cadeau, soit vous préférez le laisser et ouvrir une autre porte.
2: Eh bien, je vais ouvrir une autre porte. Je vais ouvrir la Cé des Châteaux.
0: La Cé des Châteaux. Allons à la Cé des Châteaux. Aïe. Eh, malheureusement, vous avez pris l'orage, Jocelyne.
2: Ah, c'est fichu.
0: Aïe. Ben, comme vous le dites, oui. Puisque là, effectivement, c'est perdu. Alors, c'est bien au moins vous aider les prochains candidats qui vont nous rejoindre
2: clair,
0: dans un instant. Au moins, ils ont compris où est-ce qu'il ne fallait pas se rendre ce matin. Jocelyne, je suis désolé pour vous. On vous remercie. On vous souhaite une bonne restauration là, pour le meuble aujourd'hui.
2: Bien, je vous remercie.
0: Passez un bel été en Mayenne, Jocelyne.
2: Merci. Bonne journée à tous.
0: Hein. Jocelyne, rappelez-nous quelle est la radio la plus écoutée en Mayenne.
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0: Pas de cadeau pour Jocelyne, mais vous serez sans doute plus chanceux, maintenant que vous savez là où il ne faut pas aller. 02 43 67 11 11. On se retrouve juste après Oria et Soirée Mondaine.

0: Auréa, c'est une nouveauté ici mayenne avec soirée mondaine. Nous sommes le 22 juillet, bonne fête à toutes les Madeleines aujourd'hui et aux Marie-Madeleine. C'est pour ça qu'il y avait le week-end dernier la fête de la Madeleine comme chaque été à Mayenne. Et je vous rappelle que vous pouvez voir en vidéo les chanteurs et les chanteuses qui ont participé à notre karaoké géant ici mayenne. Allez voir ça, ça a chanté, ça a dansé, bref c'était un beau moment et c'était festif.
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0: Ici Mayenne avec Toto et Africa.
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0: Notre jeu où il y a de l'amour pour les personnes qui vous accompagnent à la découverte de ces jolis lieux mayennais, des coups de cœur même pour ces sites qu'on vous propose de visiter. Il y en a 8 au total. Il y a le château de la Célé-Château, le refuge de l'Arche, le musée Robert Tatin, le Halage, la cité médiévale de Sainte-Suzanne, Jublin, les Avaloirs ou encore les grottes de Sauges. Des cadeaux dans chacun de ces endroits, sauf dans un lieu où il y a la foudre. Et si vous y allez, c'est perdu. C'est ce qu'a fait d'ailleurs notre candidate précédente. Bonjour Marie-Yvonne.
2: Bonjour. Bonjour.
0: Vous êtes à Laval. Tout va bien, oui. Ce matin, Marie-Yvonne?
2: Oh oui.
0: Oui. Oh bah, parfait. Pareil que vous aimez les fleurs, vous.
2: Eh oui.
0: Ah oui. C'est-à-dire que vous en avez beaucoup chez vous?
2: Même pas.
0: Ah bon?
2: Mais
0: attendez.
2: Bah, j'ai des orchidées, mais ouais, non.
0: Sorti. Ah oui. D'accord. Bon, vous les aimez en peinture, en tableau, alors?
2: En naturel.
0: Oui, ben non, mais... Bon, vous aimez sortir de chez vous, faire de belles balades, c'est ça, alors?
2: Oui. Parfait. Et curieuse de regarder les plantes par terre.
0: Bon, ben, et c'est ce qu'on vous propose de faire, parce que là, on vous emmène dans plein de lieux où, à chaque fois, il y a de très belles fleurs, il y a des jolis massifs, c'est souvent le cas, avec des cadeaux qui vous attendent, une carte cadeau, il y a un sac de voyage, une BD, un éventail également qui se cache parmi les 8 sites mayennais que nous vous proposons de découvrir. Où allons-nous avec vous, Marie-Yvonne?
2: Aux grottes de Sauges.
0: Les grottes de Sauges, c'est parti. Les grottes de Sauges, avec la vallée de l'Erve, c'est magnifique. Où on vous a caché 2 places pour aller voir les compétitions d'escalade à Espace Mayenne à la fin du mois d'août. Ce sera le 30 août précisément. Ce sont des championnats d'Europe d'escalade et même championnats du monde de para-escalade. 2 invitations pour vous. Qu'est-ce qu'on fait? Vous avez le droit de refuser ce cadeau.
2: Non, je garde.
0: Vous prenez? Eh ben parfait.
2: Ah bah oui, ça fait plaisir.
0: Ah bah oui, et ça, en plus, franchement, c'est toujours de très très beaux événements à Espace Mayenne, ces championnats d'escalade, puisque c'est pas la première fois que ça a lieu. C'est un événement ici Mayenne, d'ailleurs. Bravo, c'est pour vous, Marie-Yvonne. Vous avez déjà testé l'escalade?
2: Non, j'ai eu un lot d'autres. Non.
0: Non.
2: Mais bon,
0: non.
2: Voir les autres escalader, ça va être sympa, quoi.
0: Bah oui, bah et puis surtout que là, ça va assez vite, hein. C'est impressionnant à chaque fois à voir. Marie-Yvonne, on vous souhaite une très belle journée. Bichonnez
2: merci,
0: bien vos orchidées, alors, à la maison, hein.
2: Oui,
0: prenez soin d'eux. On vous souhaite une belle journée, un bel été. Et rappelez-nous, quelle est la radio en Mayenne qui offre de beaux cadeaux cet été?
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0: Venez nous rejoindre 02 43 67 11 11 pour jouer avec nous. Tout le bonheur du monde. Voici Sansevilla. 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
0: 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Ne soyez pas surpris si vous apercevez des lampadaires allumés en pleine journée à Saint-Georges-Butavant. Une entreprise réalise depuis 3 jours la maintenance annuelle du réseau d'éclairage public. Si vous avez envie de profiter de la fraîcheur en cette période estivale, eh bien bonne nouvelle, jusqu'au 15 août, plusieurs parcs et jardins de la ville de Laval restent exceptionnellement ouverts jusqu'à 22h le soir. Vous pourrez notamment vous promener dans le jardin de la Banque de France, au jardin de la Périne ou encore promenade Anne d'Allègre pour profiter d'un moment de détente en soirée. Et puis, à partir d'aujourd'hui, les déchetteries des Coëvrons retrouvent leurs horaires habituels après la période d'adaptation estivale. À vous de vous déplacer. Avant de vous déplacer, pensez à consulter les jours et horaires d'ouverture sur le site internet des Coëvrons afin de préparer au mieux votre visite.
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0: La radio de votre été, la radio de vos vacances en Mayenne, avec vos artistes préférés. Voici France Gall, viens, je t'emmène.

0: France Gall avec Viens, je t'emmène et suivez-nous, on vous emmène à la découverte de nos jolis lieux mayennais.
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0: Coup de cœur pour notre département et pour ces 8 sites où nous avons caché des cadeaux. Vous avez le choix d'aller à divers endroits et nous accueillons Christiane pour jouer avec nous. Bonjour Christiane.
2: Oui, bonjour.
0: Christiane, vous êtes à Saint-Berthevin.
2: Exactement, oui.
0: En pleine forme ce matin.
2: Comment ?
0: En pleine forme ce matin.
2: En pleine forme, oui, pleine forme. Avec le beau temps.
0: Ouais, c'est ça. Vous êtes tellement en forme, apparemment, que vous avez eu le temps de nettoyer les fenêtres chez vous à la maison.
2: Voilà, et puis voilà. Boire le petit café.
0: Ah bah oui.
2: Le petit café entre deux.
0: Ah bah quand même. Ah bah oui, ça c'est du travail, hein. Ça c'est du sport, voilà. Ça, de faire les carreaux. Oui. Christiane, je vous rappelle qu'il y a plein de cadeaux qui se cachent oui. dans nos 8 sites mayennais. Il y a une carte cadeau, il y a une bouteille isotherme ici mayenne, vous avez une bande dessinée et d'autres choses encore. Vous avez le choix entre aller aux Avaloirs, à Sauges, à Jublin, à Sainte-Suzanne, sur le Halage, au Refuge de l'Arche, à Lacé-les-Châteaux ou au musée Robert Tatin. 8 sites, attention à ne pas ouvrir la mauvaise porte parce que quand on ouvre la mauvaise porte, ça peut faire ça.
2: Ah oui,
0: ça on n'aime pas beaucoup.
2: Le musée Tatin.
0: Allons au musée Tatin alors avec vous, Christiane, le musée Robert Tatin. C'est Bivien, bien sûr, dans le sud du département.
3: Bienvenue au musée.
0: Magnifique lieu avec les œuvres de Robert Tatin. Et il y a un cadeau pour vous. Alors, il n'y a pas la piscine hein, qui est prévue au musée Robert Tatin. En revanche, on a bien deux entrées pour aller à l'Aquabulle à Laval.
2: Ah oui, d'accord.
0: Oui,
2: je
0: non.
2: Je préfère changer.
0: Ah ouais, vous n'êtes pas trop piscine, vous.
2: Si, pourtant, si, mais...
0: Non, ça marche. Où allons-nous alors ?
2: À Jublin.
0: Allons à Jublin. C'est parti. Oui, il y a quelques guerriers qui sont en train de se battre, mais vous inquiétez pas, c'est normal. Jublin, où vous avez un éventail ici mayenne.
2: D'accord.
0: Ouais, ça peut servir en ce moment. Hein.
2: Oui, c'est toujours utile. Hein.
0: Non, toujours très efficace.
2: Exactement, oui.
0: C'est pour vous cet éventail récupéré à Jublin. L'occasion de vous rappeler qu'il y a le week-end curiosité à Jublin, samedi et dimanche. C'est le plus gros week-end de fête dans cette commune, avec le marché des curiosités, avec le musée qui est ouvert gratuitement, et puis également avec des représentations des Nuits de la Mayenne. Christiane, d'accord. C'est pour vous.
2: Merci.
0: L'éventail. Bien joué.
2: Merci.
0: On vous dit à très bientôt, Christiane. Elle est déjà partie, mais c'est pas grave. 02 43 67 11 11, il est encore temps de venir jouer avec nous pour aller chercher les cadeaux qui se cachent dans nos sites mayennais. C'est votre jeu coup de foudre en Mayenne.
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0: Au Run République avec Runaway, nous partons à la chasse aux cadeaux.
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0: Avec nos coups de cœur pour ces sites mayennais qu'on aime visiter, qu'on aime découvrir, il y a des cadeaux qui se cachent dans chacun de ces sites, sauf un où nous avons placé l'orage. Si vous allez à l'endroit où il y a l'orage, eh bien, ce sera perdu. Sinon, il y a d'autres cadeaux qui vous attendent. C'est Joël qui joue avec nous. Bonjour Joël.
2: Bonjour Benoît.
0: Joël, vous êtes à Mayenne.
2: Oui.
0: Tout va bien ce matin?
2: Ben oui.
0: Bah, parfait. L'été se passe bien
2: oui,
0: aussi
2: oui. Pardon ?
0: L'été se passe bien aussi pour l'instant à Mayenne ?
2: Oh ben oui, oui, oui, on a un peu chaud par moment, oh oui. Mais bon, on fait avec.
0: Est-ce que vous êtes passé ce week-end à la fête de la Madeleine ?
2: Non.
0: Oh bon.
2: Ben oui, mais j'avais du monde, j'avais mes petits-enfants et du coup, on était en famille et bon. Je n'ai pas pu.
0: Ouais, ben c'était
2: mais
0: bien aussi.
2: Les années passées, je suis venue, mais pas cette année.
0: Bon, ce sera pour l'année prochaine, vous allez y retourner.
2: Ah, oui. J'ai même emmené mes petits-enfants par le passé,
0: ah,
2: oui.
0: Parfait. Vous avez combien de petits-enfants?
2: 5.
0: Super.
2: Oui.
0: Ils sont petits, ils sont déjà grands ou...
2: La fourchette est grande. Hein.
0: Ouais.
2: La plus jeune a 8 ans, enfin, elle va les avoir. Et ben, le plus grand vient de fêter ses 20 ans.
0: Ah oui. Et donc forcément, ils viennent passer quelques jours de vacances cet été avec mamie.
2: Bah oui, même des fois, ils viennent pour se retrouver entre cousins-cousines, oui.
0: Ah bah oui, c'est important. Mais parce qu'ils habitent dans le département ou ils habitent loin?
2: Non, ils sont hors département.
0: D'accord. Oui, donc il faut
2: Calvados quand même... et Ille-et-Vilaine.
0: Bon, à côté, ça va. Les voisins.
2: Voilà, oui. Au milieu, on va dire.
0: Voilà, c'est ça. Bon, bah, nickel. Jouons ensemble, Joël, si vous êtes prête.
2: Avec plaisir.
0: Allons-y. Alors, je vous rappelle les 8 possibilités. Vous pouvez aller aux Avaloirs, à Sauges, vous pouvez aller à la Célé-Château, au musée Robert Tatin, au refuge de l'Arche, sur le Halage, à Jublin ou à Sainte-Suzanne. Où allons-nous?
2: Eh bien, allons à Sainte-Suzanne.
0: Allons à Sainte-Suzanne. Sainte-Suzanne, toujours magnifique évidemment, cette petite cité avec le château. Il y a un cadeau pour vous qu'on a caché dans le parc du château, c'est une bande dessinée, Les enfants de Microscopia. C'est une BD qui est signée Alexis Aurelou, qui est un Mayennais, avec Delphine Lelay, qui elle aussi est une Mayennaise.
2: Eh bien, je vais garder la bande dessinée.
0: Bah oui, bah ça c'est chouette, c'est un beau cadeau. Bravo.
2: Merci beaucoup.
0: Bravo Joël. C'est une BD aux éditions d'Argo, qui est l'une des plus grandes maisons d'édition de bande dessinée, en tout cas. Joël, c'est pour vous. Qu'est-ce que vous avez prévu de faire cet après-midi?
2: Vous me prenez au dépourvu,
0: Vous ne savez pas encore, ça marche.
2: Je fais une pause cette semaine.
0: Ah bah voilà, petite pause, on prend son temps, on se repose,
2: voilà,
0: ça c'est bien.
2: Voilà, les petits-enfants reviennent dès samedi, donc...
0: Ah bah oui.
2: Je les avais aussi la semaine dernière, donc là je fais une pause.
0: Bon, et il va peut-être falloir préparer des gâteaux ou ce genre de choses alors.
2: Oui, là c'est inévitable. Hein.
0: Ah bah oui.
2: Ouais. Donc, je ne vais pas faire de promenade, il va faire beau tantôt, je l'ai fait ce matin.
0: Ah bah parfait. Joël, on vous souhaite un très bel été, Joël. Et
2: ben moi, pareillement, à vous et puis à toute l'équipe.
0: Toute l'équipe de quelle radio? Comment on s'appelle?
2: Eh ben ici, Mayenne.
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0: Catherine Lara avec la roqueuse de diamants. Dans un peu plus de 10 minutes, ce sera le retour de vos infos locales à midi avec Gwendoline Langlois.

0: Catherine Lara avec la roqueuse de Diamant. Vous écoutez ici Mayenne, la radio partenaire du festival Les Nuits de la Mayenne. C'est en ce moment. Et il y a même un spectacle ce soir au lycée Ambroise Paré à Laval à partir de 21h30. Ravel et Schnoz avec comme tête d'affiche un comédien que vous avez vu dans Le fabuleux destin d'Amélie Poulain au cinéma. C'est Dominique Pinon. Et c'est Coralie Cavan, la directrice artistique du festival des Nuits de la Mayenne, qui nous en dit plus sur ce spectacle du jour.
1: Oui, on a la grande chance d'accueillir deux artistes de renom avec Dominique Pinon, comédien bien connu des films de Jean-Pierre Jeunet notamment, et comédien de théâtre aussi, ça c'est moins su, mais voilà, c'est un grand comédien de théâtre qui est un fan absolu de Jean Eschnoz, le grand auteur Jean Eschnoz, et il a, Jean Eschnoz, écrit sur la vie de Maurice Ravel, et donc Dominique Pinon a décidé de s'associer à une grande concertiste, grande pianiste, Hélène Tisman, qui viendra nous interpréter des morceaux, des extraits de l'œuvre de Maurice Ravel. Donc c'est un dialogue entre littérature et musique classique qui nous est proposé ce mercredi 22 juillet à Laval.
0: Dominique Pinon, tête d'affiche de ce festival des Nuits de la Mayenne avec la musicienne Hélène Tisman. Rendez-vous ce soir au lycée Ambroise Paré à Laval, 21h30 pour la représentation. Mais le lieu ouvre ses portes dès 19h. Vous pourrez vous restaurer sur place. La programmation des Nuits de la Mayenne, à aller voir sur le site internet du festival. Il y aura également des représentations ce week-end à Jublin à l'occasion du week-end curiosité. Et puis également une fanfare qui va déambuler au cœur du marché des curiosités samedi et dimanche à Jublin.
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3: Ferdinand avec Souvenir. Les vacances.

Le groupe Mayennais dévoile un titre de son prochain album prévu pour janvier 2027. Souvenir est une chanson née d'une rencontre entre Ferdinand et Théophile, artiste angevin. Une ode à l'amitié et aux souvenirs heureux, ce qui reste une fois l'être aimé parti.

0: c'était Ferdinand avec Théophile et le titre Souvenir.
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0: à nouveau Jean-Louis Aubert.
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0: 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Le retour de Gwendoline Langlois pour vos infos. Gwendoline, les pompiers aux aguets en Mayenne.
2: Oui, prêts à partir au moindre départ de feu dans l'ouest. 66 sapeurs-pompiers sont regroupés en ce moment à Château-Gontier dans un lycée agricole. Ils viennent de la Mayenne, de l'Orne, de la Manche et du Calvados et forment la colonne de pompiers Normandie-Ouest. L'adjudant Nicolas Hamelin, sapeur-pompier volontaire à Laval, attend d'être appelé en intervention. Son employeur a accepté de le libérer une semaine au dernier moment.
3: L'excitation, majoritairement quand même, on s'entraîne et on se prépare pour ça. On ne souhaite pas qu'il y ait des feux et qu'il y ait des accidents ou des brûlures, mais on fait tout ça pour ça et le partage entre les différents départements ou les choses comme ça. Là, ça nous fait bizarre, on fait une colonne, mais on est positionné dans notre département. Donc c'est quand j'ai dit à ma conjointe que je partais, mais qu'elle me dit t'es où ? Je dis bah Château-Gontier. Elle me dit bah t'es pas parti très très loin. Je dis non, on n'est pas très très loin pour l'instant. Je dis on attend, on est en stand-by, on attend de voir où est-ce qu'on va. Donc on est dans la phase où on a manœuvré ce matin tous ensemble pour avoir les automatismes, et maintenant on attend que le centre opérationnel zonal nous donne un ordre de mission s'ils ont besoin de nous. Donc non, c'est l'état d'excitation qu'attend.
2: La Mayenne n'est plus en vigilance feu de forêt élevé mais modéré. Niveau de risque normal pour un mois de juillet, mais la prudence reste de mise. Jusqu'à vendredi, pas le droit de circuler en voiture, de se promener l'après-midi au bois de l'Huisserie par exemple. La préfecture interdit toutes les activités pouvant aggraver le risque d'incendie dans les bois et forêts en Mayenne. Le feu n'est toujours pas fixé dans le Var. Plusieurs foyers sont toujours actifs, précise le préfet du Var. Les flammes menacent encore plusieurs communes. Le feu est contenu, mais il reste encore de nombreux points chauds, annoncent les pompiers. C'est le plus gros feu de l'été en Provence, parti hier de Pontevèze. 500 personnes ont été évacuées, sont en ce moment accueillies dans des campements improvisés.
0: Des centaines de messages de soutien publiés sur les réseaux sociaux.
2: En hommage aux deux pompiers de Gironde décédés hier à Mérignac, ils luttaient contre un incendie près de l'aéroport et se sont retrouvés pris au piège par les flammes dans leur camion. Le ministre de l'Intérieur, Laurent Nunez, se rend aujourd'hui dans les deux casernes des pompiers décédés. Une autre ministre annonce, elle, sa démission. Monique Barbu claque la porte du ministère de la Transition écologique. La loi agricole, c'est le recul environnemental de trop, écrit l'ancienne présidente de WWF France sur ses réseaux sociaux. Ce texte adopté définitivement hier par le Parlement prévoit notamment la réintroduction de plusieurs pesticides dans les champs de betteraves et les vergers de noisettes, notamment.
0: Le stade Lavallois joue sans pression ce soir.
2: Match de préparation avant la reprise de la Ligue 2 de football en août. Les Tangos affrontent l'US Avranches Mont-Saint-Michel à 18h à Château-Gontier avec une attaque renforcé côté Lavallois par l'arrivée d'une 9e recrue, Corentin Fatou, attendu sur le plan offensif, Antoine Camara.
4: Avant-centre à l'US Boulogne-sur-Mer la saison passée, Corentin Fatou quitte son club libre de tout contrat pour remplacer l'attaquant Mamadou Camara, ce dernier ayant rejoint le Montpellier Hérault Sport Club pour 4 saisons cet été. Le joueur de 27 ans est d'abord formé dans le Nord, à Lille, au LOSC, entre 2014 et 2019. Il rejoint l'US Boulogne-sur-Mer en juillet 2022, après être passé par la BGL League, le championnat de première division luxembourgeois, et en National 3 en France. Lors de son passage dans le club boulonnais durant 4 saisons, il participe à 2 montées successives, de la National 2 à la Ligue 2. L'entraîneur du stade Lavallois, David Vigne, se montre enthousiaste vis-à-vis de cette nouvelle recrue. Selon lui, Corentin Fatou a un profil complémentaire avec l'équipe. Il mise notamment sur sa vitesse et sa gestion des espaces pour apporter au collectif dès la saison prochaine.
2: Les Tangos retrouvent la Ligue 2 le 8 août, premier déplacement de la saison et premier match contre Rodez. Le Tour de France est dans les Alpes cet après-midi, départ de Chambéry dans 1h20 environ, direction l'Isère, ensuite 174 km de plat à parcourir jusqu'à Voiron, avec Tadej Pogacar, deuxième du chrono hier, évidemment, toujours maillot jaune. La galerie d'Apollon du musée du Louvre rouvre aujourd'hui. Souvenez-vous, c'est cette partie qui avait été cambriolée il y a 9 mois. Vol spectaculaire de plusieurs bijoux inestimables qui restent introuvables aujourd'hui. Un des 4 suspects avait été interpellé d'ailleurs à Laval. La salle de 600 mètres carrés sera désormais consacrée à la peinture.
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1: Bonjour, bonjour, j'espère que tout va bien chez vous. Alors que vous soyez en vacances, au travail ou à la maison, la prochaine heure est là pour vous donner le sourire et vous changer les idées. Aujourd'hui, Valérie Damido et Eric Bastien sont avec des candidats plus sympas les uns que les autres. Laetitia, qui n'écoute pas son mari, Adam, un fan de Dorothée, mais aussi Thomas, qui rêve d'être une torche humaine, pourquoi pas, et Karine, qui veut que sa maison soit rangée tout le temps au cas où. Mais au cas où quoi? Réponse avant 13h et juste après Rick Astley sur votre radio ici.
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0: Le plus grand succès de Rick Astley qui nous ramène à la fin des années 80, Never Gonna Give You Up sur votre radio ici. Alors en novembre dernier, c'est Laetitia d'ici La Rochelle qui jouait avec nous. Laetitia qui a un petit défaut qui rappelle à Valérie que son mari a le même. Et puis il y avait aussi Vincent d'ici Normandie, un pro des desserts qui a donné envie à Eric Bastien et qui peut peut-être vous inspirer pour midi ou ce soir.
1: Alors Laetitia, là. Elle a une autre manie qui énerve un peu son mari, notre Laetitia. Il paraît, hein, c'est ton mari qui nous a raconté ça, mon petit chat, hein, Mathieu, hein, il nous a dit que quand tu lui poses une question, il répond, tu dis ok, et 5 minutes après, tu reposes la même question, parce que t'as pas écouté, c'est vrai ou pas cette histoire?
2: C'est vrai.
1: Ah, voilà. Mais en fait, t'écoutes pas ce qu'il te dit ou qu'est-ce qui se passe?
2: Si, j'entends sur le coup, et puis après, oui, en fait, c'est que je fais souvent autre chose en même temps, donc voilà.
1: C'est-à-dire que tu fais semblant d'écouter, mais tu n'écoutes pas ton pauvre mari, quoi.
2: Bah, si, quand même, mais voilà.
1: Ouais, mais...

0: voilà. J'en connais un qui est comme ça. Mon mari, c'est l'inverse. Moi, je parle et il fait ouais, ouais. Et il n'entend pas. C'est des gens qui, je pense, ont un problème, qui se pensent supérieurs à nous. Voilà, c'est tout ce que j'ai à dire.
1: Tellement solidaire avec votre
0: mari. Mathieu, je compatis avec toi. Alors, tu as un autre truc que tu rêverais d'avoir. Il y a des gens, leur super pouvoir, ça serait d'être invisible, de gagner au loto, de... Non. Notre Laetitia, elle, son super pouvoir, ce serait que la maison soit toujours bien rangée et propre. Voilà.
1: Oui, pour les cambrioleurs. Puisqu'elle en a peur.
0: Mais qu'est-ce que c'est que ce super pouvoir? C'est pas un super pouvoir, ça.
2: Ben si, parce que comme ça, je peux faire autre chose que ranger la maison et faire le ménage, la lessive. Je peux aller balader, dépenser, voilà.
0: Mais tu sais que ça, tu peux le faire sans pouvoir magique. Il suffit de le décider, tu sais.
2: Oui, c'est vrai.
0: C'est une question de choix, mon petit chaton. Tu regardes le truc, et puis tu te dis, hey, tu sais quoi, je le ferai plus tard, et puis tu, hop là.
1: Laetitia, il paraît que tu aimes bien ranger ta maison. Je repose la question, parce que vous avez dit, au bout de 5 minutes, elle a oublié. Donc,
2: C'est vrai.
1: Voilà.
0: Bon, ma petite sorcière bien-aimée, nous allons tout de suite essayer de marquer davantage de points. C'est la question à 3 points, c'est la question à choix multiple.
1: Davantage, c'est le mot. Hein.
0: Alors... Je pose la question, je te fais des propositions à mon top chrono, t'as 10 secondes pour me donner ta proposition. Tiens, je te mets un petit Billy the Kick.
3: Mangez-moi.
0: Voilà. Alors, nous n'allons pas parler de champignons hallucinogènes, nous allons parler de chaîne alimentaire. Laetitia, le cycle de la chaîne alimentaire commence par les herbivores, les prédateurs, les plantes. Éric Bastien.
4: Oui, bien sûr.
0: Top chrono, 10 secondes. La chaîne alimentaire commence par herbivore, prédateur, plante. Éric Bastien.
2: Prédateur.
0: Et non. La chaîne alimentaire commence par les plantes. Grâce à la photosynthèse, elle transforme la lumière du soleil, l'eau et le dioxyde de carbone en matière organique. Ça sert ensuite de nourriture aux herbivores qui nourrissent à leur tour les carnivores et ainsi de suite. Bon, pas de points, mais voilà, maintenant tu sais.
1: Dire que vous lui avez dit tout ça il y a 5 minutes et qu'elle l'a déjà oublié, elle aurait pu vous répondre sans problème. Vincent, ah notre Vincent, à Conches-en-Ouche avec tous les Conchois dans l'heure, qu'on salue. Alors Vincent, il travaille dans les services d'eau potable, on l'a dit, il n'aime pas trop le bricolage, c'est un grand sportif. Il fait aussi de la cuisine. Hein. Enfin, ta femme est visiblement un peu meilleure que toi.
5: Ma femme est sur les plats salés.
1: Ah.
5: Effectivement, plus régulière, bien meilleure. Et moi, sur le sucré. Moi.
1: Ah, alors vas-y, fais-moi un petit peu rêver là. Qu'est-ce que tu pourrais nous proposer comme petit dessert sympa ce midi?
5: Oh, bah, les petits classiques de tous les jours, on va dire. Les petits gâteaux fondants au chocolat, les gâteaux aux noisettes. J'adore les noisettes. Donc, voilà. Après, là, on arrive sur les bûches de Noël.
1: Mais oui.
5: Traditionnelles, crème au beurre. Mais pas trop lourdes. Juste ce qu'il faut de crème. Avec une génoise bien légère. Ça descend tout seul après le gros repas de fête.
1: Oui, bah oui, c'est sûr. Après, avec la petite verveine citronnée, ça descend tout seul.
0: Avec la verveine citronnée au whisky.
1: Voilà. Non, mais il a des arbres qui donnent des pommes, donc du coup, c'est aussi pour ça qu'il fait plein de desserts.
5: Ah oui, c'est vrai que le crumble aux pommes, pomme poire, c'est traditionnel.
0: J'aime bien quand tu dis. Il a des arbres qui donnent des pommes.
1: Ben
0: ça
1: oui.
0: S'appelle comment les arbres qui donnent des pommes?
1: Des pommiers.
0: Voilà.
1: Le Paris-Brest, le tiramisu, grâce au tiramissier, bien sûr, qui donne le tiramisu, l'arbre le plus connu. Et puis la forêt noire. Et alors là, Valérie va être contente parce que tu aimes la moto.
0: Oui, Johnny.
1: Et on salue ta candidate.
6: La Tia.
1: Voilà.

0: Dansons, un des derniers titres de Céline Dion, écrit et composé par Jean-Jacques Goldman dans la playlist d'ici. Comment un éléphant peut amener à la suspension d'un permis de conduire? C'est ce que nous explique maintenant Frédéric d'ici Touraine. Quant à Zoé d'ici Orléans, elle raconte à Valérie Damido et Eric Bastien son dernier séjour au ski. Et elle s'en souvient bien sur votre radio ici.
1: Alors Frédéric Petit, paraît qu'il t'est arrivé une histoire un peu rigolote. T'es allé à Thoiry avec tes parents et là t'as vu un éléphant s'asseoir sur la voiture de devant.
2: C'est un parc animalier, hein, Thoiry.
1: Oh my god. Et donc, comme ça, il s'est approché de la voiture et pof, il s'est assis.
3: Ouais, deux voitures devant. Et c'est une image qui m'est restée pendant très longtemps. C'était pendant les années 70, toujours. C'est une image qui m'est restée et mes parents étaient. Et puis un jour, ils ont décidé d'aller là-bas. Et puis, le guest, une deux chevaux. Il s'est assis sur une deux chevaux.
1: Bah, il a eu de la chance de repartir parce que les fesses de l'éléphant. Et alors, il paraît que plus tard, t'as entendu cette histoire racontée par le propriétaire de Thoiry, hein, le vicomte de la Panouse.
2: Bien sûr, le vicomte.
1: Et donc, ça t'a fait beaucoup rire parce que toi, tu l'as vécu en direct, ce truc.
3: Alors, je me suis posé la question de savoir si c'était pas que c'était arrivé une autre fois. Vu le nombre de personnes qui passent, ça peut être arrivé aussi. Et le mec, il a été arrêté par les flics. Et les flics l'ont pris, ont dit mais vous déconnez, ils l'ont fait souffler. Le gars, il avait bu un canon en déclarant faisant la déclaration pour l'assurance chez le comte de la Palouse. Et puis, il a perdu son permis.
1: Ah bah super. Bah voilà, on dit qu'on a un éléphant qui s'assoit et on perd son permis. Bon.
2: Ah, ça change des chevreuils. Hein.
1: Ça change des chevreuils. Alors Frédéric, on va essayer. Les sangliers aussi. On va essayer de marquer des points. Tu n'en as qu'un. Je te propose d'en marquer 5 d'un coup. Alors attention, écoute bien la question. Dans quelle célèbre série télé les braqueurs portent une combinaison rouge et un masque de Salvador Dali? Dans quelle célèbre série télé les braqueurs portent une combinaison rouge et un masque de Salvador Dali? Top chrono, 10 secondes. Fredo?
3: Aucune idée.
2: Aucune idée.
1: Aucune idée. Eh bien, c'était la Casa de Papel.
4: Una mattina.
1: La la la la la la la la la la la la la. Ciao. Et oui, Bella Ciao, ils ont remis cette chanson un peu à la mode.
2: Oui.
1: Bravo la Casa de Papel, avec un braquage exceptionnel, comme on aime en voir plus souvent à la télé.
2: Ouais, voilà.
1: Alors, pas de points.
2: Mais non, non, non. Zoé, est-ce que tu l'avais? Tu connaissais la Casa de Papel?
5: Oui.
2: Ouais, tu l'avais.
1: Bon,
2: j'espère que tu auras la réponse à la question qui va arriver dans un instant. Zoé, je ne sais pas pourquoi je dis Chloé. Zoé, donc ici Orléans. Notre Zoé, voilà, qui est active pour, on l'a dit, hein, notamment le Canitrail. Tu as déjà fait la figuration aussi dans un clip. C'était quoi? C'était quelle chanson?
5: On ne s'était pas du tout connu. Hein. C'était quelqu'un qui est venu vers chez moi et qui voulait des figurants.
2: Non, mais c'est bien. Tu as 29 ans, donc bientôt 30 ans. Tu as un rêve. Hein. Pour tes 30 ans, tu aimerais aller là. Et c'est où, là? Où tu veux aller?
5: La Guadeloupe.
2: La Guadeloupe. Et pourquoi? Qu'est-ce qui t'attire? Qu'est-ce qui fait que, voilà, les 30 ans, tu voulais passer là-bas?
5: Ça fait quelques années que je voulais y aller. Et pour l'instant, j'ai pas eu l'occasion. Mais voilà, j'aimerais bien y aller pour mon anniversaire. Enfin, l'année de mon anniversaire.
2: Je te le souhaite. On va quitter le soleil pour un autre soleil. Eh oui, les sports d'hiver. Zoé, elle a pas vraiment de bol aux sports d'hiver. Elle y a été il y a quelques années avec une copine. Tu t'es retrouvée sur une piste et qu'est-ce qui s'est passé?
5: J'étais tétanisée.
2: Ah, tétanisée. Alors pourquoi t'es partie au ski?
5: J'ai pas réussi. Parce que ça faisait longtemps que j'avais pas été et puis j'avais envie.
2: Ouais.
5: Et ça faisait longtemps, voilà, comme je dis, ça faisait longtemps que j'ai pas été. Et en fait, j'avais pas du tout. Normalement, c'est une piste verte, hein, mais
2: oui,
5: au
2: c'est
5: bleu,
2: facile.
5: Je sais plus.
2: Ouais.
5: Et en fait, j'avais pas du tout d'idée de ce que j'avais devant moi. C'était vraiment une pente bien pentue, en fait.
2: Donc du fait que
5: je voyais pas où j'allais.
2: Ouais. Et alors, donc t'es resté à la station manger de la raclette, quoi, et boire du chocolat chaud.
5: Voilà, et faire des raquettes.
2: Ouais. Et des raquettes. Bon, pas de tétanisation maintenant avec la question qui arrive. Elle vaut 5 points, la voici. Et on va parler de couleurs, on parlait des pistes bleu, rouge, jaune. Tiens, une autre couleur que nous cherchons ensemble. De quelle couleur, écoute bien, est la gorge du rouge-gorge? De quelle couleur est la gorge d'un rouge-gorge? Top chrono, 10 secondes.
5: Elle est rouge. Non, allez-y.
2: effectivement, on s'emballe vite parce qu'on entend rouge-gorge, ouais. On a envie de dire rouge et tu vas le regretter parce que tu nous as dit marron, tu la vois, elle est marron, tu le vois, hein.
1: Non.
2: Eh ben non, c'est orange. Eh oui, une tache orangée qui est reconnaissable dans nos jardins.
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0: extrait de son premier album Sur la route de Palmas. Vous écoutez ici dans moins d'une minute votre agenda de l'été avec vos bons plans de sortie dans votre région. Ensuite, Julien Clerc vous accompagnera avant de retrouver les meilleurs moments d'Otaquet avec Valérie Damido et Eric Bastien sur votre radio ici.
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4: Vos infos pratiques en une minute. La rue de la Paix à Laval est en travaux jusqu'au 29 août. Pendant toute la durée du chantier, l'accès au commerce est maintenu. En revanche, la circulation est limitée à un seul sens, sauf en soirée et durant les week-ends. Les ateliers Thierry Fonlup installés à Ballot recrutent actuellement des couturiers et des couturières afin de renforcer leurs équipes. L'entreprise est spécialisée dans la confection de prêt-à-porter féminin haut de gamme pour les plus grandes maisons françaises du luxe. Et puis l'été se poursuit en musique et dans la convivialité à Villers-Charlemagne. La commune organise plusieurs marchés d'été les mercredis soirs. Rendez-vous d'ailleurs dès ce soir 18h au petit plan d'eau du lac pour profiter des producteurs locaux, des exposants et de l'ambiance estivale. Vous pouvez déjà noter les prochaines dates dans votre agenda, les 29 juillet, 5 août et 12 août. Rendez-vous dans une heure pour vos prochaines infos pratiques avec Ici Mayenne. D'ici là, très bel après-midi.
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0: Bienvenue, si vous nous rejoignez jusqu'à 13h, ce sont les meilleurs moments d'Otaquet avec Valérie Damido et Eric Bastien. De quoi vous donner le sourire pendant l'été, on a évidemment une pensée pour celles et ceux qui sont au travail. Avant de les retrouver, place à Julien Clerc qui est en tournée dans toute la France à partir de la rentrée. Première date à Cannes, Montluçon et Gap. Voici Hélène dans la bande-son d'ici.

0: Julien Clerc, Hélène, sur votre radio ici. Si vous êtes un fidèle d'Otaquet, vous savez qu'Éric Bastien ne parle pas bien anglais et qu'il est aussi un pro de la blague nulle et des jeux de mots faciles au grand désespoir de Valérie Damido à chaque fois. Voici un exemple maintenant avec Adam et Sylvie qui habitent tous les deux dans des communes qui ont bien inspiré Éric. Valérie n'était pas en reste, cette fois-ci. Heureusement que nos deux candidats avaient de l'humour.
1: Alors Adam, tu joues avec ici Touraine, tu habites à Bléré en Indre-et-Loire. Tu es électricien?
2: C'est ça.
1: D'accord. Moi j'aime pas l'électricité, j'ai toujours peur de... Voilà.
3: Ça pique.
1: Et alors, tu sais pas trop ce que tu voulais faire, mais tu voulais être cordonnier. Qu'est-ce que c'est que cette histoire?
2: Ah, j'ai toujours adoré. J'ai toujours adoré l'odeur quand on rentre dans les vieilles cordonneries, l'odeur de colle, de cuir, préparer les chaussures, les belles chaussures en cuir. Ça m'a toujours plu. Voilà.
1: Mais t'as pas fait ça finalement. Mais tu fabriques des sacoches, des trucs en cuir. Tu crées des choses en cuir, même si t'es pas cordonnier.
2: C'est ça. Je suis assez bricoleur. Je joue un peu à la pétanque. J'ai fabriqué des sacoches pour mettre les boules de pétanque dedans. Les supports à vélo. Je fais un petit peu de tout. J'aime bien bricoler. J'aime bien inventer surtout.
1: Alors, mon petit chat, on va essayer tout de suite de gagner le premier point avec la question vrai ou faux. Quand je dis top chrono, tu vas vite. Hein, c'est 5 secondes. Tiens, je te mets une petite chanson.
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1: Alors,
3: ça va votre diabète, vous?
1: Ah ben moi j'ai pas de diabète. Moi c'est le cholestérol, comme tous les vieux. Alors, le carré de sucre, Adam, a une forme rectangulaire, car pendant la guerre, les soldats s'en servaient pour remplacer leurs dents manquantes. Alors, le sucre est-il rectangulaire pour remplacer les dents manquantes des soldats pendant la guerre, vrai ou faux? Tu dis quoi?
2: Faux.
1: Même pas 5 secondes d'attente et il dit faux. Eh bien, tu as totalement raison. Au 19e, le sucre était vendu en gros pain qu'il fallait casser à coups de marteau. Et une fois, sa femme s'est blessée. Du coup, Jacob Christophe Rade a eu l'idée de créer des petits morceaux plus pratiques et beaucoup moins dangereux. Depuis, on a cette petite forme. Bon, maintenant, ils font des ronds et tout ça, mais voilà. Donc, très bien, un point pour Adam.
3: Eh bien, en face d'Adam, c'est Sylvie. Oui, il y a concurrence. Vous savez qu'il y a deux teams. Il y a la team d'Amido, il y a la team Bastien. De toute façon, j'aime pas votre concurrent. J'aime pas votre candidat, Adam. Je vais même vous dire, je peux pas le blairer. Parce qu'il habite Bléré. En Indre-et-Loire, vous avez dit.
1: Alors, il est chanson, mais les vannes de merde, il les a toujours. Ça va partir comme l'autre fois avec Pulse.
3: Ouais, c'est marrant.
1: T'es prêt, Bléré, Adam, tu vas t'en taper toute l'émission.
3: C'est drôle quand même. C'est comment
2: J'ai l'habitude.
1: Ouais. Ah bah oui.
3: Et les habitants de Bléré, c'est comment leur nom?
2: C'est pas des blaireaux, je te dis tout de suite.
3: Je suis pas permis.
2: Comme ça, je l'ai battu.
3: Alors c'est quoi alors?
1: C'est des blairais.
2: Des blairois.
3: Okay. On n'est pas mieux avec Sylvie qui habite à Vertou. Marrant comme nom ça, Vertou. Bonjour Sylvie, c'est où Vertou?
5: Banlieue sud, bonjour déjà.
3: Bonjour.
5: Et c'est la banlieue sud, sud-est de Nantes. Hein.
1: C'est Vertou,
5: le
1: quoi.
5: Vertou, c'est le vignoble.
3: Vertou est pas très loin non plus. Voilà. Vous pouvez envoyer la blague. Pas drôle pour Valérie quand même. Pas mal celle-là.
1: Et comment ça s'appelle les habitants de Vertou?
5: Les Vertaviens et les Vertaviennes.
3: Vous avez des enfants ou pas?
5: Nous, deux chacun, voilà.
3: Deux chacun, ok. Donc voilà,
5: voilà,
3: faut bien recomposer.
5: Ils ont 40 et 37 ans, hein, c'est des grands.
3: Ah oui, c'est des grands.
1: C'est des petits ados, quoi.
3: Donc il y a des petits enfants, j'imagine, dans tout ça.
5: Voilà, et j'en ai une qui va arriver dans une demi-heure, là.
1: Oh my god, elle est à la clinique.
3: Elle accouche dans une demi-heure ou elle arrive à la maison?
5: Non, elle arrive à la maison.
1: Ah bon?
3: Et vous savez comment elle s'appelle? Qui c'est qu'on retrouve à 13h, tous les jours à 13h?
1: Bah Wendy.
3: Elle s'appelle Wendy, le petit bout de chou qui a un an et demi.
5: Ma deuxième petite fille s'appelle Wendy.
3: Magnifique.
5: Et ma première s'appelle Mona.
3: Alors on est infirmière en bloc opératoire, donc très content. Rassure-moi, moi je suis content d'avoir une infirmière là. Voilà. Plus t'as repris du service, t'as vacciné les gens pendant le Covid, t'as toujours voulu être infirmière.
5: Oui, mais c'est fini là, hein,
3: ouais.
5: C'est bon.
3: Ah, c'est fini. Bon, allez. Attendez, mais attention, ça va 12-7, on est bien.
1: Allez, pose ta question.
3: Sylvie, voici la question avec un petit extrait. Est-ce que tu vois un peu comment Otaquet fait bien les choses? On parlait de Wendy, là, il n'y a même pas deux secondes.
1: Wendy.
3: Ben voilà, Peter Pan, maintenant, dans l'histoire originale. Peter Pan est un assassin. Moi, je la ferme. Est-ce que c'est vrai ou faux? Voici le confort de 5 secondes. Top chrono.
1: Vite.
3: Attention, réponds bien sur les 5 secondes. Vrai, elle l'a dit sur le top.
1: Ouais. Hein.
3: Oui, c'est vrai, ouais. Dans les textes de James Matthew Barry, donc en 1860, Peter Pan est bien plus sombre que dans Disney. Il se bat sans pitié contre les pirates et c'est un assassin. Il élimine les garçons perdus qui grandissent trop vite. C'est dingue ça.

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1: Marc Lavoine de retour avec Occupé, titre qu'il partage avec son ami Patrick Fiori. Patrick Fiori qui est sur scène demain à Sainte-Maxime. Nous retrouvons Adam d'Ici Touraine, un fan de Dorothée, mais alors un vrai, hein, vous allez voir pourquoi et comment. Et Sylvie d'Ici Loire-Océan qui fait partie d'une chorale. Éric Bastien et Valérie Damedo tentent de la faire chanter. Vont-ils y arriver? En tout cas, ils ont donné de la voix pour la motiver sur votre radio ici.
2: Adam, qui donc habite à Bléré dans l'Indre-et-Loire, a dans son super pouvoir qu'il aimerait avoir, et ben ça serait revenir à l'époque de quand il était jeune, c'est-à-dire il n'y a pas longtemps, c'était avant-hier, hein, et pour passer un après-midi avec le club Dorothée.
3: C'est ça.
2: Alors, pourquoi? Parce que tu voulais voir ton nom quand il y avait les anniversaires, là, dans le générique?
3: C'est ça, déjà à la fin, parce que jeune, j'ai pas pu, mes parents m'ont inscrit.
2: Ah, merde.
3: Et je suis hyper nostalgique du club Dorothée. Du club Dorothée.
4: Et tu vas l'avoir en concert là au mois de mai à Paris ou pas?
3: Oui, pas à Paris parce que les places, je crois que ce sont.
4: Ah, c'est parti en deux secondes, ouais.
3: 13 minutes, un truc comme ça.
4: Ouais.
3: Et donc, par contre, je vais à Nantes.
2: Ah, tu vas à Nantes?
3: Voir Dorothée à Nantes.
2: Voilà. Bah, peut-être bien que tu vas réussir à la rencontrer à la sortie pour avoir un petit autographe parce que.
3: Ah, je vais essayer.
4: Et c'est quoi ta chanson préférée de Dorothée, histoire qu'on chante là un truc?
3: Le tremblement de terre.
5: C'est comme un tremblement de terre.
2: Je t'entends pas beaucoup chanter, hein.
5: Hey.
2: Un tremblement de terre.
5: Ouais. Ravine sur la terre.
2: Hey, Dorothée, si tu nous écoutes, je t'en supplie, à Nantes, sois gentil avec notre petit Adam qui est très très fan. Parce que je vais vous dire à quel point il est fan, notre petit Adam.
4: Ah.
2: Pour son enterrement de vie de garçon, t'étais déguisé en quoi?
3: En Dorothée.
2: Et voilà.
4: Est-ce qu'on peut voir une photo de
2: alors,
4: ce truc-là?
2: Alors, j'aimerais que tu envoies à Maître Coupez, notre responsable, une photo. Tu as évidemment des photos de ce moment.
3: Oui, enfin, vous allez beaucoup rigoler. Hein.
2: Bah, c'est le but.
4: C'est le principe. Hein.
2: Si c'est pour qu'on rigole pas, non.
3: Pour vous donner un détail, collant rose,
2: ouais.
3: Perruque blonde.
4: Normal.
3: Voilà. Il m'avait fait des couettes.
2: Eh ben oui.
3: Voilà.
2: Eh ben oui.
3: C'est ravissant.
4: Mais on va se faire un plaisir de mettre ça sur les réseaux, dis
2: mais
4: donc.
2: Oui, ben oui, il a fait. Attends, il s'est baladé dans la rue en Dorothée. Il a fait un paintball, pop. Bon, voilà. Alors, écoute, moi, je trouve que ça mérite un autographe à la sortie du concert.
4: On salue Jackie parce qu'il écoute des fois l'émission. Jackie, qui était dans le club d'eau, il nous écoute des fois.
2: Non, nous, on s'en fout. Lui, il est fan de Dorothée, il est pas fan de Jackie.
4: Ouais, mais Jackie, c'est Dorothée.
2: Non.
4: C'est pareil.
2: Dorothée.
3: Si je vois Jackie, je veux bien aussi un autographe.
2: Ah, bon, ça va.
3: Okay. C'était vraiment l'équipe de l'époque. Quoi.
2: C'est pas faux. Alors, Adam, tu as 4 points. Là, je te propose d'en marquer 5 de plus avec la question cash. Écoute bien, je te mets une petite pub. C'était une pub avec Vanessa Paradis en petit oiseau. Hein, une pub pour Chanel. Nous allons parler de Chanel. Adam, quel était le prénom de la célèbre créatrice de mode surnommée Coco Chanel? On l'a surnommée Coco Chanel, mais c'était quoi son prénom? Top chrono, 10 secondes.
3: C'est pas Corinne.
2: Non, c'est pas Corinne.
3: C'est pas Corinne. Claude, peut-être?
2: Nope. C'était Gabrielle Bonheur Chanel, dite Coco.
3: Je ne l'avais pas.
2: Et voilà. Bon, bah, tu ne l'avais pas. Bah, sans regret. Alors, tu as 4 points.
4: Sylvie, il est 12h45. Il est l'heure de la chorale de Hautaquet.
6: Mon chemin.
4: Oui, parce que notre Sylvie, elle fait partie d'une chorale. Alors, déjà, comment s'appelle cette chorale? Et qu'est-ce que vous chantez,
7: Le
4: Sylvie?
7: Le cœur du chêne.
4: Le cœur du chêne. C'est chez toi? C'est à Vertou?
7: Oui, le Chêne, c'est un quartier de Vertou. Ils ont appelé il y a très longtemps. Hein, c'est une vieille chorale déjà.
4: Et tu chantes quoi? Alors vous apprenez quoi en ce moment ou
7: comme de tout. On fait tout. Maintenant, non, je ne vais pas vous dire que vous allez me faire chanter.
4: Bah, évidemment, attends, tu nous vois venir. Bien sûr qu'on a envie de t'entendre un petit quelque chose. Allez.
7: Non, on chante. Et puis ça, on fait des canons, alors il faut être.
4: Mais attends, mais nous, on sait faire les canons. Attends, tu ne nous as pas vus physiquement. Nous sommes des canons.
2: Non, alors on n'est pas des canons, mais par contre, moi j'ai appris à chanter en canon à l'école.
4: Alors, allez, vas-y, on se fait une tierce, une quinte, hein, on est comme ça.
7: Qu'est-ce qu'on a alors? Bon, en ce moment, on révise pour les illuminations de la ville, donc on chante des chants de Noël. Hein, alors, sur Noël, c'est Oh, je sais plus. Non,
2: Jingle bell.
7: Non, on l'a fait l'année dernière. Non, je sais pas. Faudrait que...
2: All I want for Christmas is you.
4: Sylvie,
7: ouais,
4: t'inquiète
7: on va
4: pas.
7: Non, mais... ce genre de chanson là, enfant de Palestine, enfant d'Israël, d'Amérique ou de Chine, en ce jour de Noël, que ton regard se pose sur la terre ou le ciel, ne retiens qu'une chose, il faut croire à Noël. Ouais. Donc voilà, Noël des enfants du monde.
4: Bravo Sylvie. J'ai cru que t'allais pas le faire. Hein.
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0: Michel Jonas, qui a quelques dates de concert à partir d'octobre. Il sera par exemple à Bourgoin-Jallieu en Isère et au Blanc-Mesnil en Seine-Saint-Denis en décembre. Dites-moi dans la playlist d'ici. Allez, restez avec nous dans une poignée de secondes. Valérie Damidot et Eric Bastien sont avec deux autres candidats au taquet. Thomas d'ici Paris-Île-de-France qui a un rêve étrange. Je pense que depuis 2 ans, c'est le seul à nous avoir dit cela. Et Karine d'ici Lorraine qui veut absolument que sa maison soit impeccable avant d'aller se coucher pour une raison très particulière. Là aussi, je pense que c'est la seule fois où on nous a donné cette explication sur votre radio ici.
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3: Thomas, tiens, si je te mets ça, qu'est-ce que tu penses, hein?
4: Un champignon.
3: Ouais, alors, parce que... Eh oui, notre Thomas, il collectionne les consoles vintage des années 80-90.
4: Ah ouais, la Game Boy.
5: C'est ça.
3: Alors, qu'est-ce que t'as comme console?
5: Alors, j'ai la Wii, j'ai la Nintendo NES, la Nintendo 64, la Sega Mega Drive, la Mattel Intellivision, la
4: Xbox.
3: Mais c'est trop récent.
5: Xbox, je ne l'ai pas, non, je l'ai revendu.
4: Ah, la première Xbox, elle est sortie il y a presque 20, plus de 20 ans. Hein.
3: Oui, mais ça, c'est pas années 80, tu vois.
4: Ah oui, c'est années 80, mais quand même, ça devient vite.
5: Je ne sais même plus, j'en ai tellement.
3: Et alors, qu'est-ce que t'en fais? Parce que moi, j'ai une vieille console à Paris, et je l'ai mise dans un cadre, et je l'ai encadrée, et elle est au mur chez moi.
5: Eh ben, on joue avec Baptiste de temps en temps.
3: Ah bon ? C'est quoi ton jeu préféré ?
5: Ah, Street Fighter 2.
3: Ah oui.
5: On peut se taper dessus autant qu'on en veut et.
3: Ouais, c'est pas mal.
5: Bah, comme moi j'ai grandi avec ça, Baptiste il touche pas les boutons quoi.
3: Ah bah oui.
5: Déjà mort.
3: Eh oui, bah bien sûr, donc c'est tellement injuste. Tu es horrible.
5: J'adore.
3: Ouais, je vois bien. Alors. Tu as un rêve, c'est être cascadeur au Puy du Fou, être torche humaine.
5: Ah, j'aurais adoré.
3: Mais c'est-à-dire, explique-moi.
4: Ça, c'est un rêve de dingue, on n'avait pas eu ça.
3: On n'avait pas eu ça. C'est-à-dire.
5: Eh ben, en fait, sur le spectacle historique, il y avait pas mal de tableaux dans lesquels je jouais, donc la plupart du temps, je venais à mourir.
3: Ah, bah oui.
5: Et j'avais une. Bah oui, comme ça. Et j'avais une scène où je mourais sur un bûcher. Et, bon, et bien sûr, le foyer était placé devant nous, mais l'illusion d'optique faisait que. Et du coup, j'adorerais faire une vraie torche humaine. Et puis, bah, le Puy du Fou, c'est tellement extraordinaire.
3: Ah bah oui.
5: Si j'avais l'occasion d'être Puy Follet et de participer à ce genre de spectacle, j'en serais le plus heureux du monde.
3: Et bah voilà. Bon, alors.
4: Un joli rêve, hein.
3: Ouais, c'est un joli rêve, cascadeur au Puy du Fou. Alors, écoute bien. Nous allons tout de suite poser la question à 5 points.
5: Ok.
3: Quel romancier français a signé ces dernières années les best-sellers suivants? La fille de papier, Central Park ou La vie secrète des écrivains? Qui a écrit ces livres? La fille de papier, Central Park, La vie secrète des écrivains.
5: Je le sais.
3: Top chrono, 10 secondes.
5: Je le sais. La fille de papier, je l'ai à la maison. Guillaume Musso.
3: Et c'est une... Bonne réponse, Guillaume Musso. Il a vendu plus de 28 millions d'exemplaires dans le monde. C'est un super grand écrivain qui vend beaucoup. Bravo, tu as gagné. Tu as 11 points.
4: C'est sans faute, hein, j'ai l'impression.
3: Faute pour Thomas.
4: Ouais. Oh là là, c'est pas le moment de tomber malade, Karine. Hein. Je t'entends tousser là. Il nous reste encore 12 minutes après. Bon, voilà. Karine, ici Lorraine qui a quand même 4 points. Alors là, on a trouvé quand même quelqu'un qui avait qui a un rêve un peu fou. C'est vrai qu'on avait jamais eu quelqu'un qui voulait être torchman au Puy du Fou. Là, Valérie, j'ai un spécimen aussi.
3: Ah.
4: Mais alors, on va parler de manie. C'est-à-dire que vous allez me dire, bon, voilà, sa manie avant de se coucher, il faut que la maison soit propre. Jusque-là, rien d'exceptionnel. D'accord. Il faut que le bouquet de fleurs soit sur la table.
3: Ça commence déjà à être un peu...
4: Mais là où ça devient étrange, c'est que si la maison n'est pas propre, si le bouquet de fleurs n'est pas sur la table, Karine appelle le médecin.
3: Mais non. C'est-à-dire?
4: C'est-à-dire qu'il faut que tout soit propre et rangé au cas où il faudrait appeler le médecin et que le médecin vienne. Elle ne supporterait pas que si le médecin vienne, ce soit pas propre et rangé. C'est ça l'histoire?
3: Attends, j'ai pas compris.
4: Mais c'est-à-dire qu'à quel moment tu dis va y avoir un médecin qui va venir, je vais me casser la figure, tiens, c'est super, on va faire le 15.
6: Ouais,
4: non, mais
6: je suis traumatisée par ce genre de choses, oui.
4: C'est maintenant que ça se joue là, hein. Enfin, il y a même si y a le bingo qui arrive dans un instant, mais on a 5 points à dérober là. On y va. Dans les dessins animés Disney, tu connais Disney, Fastoche.
6: Oui.
4: Qui sont Richard, Firmin et Louis? Qui sont Richard, Firmin et Louis chez Disney? Top chrono, 10 secondes. Réfléchis bien. Richard Firmin.
0: Tu l'avais la réponse, Thomas?
5: C'est pas les neveux de Donald?
4: Si. Riri, Fifi, Loulou.
0: Riri, Fifi, Loulou.
4: Vous la voulez? Je l'ai. Loulou. Oui. Et ouais, c'est les neveux de l'oncle Picsou. En anglais, ils s'appellent Huey, Davy et Louis. Mais effectivement, Richard Firmin et Louis, en français, c'est Riri, Fifi, Loulou. Ah, tu vas t'en vouloir.
0: Ah là là là là.
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Woods, Stand on the World. Je ne sais pas vous, mais moi, ça m'a donné envie de danser. Et voilà, les meilleurs moments d'Otake avec Valérie Damido et Eric Bastien, c'est terminé pour aujourd'hui. On se retrouve demain à partir de 12h05 pour une autre sélection d'instants savoureux. Nous serons avec un auditeur qui compte tout et tout le temps, une candidate qui garde un souvenir particulier d'un voyage en Angleterre et puis une autre qui a eu une drôle d'aventure en faisant de la déco. Je ne vous la souhaite pas d'ailleurs. Et puis, il y aura bien d'autres choses sur votre radio ici. We'll be right back.

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1: Très bel été avec votre radio ici, il est 13h. Les informations, Valentin Bertrand. Bonjour Valentin.
2: Bonjour Catherine, bonjour à tous.
1: À la une aujourd'hui.
2: Le Var grignoté par les flammes malgré la mobilisation exceptionnelle des pompiers. Ils sont plus d'un millier sur place. Des pompiers endeuillés avec la mort de deux de leurs collègues en Gironde. Un hommage est organisé aujourd'hui. Monique Barbu ne claque plus la porte du ministère de l'écologie. Elle reste à la demande du président, dit-elle, malgré les désaccords sur la loi d'urgence agricole. Nous serons aussi en direct sur la route du Tour de France marquée par deux abandons chez les favoris ces derniers jours, avec des questions soulevées sur la sécurité des coureurs.
1: Des maisons totalement détruites, des évacuations par centaines, des vignobles calcinés à perte de vue.
2: À nouveau les tristes images de l'impuissance face à la progression des flammes dans le Var, à Pontevès et Cotignac, dans l'arrière-pays toulonnais. Le feu a parcouru en 24 heures 2500 hectares. C'est déjà plus que l'incendie en forêt de Fontainebleau la semaine dernière. Christelle Marquès, vous êtes sur place pour ici Provence, où les pompiers continuent de lutter d'arrache-pied.
3: Il ne progresse plus, ça c'est la bonne nouvelle, dans son périmètre en tout cas, mais il subsiste encore de nombreux brasiers. Une cinquantaine d'habitations a été impactée, dont une dizaine a priori détruite, mais le chiffre reste à affiner. Les habitants évacués ne peuvent toujours pas rentrer chez eux, déjà parce que, on l'a dit, les différentes zones ne sont pas totalement sécurisées, mais aussi, en fait, pour tout simplement éviter l'engorgement des routes et puis laisser le passage aux pompiers, parce que vous le savez, dans cette zone-là, des chemins sont parfois très étroits, et ils ne permettent pas le passage de deux véhicules côte à côte. Alors, pour terminer par une note positive tout de même, c'est parlons quand même de l'extraordinaire engagement des soldats du feu, venus pour certains de toute la France hein, pour lutter contre ces flammes. Et puis c'est aussi cette solidarité qui s'est mise en place très rapidement de la part des élus dont les communes n'ont pas été touchées, mais aussi venant des habitants épargnés dans les communes concernées ou celles d'à côté. Et puis ce feu s'est aussi stabilisé, donc ça aussi c'est une excellente nouvelle. Pas de triomphalisme en revanche, soulignait le préfet du Var, car le combat continue.
2: Les pompiers dans une course contre la montre, car demain le vent se lève justement dans ce département du Var. L'enquête, elle ne fait que débuter pour déterminer l'origine de cet incendie. Mais pour le maire de Cotignac, Jean-Pierre Véran, les appels à la prudence n'ont pas tous été respectés.
4: Je lance encore un appel, prudent, prudent. Il y a des imbéciles qui jettent encore des mégots. Hier, le contrôleur général a vu devant lui, à 500 mètres, un homme qui jetait un mégot dans un brasier. Mais vous voyez un peu, ils sont fous les gens. Je crois que les gens deviennent fous. Quand on dit c'est dangereux, c'est dangereux. Le préfet, il a été excellent parce qu'il a dit le Var est en rouge, extra rouge. Ça veut dire qu'il fallait plus du tout marcher dans les forêts, etc. Malgré tout, il y a des imbéciles qui ont continué d'aller dans la forêt. Et moi, depuis que je suis maire, le rouge, je ne l'ai jamais vu. Il y a 36 ans que je suis maire, c'est la première fois que la mise en place de ce qu'il appelait l'alerte rouge, je ne l'avais jamais eu à Cotignac. Jamais.
2: Jean-Pierre Véran, le maire de Cotignac, est dossier complet à retrouver sur ici.fr. En Gironde, un drame s'est noué hier dans les flammes et ce midi, c'est l'émotion qui domine après la mort de deux sapeurs-pompiers professionnels pris au piège dans le brasier à côté de l'aéroport de Bordeaux-Mérignac. Le ministre de l'Intérieur, Laurent Nunez, est attendu ce soir dans leur caserne à Saint-Mandard, en Jalles, pour leur rendre hommage à Alice Marot.
5: Deux jeunes visages qui s'affichent sur les réseaux sociaux depuis hier soir et dont l'identité est confirmée ce matin par l'amicale des sapeurs-pompiers de Saint-Médard-en-Jalles, des collègues qui se disent fiers d'avoir côtoyé ces deux hommes d'exception, gentils, serviables et excellents professionnels. Tous les deux avaient une trentaine d'années. L'un habite Saint-Jean-d'Illac où, en plus de son travail de pompier professionnel à Saint-Médard-en-Jalles, il vient faire des missions de pompier volontaire. Un double engagement, une double vocation au service de la protection des autres, jusqu'au sacrifice ultime, écrit le maire de Saint-Jean-d'Illac dans un communiqué. L'autre victime est un ancien pompier de Paris, fan de surf, très impliqué dans le monde associatif. Il faisait partie des organisateurs du Téléthon à Saint-Médard-en-Jalles. Pour que chacun puisse leur rendre hommage, la ville de Saint-Médard a mis en place un cahier de condoléances à la mairie.
2: Alice Marot, d'ici Gironde.
1: 13h04, Monique Barbu ne va finalement pas quitter son siège de ministre.
2: Elle annonce ce midi poursuivre sa mission à la demande du chef de l'État, quelques heures après avoir officialisé sa démission dans un message sur le réseau social LinkedIn, un poste dans lequel elle évoquait le revirement environnemental de trop, référence au retour de deux pesticides interdits, de nouveau autorisés par la loi d'urgence agricole, un maintien sous condition, comme l'a détaillé à l'instant la porte-parole du gouvernement, Maud Bréjon.
0: président de la République a refusé sa démission et ils se sont en revanche accordés sur trois piliers fondamentaux qui fondent son action. La question des forêts, la question de l'eau et la question de la santé environnementale. Trois piliers, trois chantiers donc sur lesquels Monique Barbu a accepté de rester pleinement investie.

0: présidentielle pour entreprendre des réformes structurelles pour réduire le déficit. Il le dit dans une interview à Paris Match sans préciser ses intentions, mais en actant que l'objectif de ne pas dépasser 5% du PIB sera difficile à tenir cette année.
1: Et plus de réseaux sociaux avant 15 ans.
0: La proposition de loi largement adoptée hier par les députés et sénateurs, c'est une première en Europe avec une application envisagée dès le 1er septembre pour les créations de comptes et un contrôle réalisé a posteriori début 2027 pour les utilisateurs déjà actifs. Une mesure radicale qui partage ces ados interrogés par ICI Belfort Montbéliard.
2: Ouais, il faut. Parce que les réseaux sociaux, les gens, ils restent dessus, tout, ils se prennent la tête.
3: Il y en a qui sont trop jeunes pour être sur les réseaux, parce que des fois, je tombe sur des vidéos de jeunes filles de 10 ans, et je trouve qu'elles n'ont pas forcément la maturité pour être sur les réseaux, donc c'est bien quand même.
4: Il y aurait quand même un manque, mais je pense qu'on peut apprendre à vivre sans. Ça fera un changement, mais ça reste une bonne idée.
5: C'est bien de mettre des règles un peu plus sécurisées et tout ça, ou interdire certaines vidéos, parce qu'il y a des choses un peu dangereuses quand même sur les réseaux. Après, parce que 15 ans, c'est bien, je sais pas.
1: Et dernier répit avant la haute montagne pour le Tour de France.
0: 17e étape aujourd'hui entre Chambéry et Voiron en Isère, 174 km avec un profil taillé pour les baroudeurs. Départ dans un peu plus de 10 minutes maintenant avec le maillot jaune toujours solidement installé sur les épaules de Tadej Pogacar. Mais au-delà de la course pure, un autre sujet a ému le peloton. Bonjour Bruno Blanza. Deux abandons parmi les favoris ces derniers jours, Bruno, c'est aussi après deux chutes aux lourdes conséquences.
6: Oui, à chaque fois la clavicule qui a cassé, que ce soit pour Lipovic hier, l'Allemand dans le contre-la-montre individuel, pas très loin de l'arrivée dans la dernière partie, dans un virage à droite, il vient heurter le trottoir après tout simplement que son vélo soit parti sur le côté, que sa roue avant est glissée, et c'était le même cas quelques jours plus tôt pour Vingegaard, donc deux favoris, c'est pour ça aussi qu'on en parle un petit peu plus, et il y a eu trois principaux abandons sur ce Tour de France avec Gaviria, le sprinter. À chaque fois c'est la clavicule lors d'une chute, lui qui a cassé. Pourtant, ils ont leur casque, mais c'est vrai qu'ils vont de plus en plus vite, ces cyclistes, et c'est vrai qu'il y a aussi un peu plus de pression, malgré le fait, il ne faut pas l'oublier, qu'il n'y ait pas eu la pluie depuis ce départ de Tour de France. 5 arrivées au sprint, une seule chute collective, c'était à Châlons, donc il faut aussi comprendre que, eh bien, il n'y a pas une seule raison à cela.
0: Bruno Blanza en direct depuis la route du Tour de France que l'on va vivre encore toute cet après-midi avec vos points toutes les demi-heures sur votre radio ici. Enfin Catherine, oui. Si je vous demande en vacances quel est le modèle de chaussures que vous avez vissé au pied, vous me dites ?
1: Alors c'est plutôt les tongs ou alors les petites baskets en toile style Ben Simon.
0: Alors il va falloir se mettre à la page Catherine, car cet été les Crocs ont la cote. Ces sabots en résine synthétique souvent moqués pour leur style. Il s'arrache, popularisé par les réseaux sociaux à tel point, Thomas Schoner, qu'à Roubaix, la boutique voit passer chaque week-end jusqu'à 5000 clients.
7: Dans le magasin, beaucoup de clients sont des habitués. Léane, par exemple, qui a des crocs aux pieds et qui vient de s'acheter une nouvelle paire.
8: Ça doit faire ma cinquième paire, là, je crois.
7: Ou encore Martine, qui est venue en acheter pour ses petits-enfants.
9: Tous les styles, toutes les couleurs, ils adorent les couleurs. Et ils adorent les crocs fourrés aussi.
7: Avec de la moumoute, c'est pour l'hiver ?
9: C'est ça, les crocs moumoute, ils appellent ça. Et ma petite fille, qui a 2 ans et demi, elle met des crocs.
7: Laura, c'est en prévision, elle, des vacances qu'elle est venue. Elle repart avec sa toute première paire de crocs.
10: Je vais à la Côte d'Azur, et piscine et plage.
7: Jusqu'à présent, vous aviez quoi aux pieds pour aller à la plage ?
10: Des Havaianas. J'avoue que je change cette année. J'ai l'impression que c'est un petit peu à la mode, donc j'ai suivi le move.
7: Effectivement, Zoé voit énormément ces jours-ci de vidéos sur les réseaux sociaux.
10: C'est ça, il y en a partout.
7: Car on peut personnaliser ces crocs avec des accessoires. Parallèlement, la marque multiplie les collaborations.
11: Moi j'en ai des Barbie, elles sont top.
7: Mathieu est un peu sceptique, il préfère attendre à l'extérieur du magasin.
12: Une fois j'ai essayé, j'ai pris les coups de soleil avec, ça fait bizarre.
7: C'est les coups de soleil mouchetés quoi.
12: C'est exactement, c'est ça, ça fait super mal en plus. Bah non, moi je comprends pas l'engouement, c'est vraiment affreux quoi.
7: L'argument esthétique pour Nathalie, ce n'est pas le plus important.
13: On peut tout faire avec, voilà. On peut faire de la randonnée, de l'escalade, enfin on fait tout avec nous, on vit nos vacances avec.
7: Et si pour les vacances la marque propose des modèles tongs ou des modèles sandales, c'est bien la Crocs originale à Roubaix qui reste numéro 1 des ventes.
0: Et nous voilà à la page grâce à Thomas Schoner d'ICI Nord.
1: Merci Valentin Bertrand. Rendez-vous tout à l'heure avec des tongs ou des crocs ou des Ben Simon. Qu'est-ce que vous portez vous?
0: Je vais garder mes baskets okay. Si vous m'en voulez.
1: Allez, à 14h pour les infos. Aujourd'hui, le Tour de France arrive à Voiron, l'occasion parfaite pour se balader dans cette ville iséroise dont l'une des spécialités est le pavé de Voiron. Avis aux gourmands, restez avec nous. Nous partons là-bas dans quelques minutes sur votre radio ici.

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14: Vous cherchez des idées de week-end, des destinations de vacances, ou vous avez tout simplement envie de vous évader le temps de quelques minutes? Ça tombe bien, tous les jours à cette heure-ci, nous vous proposons de partir en France. Aujourd'hui, nous sommes en Isère à la découverte notamment d'une spécialité du coin.
15: La ville de Voiron est centrale en Isère. Elle est située aux portes des Alpes, au pied du massif de la Chartreuse. Mais moi, j'ai envie de vous parler d'une autre chartreuse, la liqueur, fabriquée par les moines, qui fait rayonner Voiron à travers le monde entier. Et à la fin de cet épisode, vous saurez pourquoi une liqueur produite par des moines isolés s'est retrouvée dans les films de Quentin Tarantino. Je m'appelle Célia Buniroman, je suis chroniqueuse à Ici Isère et je suis absolument ravie de vous emmener à Voiron, visiter les caves de la Chartreuse. D'aussi loin que je me souvienne, mes repas de famille ou avec mes amis se terminent souvent avec une lichette de Chartreuse. Il nous arrive même d'en mettre quelques gouttes dans du chocolat chaud après une longue journée de ski. Enfin, pas pour les enfants bien sûr, et toujours avec modération. Bienvenue dans Partir, dans le massif de la Chartreuse, Voiron et sa mystérieuse liqueur. Notre point de départ, c'est l'église Saint-Bruno, en plein centre de Voiron. On ne peut pas la rater, au milieu d'une place dégagée et du haut de ses 67 mètres, c'est bien simple, on ne voit qu'elle. Elle a un style néo-gothique, facile à reconnaître. Elle a deux grandes flèches dressées vers le ciel, une rosace centrale et un portail tout en sculpture. Cette église, elle est tellement belle que tout le monde la prend pour une cathédrale. Moi, je vous conseille de garer votre voiture sur l'un des nombreux parkings de la ville. Ou mieux encore, de venir en train. Le centre est petit, vous pourrez tout faire à pied. Le samedi matin, il y a le marché face à l'église. Il est très sympa. On y trouve de bons produits locaux. Je connais même des Grenoblois qui font le déplacement exprès pour y aller. Maintenant, détaillons un peu la façade de l'église. Regardez la gravure au-dessus de la porte principale. On appelle cette partie le tympan. Côté droit, on trouve trois moines chartreux, dont Saint Bruno lui-même, père fondateur de l'ordre, qui d'ailleurs donne son nom à l'église. Ensemble, ils offrent symboliquement l'édifice à Dieu. Et pour cause, elle a coûté très cher cette église, et ce sont les habitants et les moines chartreux qui ont financé la fin des travaux. Je vous conseille évidemment d'entrer la visiter. Arrêtez-vous notamment devant l'orgue, classé monument historique. Il est tellement réputé qu'on vient de toute l'Europe pour en jouer. Des concerts sont organisés de mai à octobre. Pour vous renseigner, regardez sur le site des Amis de l'Orgue de Voiron ou sur leur page Facebook. En sortant de l'église, traversez la rue. Entrez dans le temple de la gourmandise, la très jolie boutique de chocolat Bona. Bona, c'est l'un des plus anciens chocolatiers de France, fier inventeur de l'orangette. Il propose aujourd'hui des chocolats fins, pleins de saveurs, parfaitement équilibrés. Franchement, j'ai beau les goûter, je n'arrive toujours pas à choisir celui que j'aime le plus. Mais je vous ai promis de vous faire découvrir les caves de la Chartreuse, ce lieu un peu mystique, à 10 minutes à pied de l'église Saint-Bruno. On y découvrira les fameuses liqueurs et les tisanes fabriquées par les moines. Allez, on y va tout de suite. Ici, on est donc aux caves de la Chartreuse. Depuis l'allée, regardez autour de vous. Chaque plante, chaque arbre, chaque buisson vient directement du massif de la Chartreuse. On entre ensuite dans un grand bâtiment blanc. C'est un musée qui retrace 4 siècles d'histoire de l'élixir, de la liqueur, du savoir-faire des moines chartreux. Ce musée, mes parents y allaient déjà quand ils étaient jeunes. Les caves ont été ouvertes au public en 1966. Je me souviens, quand j'étais petite, j'avais été hyper impressionnée en découvrant ces foudres, ces tonneaux immenses qui contiennent la liqueur. Le site est ouvert toute l'année, tous les jours, de 10h à 18h, sauf le 1er janvier et le 25 décembre. Organisez-vous en avance, la réservation est obligatoire. Vous pouvez la faire par téléphone ou par internet. Il y a beaucoup de monde le week-end, je vous conseille de ne pas tarder à réserver. La visite guidée dure 1h20. Mais contrairement aux autres musées où vous allez ouvrir grand vos yeux, ce que je vous conseille, c'est d'ouvrir aussi grand vos oreilles, votre bouche et votre nez. Ici, vous allez non seulement voir, mais aussi sentir, entendre et goûter, bien sûr. La visite est pensée comme une expérience multisensorielle. Tous vos sens seront en éveil. Pour nous guider, je me suis adressée à Marilyn Boero, responsable des visites aux caves de la Chartreuse. Elle y travaille avec passion depuis plus de 20 ans.
2: On ressent du calme quand on arrive dans ce hall. On laisse la ville, la route, les voitures à l'extérieur. Et selon les jours, évidemment. Si vous arrivez un samedi, 15h, là par contre ça grouillera, il y aura beaucoup de monde. Mais en général, c'est plutôt une déconnexion quand on arrive chez Chartreuse. Et là, on entre vraiment dans l'espace muséo. Ah, on a cette odeur de forêt chartreuse, parce que Chartreuse, avant d'être une liqueur, c'est une montagne qui a donné son nom à un ordre monastique, puis à des liqueurs et puis à une couleur, le vert chartreuse.
15: Les odeurs, c'est une des choses qui marquent dans ce musée. D'ailleurs, il y a une salle que j'aime beaucoup, c'est l'atrium. On y trouve des sphères à senteurs, de jolies bulles de verre suspendues qui contiennent des feuilles, des fleurs, et on y plonge le nez pour essayer de deviner de quelle plante il s'agit. Moi, je n'ai eu qu'une seule faute. Et puis, on voit aussi toutes ces bouteilles alignées. Dans chacune d'elles, une plante différente. Ce sont peut-être quelques-uns des mystérieux ingrédients distillés dans la liqueur. Depuis 400 ans, le secret est bien gardé. Aucun indice sur les 130 plantes qui la composent n'a jamais filtré. Ils ne sont que 2 moines à connaître la recette et la gardent précieusement dans leur grand monastère au cœur du massif de la Chartreuse. Le secret de la liqueur, ce n'est pas le seul de ce musée. Il y a aussi une salle cachée.
2: Ben là, on va entrer vraiment dans un lieu que vous voyez nommé apothicairie. Et puis ben, l'espace, il est magique, quoi. Là, on est encore plus déconnecté. On est dans une ancienne pharmacie. En l'occurrence, là, ce meuble provient de la pharmacie de l'ancien hôpital de Voiron. Il a été restauré par des ébénistes. Mais on a fait un bond en arrière, là, enfin, avec tous ces pots de pharmacie.
15: Dans ces pots de pharmacie, on trouve tous les ingrédients que les moines utilisent pour faire non pas la liqueur, mais des tisanes. La bonne nouvelle, c'est que cette salle secrète vous sera ouverte si vous participez à un atelier de confection de tisanes. Il faut réserver votre séance en marge de votre visite. Et en bonus, vous repartirez avec votre propre infusion.
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15: Il y a un autre espace que j'adore, c'est celui dédié à la publicité. Ce sont les vieilles affiches, les bouteilles de collection, les cendriers, qui vous rappelleront peut-être certains moments de votre enfance. Mais maintenant, approchez-vous. Lisez ce cartel. Quentin Tarantino est chartreuse. Il nous apprend que la liqueur est une star d'Hollywood. Et oui, je vous avais dit au début de l'épisode que la chartreuse s'est retrouvée dans les films de Quentin Tarantino. Il en vante les mérites haut et fort dans Boulevard de la Mort. Et ses personnages en boivent dans Inglorious Bastard. L'autrice Amélie Nothomb, le groupe ZZ Top, Bruce Springsteen et d'autres encore. La chartreuse ne laisse personne indifférent. Si vous avez encore un peu de temps devant vous, si votre week-end n'est pas terminé, j'ai une dernière idée pour vous. On va grimper jusqu'au point culminant de la ville et admirer la vue depuis la monumentale statue Notre-Dame de Vouize. On est maintenant tout en haut de la colline qui surplombe Voiron. Après avoir quitté les caves, on est retourné devant l'église. Et à partir de là, le chemin est fléché. On a traversé des zones résidentielles. Ça grimpe un peu, mais ça n'est rien comparé au chemin forestier qui mène tout en haut. Pour arriver au pied de la statue de Notre-Dame de Vouize, il faut compter 1h30. Il vous faudra de bonnes chaussures, de l'eau et surtout de bonnes jambes pour gravir 430 mètres de dénivelé en moins de 4 km. Notre-Dame de Vouize, elle fait 7 mètres de haut. Elle est posée sur un piédestal que vous atteindrez en gravissant encore 90 marches à l'intérieur d'une tour. Petit conseil, prenez une lampe, la tour n'est pas éclairée. Une fois sorti, vous serez devant un paysage incroyable. Si cette statue est là sur les hauteurs de Voiron, eh bien, c'est une histoire de foi et de fortune. Au 19e siècle, Voiron est une ville riche et pieuse. Il a donc été décidé d'ériger cette statue pour veiller sur les habitants. Une façon de les placer sous protection divine et aussi de bien montrer sa réussite. De là-haut, la vue est splendide. 360 degrés sur la ville, les plaines de l'Isère et au loin, les grandes barres du Vercors. C'est là qu'il faut prendre une photo. Et la montagne à gauche de Voiron? Eh bien, c'est la chartreuse. Pas l'ordre religieux, pas la liqueur, pas la couleur. La montagne. À tout juste 30 minutes de Voiron, elle abrite les moines et le monastère de la Grande Chartreuse. On peut s'y rendre et le voir de loin. Et même visiter un petit musée qui décrit leur vie faite de silence et de pauvreté. Mais ça, vous le découvrirez quand vous viendrez.
14: Exactement. Merci Célia Bunyromand d'ici Isère pour ses idées gourmandes et les autres à Voiron. Rendez-vous demain au train de la Mure, toujours en Isère. 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Dans quelques minutes, nous serons également en Isère avec le Tour de France. L'étape du jour se déroule entre Chambéry et Voiron. Donc, mais pour le moment, c'est François Feldman. Rien que pour toi sur votre radio ici.

0: Fellmann, rien que pour toi. Nous filons maintenant sur les routes du Tour de France. Près de 175 km de plat entre Chambéry et Voiron ce mercredi. Il y a quand même quelques côtes sur le tracé. Les coureurs sont partis il y a quelques minutes et on les suit avec votre radio ici, radio officielle du Tour de France 2026.
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3: Bonjour à tous. Aurons-nous droit cet après-midi à une étape de transition après le contre-la-montre d'hier remporté par le Belge Evenepoel et le maillot jaune toujours solidement sur les épaules de Tadej Pogacar qui possède 4 minutes et 32 secondes d'avance sur le vainqueur belge hier, donc sur son dauphin au classement général, et avant une grosse étape de montagne demain qui nous mènera de Voiron où se joue l'arrivée aujourd'hui, où elle se jouera tout à l'heure, vous la vivrez sur votre antenne. Votre radio ici, et puis l'arrivée à Orcières-Merlette demain. C'est une vraie question de savoir si les sprinteurs pourront ou pas jouer quelque chose aujourd'hui sur cette étape. Thomas Coignac, bonjour, vous êtes sur la moto ici. Le départ réel va avoir lieu dans quelques kilomètres, 4 kilomètres exactement depuis Chambéry en Savoie, parce que les difficultés sont sur le début de cette étape.
4: Oui, exactement. Il y a 4 difficultés réparties sur les 59 premiers kilomètres. 3 cols de 4e catégorie et un col de 3e catégorie avec plutôt des bonnes pentes pour le col des Prés notamment. On va monter sur 3,5 km à 7% quasiment. Et puis à noter qu'on fera une petite boucle puisqu'au bout de 65 km environ, on reviendra à Chambéry avant de descendre vers le sud.
3: Mais effectivement, et il y aura-t-il des sprinteurs encore à ce moment-là? Ce sera une vraie question. Ou est-ce que ce sera un baroudeur? Vous la vivez, cette étape, la 17e de ce Tour de France, longue de 174 km, tout l'après-midi sur votre radio ici. À tout à l'heure.
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0: Vos infos pratiques en une minute. Ne soyez pas surpris si vous apercevez des lampadaires allumés en pleine journée à Saint-Georges-Butavant aujourd'hui. Une entreprise réalise depuis 3 jours la maintenance annuelle du réseau d'éclairage public. Envie de profiter de la fraîcheur en cette période estivale? Eh bien, bonne nouvelle, jusqu'au 15 août, plusieurs parcs et jardins de la ville de Laval restent exceptionnellement ouverts jusqu'à 22h. Vous pourrez notamment vous promener dans le jardin de la Banque de France, le jardin de la Périne ou encore sur la promenade Anne d'Allègre pour profiter d'un moment de détente en soirée. Et puis à partir d'aujourd'hui, les déchetteries des Coëvron retrouvent leurs horaires habituels après la période d'adaptation estivale. Avant de vous déplacer, pensez à consulter les jours et les horaires d'ouverture sur le site coëvron.fr. Rendez-vous dans une heure pour vos prochaines infos pratiques avec Ici Mayenne.
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C'était David Bowie sur votre radio ici. Bon début d'après-midi, c'est Fabien Hémeau. Je suis ravi de passer ce mercredi 22 juillet avec vous au programme Actu Local, musique bonne humeur. Toute la journée, nous allons aussi vibrer avec la 17e étape du Tour de France, Chambéry-Voiron, avec un peu plus de 174 km. Et nous, journalistes, sont sur place, bien évidemment, pour nous faire vivre ça en direct. Et pour rythmer tout ça de la musique, on retrouve tout de suite la gagnante de la Starac, Marine, avec son titre Escroc.

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3: C'est un lieu dont vous n'avez normalement jamais passé la porte, et tant mieux, c'est une bonne chose, c'est la prison de Laval. On est à l'arrêt Valette sur la ligne B. Stéphanie Lan est responsable de Laval Patrimoine. Comment on pourrait décrire cette grande façade ?
4: Alors c'est un monument qui est plutôt austère. Voilà, là on voit bien qu'on est dominé par des hauts murs. L'objectif c'est d'éviter effectivement que les gens qui sont à l'intérieur ne puissent sortir aisément. Un grand portail traité à bossage relativement austère également. Il faut imaginer que sitôt franchi cette enceinte, on découvre un bâtiment à la forme assez singulière. On parle de plan en panoptique. Il faut imaginer un pavillon central qui vient gouverner l'ensemble. Le pavillon central, c'était là où s'installait le gardien-chef et les gardiens de la prison. Et puis des ailes qui vont venir s'organiser à partir de ce pavillon central. L'objectif étant pour les gardiens de pouvoir surveiller ces ailes dans lesquelles on va venir installer ce qui était à l'époque, au moment de l'ouverture de cet établissement en 1910, des cellules individuelles.
3: Et avant que soit construite cette prison, où étaient logés les prisonniers ?
4: Eh bien, depuis la Révolution française, la prison lavalloise par excellence, c'est le château. C'était très pratique à l'époque parce que le château est entouré de hauts murs. Mais dans des conditions de détention qui étaient loin d'être satisfaisantes, parce qu'il faut imaginer qu'on entreposait sur des paillasses les incarcérés dans de grandes salles communes, dans des conditions d'hygiène qui n'étaient pas acceptables. D'où ce chantier qui a été conduit aux portes de la ville, près de la ferme du Haut-Rocher, par Léopold Ridel en 1910.
3: Et un chantier qui a fait jaser à l'époque ?
4: Oui, un chantier qui fait jaser dans la presse locale parce que c'est une prison moderne, je le disais à l'instant. Les cellules sont individuelles, alors ce qui est loin d'être le cas aujourd'hui. Et puis surtout, les prisonniers bénéficient à l'époque de tout le confort moderne. Le bâtiment est électrifié, donc on a l'électricité, le chauffage et on a les douches, ce dont ne disposaient pas trois quarts des Lavallois à l'époque. Voilà, on avait plutôt la belle vie à l'intérieur de ces hauts murs. Faut relativiser, c'est loin d'être le cas aujourd'hui.
3: Une prison dont vous pourrez apercevoir la grande porte d'entrée dans le quartier des Fourches, c'est sur la ligne P à l'arrêt Valette.
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0: C'était Promets-moi avec Vita sur votre radio ici. Dans quelques minutes, les infos de 14h. Mais avant, on écoute Eddie Mitchell avec La Dernière Séance. Une chanson sortie en 1977, inspirée par son amour du cinéma américain et des petites salles voilà, de quartier. Un clin d'œil nostalgique qui deviendra quelques années plus tard le nom de son célèbre rendez-vous cinéma à la télévision. On écoute Eddie Mitchell juste après ça.
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1: Merci pour votre fidélité à votre radio ici. Il est 14h. 14h, c'est l'heure de retrouver toute l'info en France et dans le monde en 90 secondes avec Valentin Bertrand.
2: 10 maisons détruites dans le Var et déjà 2500 hectares parcourus par les flammes à Pontevès et Cotignac au nord de Toulon. C'est plus que la surface brûlée en forêt de Fontainebleau la semaine dernière. Le feu, désormais contenu mais toujours pas fixé, avec une crainte, le vent attendu demain dans le département. En Gironde, l'émotion des habitants de Saint-Médard-en-Jalles, la commune endeuillée par la mort de deux pompiers professionnels piégés par les flammes hier près de l'aéroport de Bordeaux-Mérignac. Le ministre de l'Intérieur, Laurent Nunez, attendu sur place ce soir pour une cérémonie d'hommage. Sa collègue à l'écologie, Monique Barbu, fait finalement machine arrière. Elle va poursuivre son action au gouvernement à la demande d'Emmanuel Macron après avoir obtenu des engagements du chef de l'État sur trois sujets: l'eau, la forêt, la santé environnementale, sans recul donc sur les néonicotinoïdes, sujet qui avait valu une menace de démission. Il a été frappé au visage puis mis à terre, le maire de Beaux au nord de Poitiers, sous les coups d'agresseurs cagoulés hier. Il était seul à la mairie au moment des faits, selon Ici Poitou, et porte à présent un bouton d'alerte par précaution. Le livret A n'est plus le placement préféré des Français depuis le début de l'année. Un peu moins de 6 milliards d'euros déposés, soit le niveau le plus bas des 20 dernières années. Un livret plus attractif dès le 1er août, avec le taux relevé à 1,7 contre 1,5% aujourd'hui pour tenir compte de l'inflation. Dernier jour de répit avant la haute montagne pour le Tour de France, 17e étape aujourd'hui entre Chambéry et Voiron en Isère, que l'on vit sur votre radio ici.
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3: 174 km au menu de cette 17e étape entre Chambéry et Voiron. Un peu plus de 20 km déjà parcourus. Thomas Coignac, vous êtes sur la moto ici. Il y avait un Français, Vauquelin, qui a été repris. La tête de peloton à 200 mètres de la première difficulté de la journée, la côte de Bassa.
4: Ouais, qui est pas très très dur, mais qui en fait est un petit peu plus longue que ce qui n'y paraît, parce que nous on vient de passer le sommet et ça continue de monter après le sommet officiel. Il y a beaucoup de monde sur les derniers kilomètres de cette côte de Bassa, mais peut-être pas suffisamment dur pour qu'une échappée puisse se former.
3: En tous les cas, les quatre premières difficultés et les quatre principales, elles arrivent très rapidement dans cette étape, hein, sur les 70 premiers kilomètres, et notamment cette côte de Bassa, où on voit notamment Valentin Paré-Peintre, le Français, tenter de défendre ses points pour le maillot à pois. Il est deuxième pour le moment derrière Tadej Pogacar. Cette étape, vous la vivez tout l'après-midi sur votre radio ici. Elle est animée pour le moment.
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6: Votre météo ici Mayenne pour cet après-midi, et c'est un soleil qui règne en maître, nous dit Météo France Mayenne. Du matin jusqu'au soir, des températures qui avoisinent les 26 à 30 degrés. Je vous souhaite un très bel après-midi à l'écoute d'ici Mayenne.
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0: C'était Nick Kershaw sur votre radio ici. Bienvenue, on passe l'après-midi ensemble les amis. C'est Fabien Hémeau. Dans un instant, on écoute trois chansons françaises à la suite. Mais avant, comme le 3, c'est mon chiffre préféré, j'ai un top 3 à partager avec vous. Le top 3 des objets que les Français égarent le plus souvent. 8 Français sur 10 déclarent être tête en l'air, tête de linotte. Donc en numéro 3, on retrouve les vêtements ou accessoires. Et en cette période estivale, ce sont les lunettes de soleil qu'on égare le plus souvent. Numéro 2 pour le téléphone portable. Souvent, on le cherche partout alors qu'il est en fait dans notre propre main. Et numéro 1 pour les clés. Les Français déclarent chercher plusieurs fois par semaine les clés de maison ou les clés de voiture. Bon, une chose est sûre, ici sur votre radio, on ne perd jamais rien. Bah, la preuve, on écoute tout de suite, comme promis, trois chansons françaises à la suite, avec les voix de Jean-Jacques Goldman, Manon Lisa, Daniel Balavoine, en duo avec Nanette Workman. Bel après-midi.
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5: 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Archimède avec L'été revient.

0: porté par deux frangins, Fred et Nico, Archimède est un groupe lavallois à la croisée de la chanson française et de la pop britannique. En attendant leur 7e album, baptisé Calendula, prévu pour l'automne, L'été revient est l'un de leurs plus grands succès sorti en 2009. Un titre qui nous invite à prendre la vie comme elle vient. C'était Archimède avec L'été revient.
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0: C'était Jean-Jacques Goldman, au bout de mes rêves. Et tiens, ceux qui veulent aller au bout de leurs rêves, ce sont les coureurs du Tour de France. Il est 14h30, c'est l'heure du point complet sur cette 17e étape.
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3: Et oui, le 17e épisode de ce Tour de France en ce mercredi 22 juillet, 174 kilomètres entre la Savoie et l'Isère, entre Chambéry et Voiron, avec pas mal de difficultés en ce début d'étape, hein, ce n'est pas commun, quatre difficultés de quatrième, de troisième catégorie, et à 135 kilomètres de l'arrivée, Thomas Coignac, vous êtes sur la moto ici, pilotée par Alexandre Abergel. Le peloton est de nouveau groupé parce que l'échappée a vraiment du mal à se former.
4: Oui, malgré beaucoup de tentatives, notamment celle du maillot vert Mats Pedersen, qui est un sprinter certes, mais un sprinter qui aime bien quand ça grimpe. Et bien voilà, je pense que l'échappée intéresse tout le monde aujourd'hui et que tout le monde ne peut pas aller dans l'échappée, sinon effectivement on appelle ça un peloton, mais donc ça roule à vive allure et bien pour empêcher les autres de former une échappée sans qu'un membre de son équipe y soit. Et c'est pour ça qu'on n'a pas réussi à faire la différence sur ces routes assez escarpées. Là, on a passé tout à l'heure la côte de Rosillon. On approche du col des Prés, classé en troisième catégorie. Alors c'est très joli. En revanche, c'est assez dur, mais c'est très joli avec sur la gauche de la route, là, sur la gauche des coureurs, on aperçoit les sommets du massif des Bauges. C'est très vert. On est à l'ombre, mais c'est la bagarre dans le peloton qui a vraiment pas le temps d'en profiter.
3: Et après le massif des Bauges, il y aura celui de la Chartreuse, effectivement, avec la plus grosse difficulté de la journée, hein, que vont attaquer les coureurs du peloton. Cette côte des Prés dont vous parliez, Thomas, 3,5 km à près de 7% de moyenne. Il ne fait pas non plus trop chaud sur le tour cet après-midi et c'est en train de se profiler en tête. 10 secondes d'avance sur le peloton pour quelques échappées. À tout à l'heure pour vivre votre étape sur votre radio ici.
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5: Aux infos pratiques, en une minute, la rue de la Paix à Laval est en travaux jusqu'au 29 août. Pendant toute la durée du chantier, l'accès au commerce est maintenu. En revanche, la circulation est limitée à un seul sens, sauf en soirée et durant les week-ends. Les ateliers Thierry Fonlupe installés à Ballot recrutent actuellement des couturiers et des couturières afin de renforcer leurs équipes. L'entreprise est spécialisée dans la confection de prêt-à-porter féminin haut de gamme pour les plus grandes maisons françaises du luxe. Et puis l'été se poursuit en musique et dans la convivialité à Villers-Charlemagne. La commune organise plusieurs marchés d'été les mercredis soirs. Rendez-vous d'ailleurs dès ce soir 18h au petit plan d'eau du lac pour profiter des producteurs locaux, des exposants et de l'ambiance estivale. Vous pouvez déjà noter les prochaines dates dans votre agenda, les 29 juillet, 5 août et 12 août. Rendez-vous dans une heure pour vos prochaines infos pratiques avec ICI Mayenne. D'ici là, très bel après-midi.
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0: Merci d'avoir choisi votre radio ici, c'est Fabien Emo. Dans quelques minutes, les infos de 15h. Mais avant, de la musique dans vos oreilles, on retrouve Véronique Sanson avec Amoureuse, une chanson écrite en 1971, inspirée par une période très intense de sa vie. Véronique Sanson aurait eu l'idée du morceau après une nuit d'amour avec Michel Berger, en rentrant chez elle au petit matin. Voilà, c'est quand même beau. Ce titre, devenu un classique, a ensuite connu un succès international avec de nombreuses reprises à travers le monde. Mais on l'écoute en français, ici, sur votre radio.
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1: Merci d'avoir choisi votre radio ici. Il est 15h. C'est l'heure de retrouver toute l'info en France et dans le monde en 90 secondes. Avec vous, Valentin Bertrand.
2: Deux hommes engagés jusqu'au sacrifice ultime après la mort en intervention hier de deux pompiers professionnels. Les hommages à ces soldats du feu morts près de l'aéroport de Bordeaux-Mérignac dont le camion s'est retrouvé entouré par les flammes. Le ministre de l'Intérieur, Laurent Nunez, est attendu ce soir dans leur caserne à Saint-Médard-en-Jalles. La lutte acharnée contre les flammes commence à payer dans le Var. Le feu est contenu mais pas encore fixé. Il a parcouru en 24 heures 2500 hectares, touché une cinquantaine de maisons, dont 10 totalement détruites. Autre conséquence, 400 foyers sont privés d'électricité. En Côte d'Or, là, le feu est parti après la panne d'un train de marchandises au sud de Dijon. Le trafic est depuis interrompu sur toute la ligne jusqu'à Lyon. Le retour à la normale est espéré par la SNCF dans une heure. Elle ne démissionne plus, mais n'a pas encore retiré son message de revoir sur le réseau social LinkedIn. Monique Barbu reste au ministère de l'écologie malgré le désaccord sur les néonicotinoïdes réintroduits par la loi d'urgence agricole. Elle explique avoir reçu le soutien du président de la République. Il a remporté 13 millions d'euros au loto spécial Fête des Mères en jouant les numéros fétiches de sa maman décédée récemment. On vous raconte sur ici.fr ce joli clin d'œil du hasard qui réjouit un Picard de Saint-Just en Chaussée dans l'Oise. Une étape pour les baroudeurs aujourd'hui sur le Tour de France. 17e étape entre Chambéry et Voiron en Isère avec 174 km au programme que l'on vit sur votre radio ici.
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3: Et alors que l'échappée a eu du mal à se dessiner au cours de cette étape entre Chambéry et Voiron, la 17e de ce Tour de France. Et après les quatre principales difficultés sur ce premier tiers de course, il se passe des choses avec un groupe d'une quarantaine de coureurs. Ils sont 41 exactement. À l'avant, il y a le maillot jaune Tadej Pogacar. Tout cela s'est dessiné lors de l'ascension de la côte de Saint-Jean d'Arvey. Un kilomètre à près de 6% de moyenne, c'est pas redoutable. Mais il y a quelques coureurs qui sont partis aux avant-postes, qui ont rejoint un groupe d'échappés. Je vous le disais, il y a notamment Tadej Pogacar, il y a également Paul Sexas, le quatrième, le français, le deuxième Evenepoel, mais pas le troisième de ce classement général, le maillot blanc Del Toro, qui s'est fait piéger. Lui, l'équipier de Pogacar, il y a une quarantaine de secondes. Peut-être que c'est en train tranquillement de se jouer là. Il reste quand même 111 kilomètres. Mais pour le moment, Sexas est virtuellement troisième de ce Tour de France, d'une étape que vous suivez tout l'après-midi sur votre radio ici. À tout à l'heure.
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5: Votre météo ici Mayenne pour cet après-midi et c'est un soleil qui règne en maître, nous dit Météo France Mayenne. Du matin jusqu'au soir, des températures qui avoisinent les 26 à 30 degrés. Je vous souhaite un très bel après-midi à l'écoute d'ici Mayenne.
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0: C'était le groupe Police sur votre radio. Bienvenue ici. Si vous nous rejoignez, bien soyez les bienvenus. C'est Fabien Hémeau. Vous le savez, ici, on vous fait vivre le Tour de France tout l'été. Et j'ai appris trois infos très drôles concernant le Tour. Lors du premier Tour de France, en 1903, les coureurs devaient parcourir environ 2400 km en seulement 6 étapes. Du coup, eh bien, certaines étapes se terminaient carrément de nuit. Deuxième info, le vélo d'un coureur doit peser au minimum 6,8 kg. En 1903, les vélos pesaient environ 20 kg. Ouais, ça a bien évolué. Et pour finir, tiens l'info que j'adore, jusqu'au 1960, les coureurs pouvaient boire de l'alcool. Et oui, c'était autorisé. Leur boisson préférée sur le tour, du vin et de la bière. Alors autant vous dire que ça ne devait pas rouler très droit à l'époque. Bon, en tout cas, une chose est sûre, ici, ça file droit, car c'est l'heure maintenant, comme promis, des trois chansons françaises à la suite, avec Michel Berger, Benabar et Laurent Voulzy, car le soleil donne sur votre radio ici.
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0: C'était Diego, libre dans sa tête avec Michel Berger. Il est 16h30 les amis, l'heure de retrouver nos journalistes pour un point complet. Tour de France, que faut-il retenir de cette étape? Eh bien c'est maintenant, place au direct.
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3: Et il reste 5 étapes dans ce Tour de France 2026, 5 étapes sur les 21 au programme, et celle-ci mène le peloton de Chambéry en Savoie jusqu'à Voiron en Isère. Pas de grosse ascension aujourd'hui, à l'inverse de ce qui va se passer demain par exemple avec l'arrivée à Orcières-Merlette, mais en attendant, eh bien une étape probablement pour baroudeurs. C'est en train de skier, de se dessiner à 91 km de l'arrivée. Il ne reste pas de difficultés importantes. Les quatre ont été franchis. Un groupe de 16 coureurs à l'avant, parmi lesquels on peut citer Van Der Poel, on peut citer Bernal par exemple, ou le champion des États-Unis Quinn Simmons. Et puis trois Français sont là. Alex Baudin, le Savoyard. Il y a Braz Afonso, le Lotois. Et puis Guillaume Martin, le Normand. Ce groupe de 16 qui possède 40 secondes d'avance sur le peloton maillot jaune. Thomas Coignac, vous êtes sur la moto ici, piloté par Alexandre Abergel, devant ce groupe d'échappés qui tient bon pour le moment.
4: Ouais, qui tient bon, mais qui prend pas beaucoup de marge. Et on peut se demander, Bruno, si ce sera même pas une étape pour sprinteurs aujourd'hui, parce que vous l'avez dit, il y a plus beaucoup de difficultés à passer, plus de difficultés répertoriées en tout cas, et il reste des sprinteurs dans le peloton à seulement 40 secondes de l'échappée. On peut notamment citer le Néerlandais Olaf Coy de l'équipe Decathlon CMA-CGM, et il me semble d'ailleurs, si ce qu'on entend dans Radio Tour est exact, que c'est l'équipe Decathlon qui roule avec, pourquoi pas, comme objectif de faciliter un sprint tout à l'heure dans les rues de Voiron, alors qu'on rentrera en Isère dans une quinzaine de kilomètres.
3: Il reste quand même 90 km, et dans ce groupe il y a également Pedersen, Philipsen et Warren Skolj, qui a déjà gagné, lui le Norvégien, une étape au sprint sur ce Tour de France. Mais Guirmay et Canter, eux, sont coincés. Vous la vivez tout l'après-midi, cette 17e étape du Tour de France sur votre radio Ici. À tout à l'heure.
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5: Vos infos pratiques en une minute. Ne soyez pas surpris si vous apercevez des lampadaires allumés en pleine journée à Saint-Georges-Butavant aujourd'hui. Une entreprise réalise depuis 3 jours la maintenance annuelle du réseau d'éclairage public. Envie de profiter de la fraîcheur en cette période estivale? Eh bien, bonne nouvelle, jusqu'au 15 août, plusieurs parcs et jardins de la ville de Laval restent exceptionnellement ouverts jusqu'à 22h. Vous pourrez notamment vous promener dans le jardin de la Banque de France, le jardin de la Périne, ou encore sur la promenade Anne d'Allègre pour profiter d'un moment de détente en soirée. Et puis à partir d'aujourd'hui, les déchetteries des Coëvrons retrouvent leurs horaires habituels après la période d'adaptation estivale. Avant de vous déplacer, pensez à consulter les jours et les horaires d'ouverture sur le site coëvrons.fr. Rendez-vous dans une heure pour vos prochaines infos pratiques avec Ici Mayenne.
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0: Merci d'avoir choisi votre radio ici, c'est Fabien Hémot. On passe ce jeudi ensemble dans la bonne humeur, avec de la bonne musique dans les oreilles. Tout de suite, Florent Pagny, Charlotte Cardin. Et tiens, pour info, Charlotte Cardin sera présente en Alsace le 5 août prochain pour la foire au vin de Colmar. Mais tout de suite, on démarre avec Félix Gray et La Gitane.
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2: DJEJ avec So Good.

0: DJJ est un compositeur et collectionneur de sons. Il possède ce pouvoir magique de dénicher et sublimer des pépites musicales souvent oubliées. So Good est le premier extrait de son nouvel album Endless Smile 2, un album qui marque le retour aux sources de l'artiste. Des compositions instrumentales agrémentées de samples inspirés des 70s, avec toujours ce groove pour nous faire danser. C'était So Good du nouvel album de DJEJ.
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1: Merci d'être à l'écoute de votre radio ici. Il est 16h. C'est l'heure de retrouver toute l'info en France et dans le monde en 90 secondes avec Valentin Bertrand.
2: C'est officiel, la canicule de la fin juin devient la plus meurtrière depuis celle de 2003, avec un bond de plus de 5700 décès selon les données publiées par Santé publique France. Il note une surmortalité plus marquée dès l'âge de 45 ans. Un autre bilan est déjà attendu, celui de la dernière vague de chaleur autour du 14 juillet. La course contre la montre dans le Var, où les pompiers espèrent toujours fixer le feu dans l'arrière-pays de Toulon avant l'arrivée du vent. Demain, 2500 hectares déjà parcourus par les flammes, 500 habitants évacués et environ 50 maisons touchées. En Espagne, l'odeur de brûlé continue d'envahir la région au nord de Madrid, touchée par un incendie monstre depuis plus d'une semaine. On parle là de 32 000 hectares parcourus dans une zone très aride où une trentaine de hameaux ont totalement été vidés de leurs habitants. Elle reste finalement au gouvernement. Monique Darbu revient sur sa démission malgré son désaccord sur le retour des néonicotinoïdes. Après un échange avec Emmanuel Macron, elle explique avoir reçu le soutien du chef de l'État et des engagements sur trois autres sujets, l'eau, les forêts et la santé environnementale. En plein rebond des prix du carburant, le groupe Total Energy relance son opération prix plafonné. Le samplon 91, le samplon 95 à 1,99€ tous les jours. Et si vous roulez au diesel, actuellement à 2,25€ le litre, l'opération s'appliquera uniquement le week-end pour coller aux grands chassés croisés des vacances. À 5 jours de l'arrivée du Tour de France sur les Champs-Élysées, il y a bataille pour le podium. Le français Paul Sexas est à 20 secondes du 3e Isaac Del Toro au classement général.
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3: Et c'est la 17e étape que vous vivez tout au long de ce mercredi 22 juillet sur l'antenne d'ici entre Chambéry et Voiron, 174 km entre la Savoie et l'Isère, et on voit ce changement de physionomie de course à l'instant avec l'attaque de Mats Pedersen, le maillot vert qui croit plus que jamais en une deuxième victoire d'étape sur ce Tour de France, parce que les hommes de tête au nombre de 19 ne vont probablement pas tarder à se faire rejoindre. Là, ils possèdent 25 secondes d'avance sur le peloton maillot jaune. D'où vient de s'extraire Mats Pedersen qui, eh bien, avec quelques coureurs derrière lui, pourrait croire à la victoire. On pense à Philipsen notamment, ou encore à Olaf Koy. Il reste 64 km avant cette arrivée ici en Isère à Voiron. On vient de basculer du côté du peloton dans le département isérois et 20 secondes d'avance seulement pour le peloton maillot jaune. Vous la vivez tout l'après-midi, cette étape du Tour de France, sur votre radio ici. À tout à l'heure.
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5: Votre météo ici Mayenne pour cet après-midi, et c'est un soleil qui règne en maître, nous dit Météo France Mayenne. Du matin jusqu'au soir, des températures qui avoisinent les 26 à 30 degrés. Je vous souhaite un très bel après-midi à l'écoute d'ici Mayenne.
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1: Bonjour, je m'appelle Anna et je viens de Bonchamp. Et c'est mon anniversaire aujourd'hui, j'ai 7 ans. Mon petit plaisir de l'été, c'est fêter mon anniversaire. Et je suis entourée de ma famille.
2: Mais c'est quand même magnifique.
3: Bravo.

0: C'était Queen sur votre radio ici. C'est Fabien et moi, on passe l'été ensemble. J'espère que tout va bien pour vous. Soyez prudents hein, si vous êtes sur la route. Et tiens, comme je sais qu'en cette période estivale, il y a de nombreux départs en vacances, je suis tombé sur le top 3 des régions qui insultent le plus au volant. Et c'est très drôle. Troisième place pour Provence-Alpes-Côte d'Azur, une région souvent associée à un tempérament plus expressif que les autres. Deuxième place pour la région Grand Est. Mais la région qui arrive en tête, alors là, ce sont les Hauts-de-France. Oui, dans cette région, les automobilistes déclare injurier très facilement. Alors bizarre que l'Île-de-France ne soit pas dans ce classement. Peut-être qu'une insulte à Paris est considérée en fait comme une forme de politesse. Voilà, je ne vois que ça. Allez, fini en tout cas les insultes les amis. On se détend. Si vous êtes au volant, on va vous faire plaisir là avec trois chansons françaises à la suite. On écoute Patricia Cass, le duo Obispo Cabrel et on démarre avec Julien Clerc.
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0: C'était Mademoiselle chante le blues avec Patricia Cass. Tiens, ceux qui n'ont pas le blues, eh bien ce sont nos journalistes présents sur le Tour de France. Il est 16h30, que faut-il retenir de cette 17e étape ? Priorité au direct.
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3: Et c'est la 17e étape que vous vivez cet après-midi sur votre radio ici. Étape entre Chambéry et Voiron, quasiment 175 kilomètres. Nous sommes à 42 kilomètres de l'arrivée sous le soleil ici à Voiron en Isère. Et ce sera probablement un baroudeur, en tous les cas un homme échappé qui va s'imposer tout à l'heure dans la ville iséroise qui accueille pour la deuxième fois la grande boucle. Parce qu'à 42 kilomètres de l'arrivée, il y a un groupe d'échappés. Ils sont exactement 607. Dont effectivement, eh bien Mats Pettersen, l'homme fort, le maillot vert, il possède 1 minute 15 d'avance sur un groupe de contre-attaquants mené par Mathieu Van Der Poel, derrière lequel vous vous trouvez, Thomas Coignac. Il y en a un petit peu de partout, des coureurs cet après-midi.
4: Oui, et justement ça s'entend pas trop, ce groupe Van Der Poel, ça roule pas assez vite pour rejoindre le groupe Pettersen, et nous on le voit avec Alexandra Bergel derrière ce groupe, parce qu'il y a plein de coureurs qui reviennent, qui étaient décrochés et qui parviennent pourtant à rejoindre ce groupe Mathieu Van Der Poel. C'est signe que ça roule plus vite devant que derrière aujourd'hui, et que ce sera compliqué pour le groupe Van Der Poel Coy de reprendre les échappés. Ce sont probablement un des hommes de devant qui va se jouer la victoire, qui serait le premier vainqueur du Tour à Voiron, parce qu'on y est déjà passé, mais c'était pour un départ d'étape, première arrivée de l'histoire du Tour de France à Voiron. À noter que la ville iséroise a accueilli l'année dernière, et c'est même pas une blague, une étape du Tour d'Espagne. On est pourtant loin de Madrid ici.
3: Mais oui, mais le Tour d'Espagne qui doit partir de Monaco cette année, de mémoire, et donc qui part également et qui passe par moments en France. Voiron qui sera également la ville de départ demain pour amener le peloton vers Orcières-Merlette. Il reste une bonne minute 15 d'avance pour les échappés, les 6 de devant qui se dirigent tranquillement vers le sprint intermédiaire et peut-être vers la victoire d'étape ici à Voiron, que vous vivrez tout à l'heure en direct sur votre radio ici. À tout à l'heure.
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5: Aux infos pratiques, en une minute, la rue de la Paix à Laval est en travaux jusqu'au 29 août. Pendant toute la durée du chantier, l'accès au commerce est maintenu. En revanche, la circulation est limitée à un seul sens, sauf en soirée et durant les week-ends. Les ateliers Thierry Fonlup installés à Ballot recrutent actuellement des couturiers et des couturières afin de renforcer leurs équipes. L'entreprise est spécialisée dans la confection de prêt-à-porter féminin haut de gamme pour les plus grandes maisons françaises du luxe. Et puis l'été se poursuit en musique et dans la convivialité à Villers-Charlemagne. La commune organise plusieurs marchés d'été les mercredis soirs. Rendez-vous d'ailleurs dès ce soir 18h au petit plan d'eau du lac pour profiter des producteurs locaux, des exposants et de l'ambiance estivale. Vous pouvez déjà noter les prochaines dates dans votre agenda, les 29 juillet, 5 août et 12 août. Rendez-vous dans une heure pour vos prochaines infos pratiques avec ICI Mayenne. D'ici là, très bel après-midi.
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0: C'était la chanteuse Zaz avec Mon Sourire. Et tiens, on va continuer de sourire sur votre radio ici avec la chronique de Fred Ballard, l'humour en tube. Aujourd'hui, comment réussir sa sieste en vacances? Eh bien, réponse avec les humoristes de Fred Ballard.
1: Tu es à l'âge où entre faire l'amour et faire la sieste mon cœur balance. Plus du tout, plus du tout.
2: Voilà, bon bah comme ça c'est clair, hein, c'est même pas la peine de proposer une sieste crapuleuse à Florence Foresti, elle risque de s'endormir au préliminaire. L'appel du hamac ne résiste pas à la femme exténuée qui préfère tout donner dans les bras de Morphée que dans ceux de Roger.
1: Le choix est vite fait, je veux dire, il y a quand même une activité qui est plus reposante que l'autre. C'est crevant de faire l'amour, même pour une femme. C'est épuisant, faut qu'on se concentre, faut qu'on pense à quelqu'un d'autre que vous. Oh, si vous parlez, il faut tout recommencer. Oh, t'es mieux là. Non, franchement, non, je vous le dis, il y a un risque cardiaque. Il y a un risque cardiaque. En plus, je fais de l'asthme et tout. Non, franchement, une bonne sieste, ça ira très bien.
2: Oui, oui, on a le droit aux excuses médicales pour se faire porter pâle aux activités physiques à l'horizontale. Hein. C'est autorisé par la Fédération française de sieste, à condition de ne pas dépasser le timing homologué par la Fédé. 15-20 minutes, pas plus, sinon le réveil est pâteux.
3: Hein? Quoi? Mamour, je peux savoir pourquoi ma sieste de 15 minutes a duré 3 heures? Ben enfin, qu'est-ce qui s'est passé? Où suis-je? Qui suis-je? Et toi? Tu es bien toi? Ben attends, je me suis à peine assoupi, j'ai l'impression de me réveiller en 2076. Je voulais juste me requinquer, moi, pas transplaner dans une autre dimension. Oui. C'est une invention à la con, hein, les siestes. Tout va bien dans ta vie, tu t'endors 3 secondes et hop, il y a tout qui part en couille. Je sais même pas te dire s'il est 15h, 18h ou 22h. Je sais juste qu'on est dimanche. Hein? On est mercredi?
2: On est mercredi, 3 jours de sieste pour Guillaume le Belge. Visiblement, les comiques ont besoin de récupérer. Hein. Forcément, les vannes, ça vanne. Ouais, je sais. Moi aussi, la sieste m'appelle. Ben, j'y vais, du coup.
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0: C'était les Pink Floyd sur votre radio ici. Dans quelques minutes, les infos de 17h, ça arrive les amis. Vous restez branchés sur votre radio préférée de l'été. Mais avant, on écoute Soprano. Et petite anecdote, son nom de scène vient simplement de son enfance. En fait, ses amis l'avaient surnommé Soprano parce qu'il avait une voix très aiguë quand il chantait quand il était jeune. Et bien voilà, on peut le dire, il a une voix en or. Et on l'écoute maintenant avec le titre DJ. Bel après-midi, merci d'être avec nous.
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0: est là, la bonne musique aussi, et nous également.
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0: Première radio du département, et il est précisément 17h. Lors de l'info avec vous, Gwendoline Langlois, bonsoir.
2: Bonsoir Florence, bonsoir à toutes et à tous.
0: Les reprises de feu sont permanente dans le Var.
2: Le plus gros incendie de l'année en Provence n'est toujours pas fixé, mais ne progresse plus dans son périmètre, rassure le préfet du Var. Depuis hier, le feu parti de Pontevès a parcouru au moins 2500 hectares. 500 personnes ont été évacuées hier soir. Dans le centre d'accueil des sinistrés, installé dans la commune de Carcès, la solidarité se met en place. Margot Munoz.
3: Oui, quand on traverse en fait cette salle des fêtes, il y a donc des lits de camp verts montés dans l'urgence hier soir. Et tout au fond, il y a une grande table sur laquelle sont disposés des plateaux de jeux avec des dés, des pions, des jeux de société en fait pour accompagner les enfants, essayer de leur faire passer un peu le temps et les occuper. Il y a aussi plusieurs feuilles blanches, des crayons de couleur, des feutres pour qu'ils puissent dessiner. Et enfin, il y a des albums étalés sur toute la table pour un peu tous les âges. Ils ont été apportés par Anne. Elle est bibliothécaire à la bibliothèque municipale de Carcès.
4: On a décidé d'emmener des livres, des petits albums, des petits périodiques, des BD, pour pouvoir occuper et les enfants et les adolescents qui sont sur site. Ça apporte quand même l'opportunité un peu de s'évader et puis de un petit peu de lecture et surtout de l'occupation quand même puisqu'ils sont là depuis hier.
3: Des livres, des jeux de société pour occuper les personnes évacuées, mais aussi des produits de première nécessité qui ont été apportés. Et puis il y a aussi du linge, donc avec des serviettes de bain, des gants de toilette pour que les personnes qui n'ont pas amené le nécessaire pour se doucher puissent le faire en toute tranquillité.
2: Le feu menace encore plusieurs communes. 1200 pompiers sont mobilisés en ce moment sur cet incendie.
0: Une surmortalité jamais observée en France depuis 2003.
2: La dernière canicule fin juin a provoqué une hausse des décès en France. La région Pays de la Loire est la troisième avec la mortalité la plus élevée. 553 décès supplémentaires entre le 17 juin et le 2 juillet. La moitié se concentre sur trois jours, du 25 au 27 juin. Les personnes de 75 ans et plus constituent les deux tiers des morts de ce bilan provisoire dressé par Santé publique France.
0: Un jeune homme de 16 ans suspecté d'avoir violé une octogénaire à Rennes.
2: En pleine nuit, début juillet, dans le hall d'un immeuble, le jeune est en garde à vue et sera présenté demain à la justice. Un mineur non accompagné, précise le parquet de Rennes. Une voiture et un poids lourd se sont percutés ce matin dans le nord Mayenne. L'accident s'est produit sur la Nationale 12 au niveau de Javron-les-Chapelles vers 10h. Deux personnes blessées, une adolescente de 16 ans et un homme de 20 ans transporté à l'hôpital de Laval par les pompiers. Le conducteur du camion s'en sort indemne.
0: Arrivée imminente de la 17e étape du Tour de France.
2: À Voiron, en Isère, plus que 10 petits kilomètres à parcourir. Max Pedersen emmène une échappée de 6 coureurs, suivie par 2 autres groupes avant le peloton, avec à l'intérieur le maillot jaune Tadej Pogacar et le français Paul Sexas. Arrivée à vivre en direct sur Ici Mayenne dans quelques minutes.
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2: Bon Florence, du soleil, pas de nuages à l'horizon là, pour l'instant.
0: Non, absolument, ciel bleu, soleil, un bel été et des températures agréables, hein, 27 à 30 degrés, on ne dépasse pas la barre des 30 degrés et ça nous va bien. La nuit prochaine sera tout à fait calme, vous pourrez observer les étoiles si ça vous dit et on aura de nouveau de la fraîcheur pour nos maisons de 13 à 15 degrés, donc pour les minimales. Demain jeudi sera encore une belle journée, baisse repetita par rapport à aujourd'hui, un soleil généreux toute la journée, on aura 26 degrés à Vilaine-la-Joëlle, 27 à Mayenne ou Sainte-Suzanne, 29 quartier Grenoux à Laval, ou bien encore à Cossé-le-Vivien. En résumé, c'est l'été, fini les canicules, pourvu que ça dure. Merci Gwendoline, on vous retrouve tout à l'heure à 18h.
2: À tout à l'heure.
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0: Et on peut avoir de la musique qui donne de la bonne humeur. C'est le cas de ce titre tout de suite à Bailar Calypso avec Ellie Medeiros. Ellie Medeiros qui est une jeune femme qu'on aime bien et qui est uruguayenne. Eh oui!

0: quelques instants, on vous fait vivre comme toujours l'arrivée en direct puisque nous sommes partenaires des Tours de France, masculin et féminin, je vous en reparle. Mais tout de suite, je vous propose de découvrir un restaurant pas comme les autres, un restaurant ambulant. C'est bien sûr nos bonnes adresses avec ce restaurant ambulant qui sera ce week-end à Jublin pour les week-ends curiosités. Il s'appelle La Cantoche. Pour ses cuissons, le gérant Jean-Benoît Carille aime utiliser des fours bien particuliers.
1: Je cuisine sur des cuiseurs économes assez atypiques qui s'appellent des rocket stove. C'est une combustion optimisée du bois. En fait, ça n'a pas du tout goût de feu de bois, il n'y a pas de fumée. C'est juste qu'en fait, toutes les calories de la combustion sont récupérées pour aller chauffer la marmite et les aliments. Ce qui permet de faire des économies d'énergie assez folles. Il y a un petit côté spectacle aussi, parce que les gens sont toujours assez intéressés de voir ces fameux cuiseurs, de se dire, mais qu'est-ce que c'est que ça, avec une cheminée qui dépasse, etc. Donc, c'est mes fidèles compagnons depuis le début. J'aime bien sortir avec eux. Alors, je ne sors pas toujours avec eux. Ça dépend des événements, en fait. Mais,
2: Oui, parce qu'il faut quand même qu'il y ait beaucoup de monde pour pouvoir sortir ces fours.
1: C'est ça. C'est un petit peu lourd. Ça prend un petit peu de temps à installer, etc. Il faut ramener du bois. Donc, bon, j'essaye de les déplacer pour un minimum de convives. Et puis, bon, c'est bien aussi quand il fait beau. Parce que cuisiner dehors sous la pluie, c'est un peu plus galère, surtout au bois.
2: On est souvent sur des plats en sauce, alors ?
1: Souvent sur des plats en sauce mijotés, cuisinés, des cuissons longues, des cuissons un peu plus courtes, mais oui, souvent des plats en sauce.
2: Qu'est-ce que vous faites par exemple ?
1: Qu'est-ce que je fais par exemple ? Des plats qui sont bientôt des plats signature, du coup un poulet yassa, c'est un plat du Sénégal, alors un peu revisité, que je mets avec des olives. Ça, c'est un plat que j'aime beaucoup faire et puis qui plaît bien. J'aime beaucoup faire des couscous aussi dans ce genre de cuiseur. Après, toutes les déclinaisons de poulet, des poulets basques, poulet coco, poulet curry... des jambalaya, des paella, des effilochés de bœuf, des rougailles saucisses qui sont souvent demandées. Tout ce qui est plat qui mijote avec un petit peu de sauce.
2: Parfois, vous vous inspirez même des fast-food. Je sais que lors du festival Ensange en été, vous avez tenté quelque chose.
1: Oui, j'ai tenté de... on a proposé le Canty Crousty. Le fameux poulet crousty à la mode, avec tout était fait maison, toutes les sauces dedans, avec du bon poulet, une bonne panure, etc. Et puis on fait aussi des wraps maison, galettes faites maison, ketchup maison, avec un petit mijoté de poulet dedans, des tomes fermières du département. On a des super fromagers sur le département et du coup qui donnent un punch de maboule dans les sandwichs.
0: Mais merci beaucoup Jean-Benoît Caril, merci également donc à Benoît Thérèse, ça y est j'ai déjà faim. Si vous les testez donc cette cantoche, ce restaurant ambulant, il sera à Jublin ce week-end avec les week-ends curieux que je vous conseille. Également tout de suite Marc Lavoine et Patrick Fiori.

0: Occupé, nouveauté, un sacré duo, Marc Lavoine et Patrick Fiori. Oui, je suis d'accord, ça fait un beau casting. Tout de suite, je vous le disais, nous allons vivre comme à chaque fois l'arrivée du Tour de France en direct grâce à notre équipe. Il est 17h15.
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2: À quelle étape, quelle finale lors de cette 17e étape du Tour de France en ce mercredi 22 juillet entre Chambéry et Voiron. On ne savait pas trop si les équipes de sprinteurs allaient cocher cette étape ou si les baroudeurs allaient s'en charger. On est à 2,5 km de l'arrivée et figurez-vous qu'il y a un groupe d'une vingtaine de coureurs qui peut s'imposer alors qu'il y a quelques instants, on était tout simplement en train de penser eh bien que Jasper Stuyven, le Belge, avait peut-être course gagnée. Il était parti seul à 25 km de l'arrivée en faussant compagnie à ses 5 compagnons d'échappée. Il a été rattrapé malheureusement pour lui, malgré son expérience. Le coureur de la Soudal Quickstep à moins de 3 km de l'arrivée, à 3 km et 800 mètres de l'arrivée. On est sous les 2 km, la banderole des 2 km. Et là, ils sont une vingtaine à frotter pour aller chercher une victoire d'étape ici en Isère avant demain, de nouveau de la haute montagne. C'est l'occasion peut-être pour Mats Pedersen de montrer qu'il est le plus fort, le plus puissant. Il y a également Mathieu Van Der Poel dans ce groupe, Thomas Coignac. Tout va se jouer quelque part, probablement dans un sprint. On attendait peut-être un sprint massif. Là, c'est un sprint entre baroudeurs. Il y a des hommes forts après une journée totalement folle.
3: Ouais, on n'a pas bien compris ce qui s'est tout le temps passé aujourd'hui. Il y a eu des petits groupes, des gros groupes, des sprints qui ont attaqué le maillot jaune et Paul Sexas qui se sont même retrouvés à l'avant à un moment. Ça a été une étape indécise tout le long et là j'ai l'impression que ça continue. Bruno, je vous avais quitté, Jasper Stuyven filait vers la victoire avec 5 coureurs derrière lui, ben voilà qu'ils sont 20 en tête.
2: Exactement, avec pas mal d'équipes représentées. C'est la Flamme Rouge désormais, un groupe d'une vingtaine d'hommes qui possède, je vous le disais, énormément de temps d'avance sur le groupe maillot jaune. Attention au virage là, le dernier angle droit et ça continue par monter. Vous entendez les spectateurs ici, on est à 900 mètres de la ligne, le faux plat montant et c'est parti assez rapidement devant avec un coureur notamment de la formation qui est la formation Net Company Ineos. Un dernier virage à gauche il me semble, vraiment à angle droit et en file indienne avec Tish Benoit qui est là en 6e position, toujours emmené ce groupe par un coureur de la Net Company. On va surveiller Van Der Poel, on est en train de se replacer là sur le côté et le voici, le dernier virage avec une victoire d'étape à aller chercher. Il reste 500 mètres, 300 mètres en ligne droite et on va filer avec cette fois-ci Van Der Poel qui y va, qui est le plus fort, Mathieu Van Der Poel, pour probablement une nouvelle victoire ici. Attention derrière lui, il y a le retour, il s'est mis sur le côté pour cette fois-ci Philippe Sen. J'ai l'impression que c'est lui qui va s'imposer, ça se joue à rien. Et la victoire, elle est là, effectivement, pour ce coureur de la formation Alpecin, avec effectivement Jasper Philipsen. Qu'est-ce que ça a été mené de main de maître, effectivement, par la formation Alpecin, parce qu'on a cru que c'était un autre Belge qui allait s'imposer. Et finalement, Stuyven a été rattrapé, je vous le disais, à moins de 4 km de la ligne. Lui, Jasper Philipsen, qui courait après la confiance, qui courait après la forme, qui courait après la puissance, magnifiquement emmené par Mathieu Van Der Poel, qui a déjà gagné cette année sur le Tour. Et figurez-vous, alors nous, ça nous fait rire les Français, mais les Belges ne rigolent pas. Il n'y a pas de black belge sur ce Tour de France. C'est la 6e victoire pour un homme du plat pays. 6 victoires en 17 étapes et la 3e de suite après les dieux, les deux de Remco Evenepoel en montagne au plateau de Solaison il y a 3 jours et hier dans le contre-la-montre individuel. Mais Thomas Coignac, vous êtes juste derrière la ligne d'arrivée. Eh bien, quel sprint quelque part, parce qu'il y avait aussi dans ce coup-là Pedersen, mais Mathieu Van Der Poel a fait un énorme travail pour Jasper Philipsen. Philipsen, on le sait, la pointe de vitesse du Belge ensuite a fait la différence.
3: Ouais, il y avait Pedersen, il y avait Olaf Coy, il y avait des sacrés clients dans ce groupe. Effectivement, on a vu passer Olaf Coy très déçu. On voit passer là devant nous Clément Russo, le Français qui était aussi dans ce groupe, qui est aussi un des coureurs rapides. Mais voilà, ils n'avaient pas réussi à conclure les Alpecin, alors que plusieurs fois Van der Poel avait parfaitement emmené Philipsen. Cette fois-ci, ça a été réussi. C'est quand même plus facile dans un groupe d'une quarantaine de coureurs que dans un peloton lancé à toute allure.
2: Et il gagne avec facilement 4 mètres d'avance, hein, Jasper Philipsen, notamment sur Olaf Coy. Ce sprint en léger faux plat montant, et c'est là où il fait la différence. Mais vous voyez, quand je vous disais qu'il manquait quelque part de confiance, de puissance, et peut-être même vraiment le terme, c'est confiance, hein, pour Philipsen, qui a déjà gagné 10 étapes sur le Tour de France dans les années passées, hein, c'est sa 11e, et qui a porté également le maillot vert à Paris. Il ne s'est retourné qu'une fois la ligne d'arrivée franchie, et après avoir levé les deux bras derrière ses lunettes de soleil. Il revient de loin sur ce Tour de France, Jasper Philipsen, mais il revient de loin également sur cette étape, parce qu'à un moment donné il était décroché, il était dans le dur, il était loin des échappés, et tout s'est joué lors de cette étape folle, quelque part dans les 5 derniers kilomètres, alors que l'on pensait qu'à un moment donné, eh bien, ça allait être tout simplement Stuyven qui allait s'imposer, mais ils y ont cru. Et surtout, à un moment donné, ça descendait beaucoup, mais on n'oubliait pas, et notamment dans les équipes, quand on connaît le parcours par cœur, eh bien, que ça montait sur la fin, et c'est là où il fait la différence. N'hésitez pas, Thomas Coignac, vous avez passé la journée sous le soleil, on a parlé de 28-30 degrés sur les routes de Savoie, de Haute-Savoie et d'Isère sur la moto. Ici, vous êtes désormais derrière la ligne d'arrivée pour recueillir les réactions, alors qu'on voit Braz Afonso, l'un des Français, échapper à un moment donné, passer la ligne. N'hésitez pas, si vous avez une réaction au micro d'ici quelques instants, après 3h 41 minutes de course depuis le départ de Chambéry tout à l'heure.
3: Si vous parlez néerlandais couramment et que vous pouvez traduire, Bruno, je peux vous faire Olaf Coy, mais
2: c'est un peu dur, mais il doit être un peu déçu, Olaf Coy, qui fait 3e de l'étape. Philipsen devant Mauro Schmidt, le vainqueur à Belfort. Olaf Coy, vainqueur à Pau, lui. Donc on a quand même du beau monde également, et le premier Français, c'est Clément Russo de la Groupama FDJ, qui lui prend la 6e place. Mats Petersen finalement est 8e, hein, Thomas. C'est rare de le voir dans un sprint comme ça, qui peut convenir à ses qualités, mais il avait tellement donné, le Danois, qu'il n'avait plus de jus sur la fin pour aller jouer la victoire,
3: hein. Ouais, exactement. Et quand vous voyez que Mauro Schmidt fait 2e et qui bat Philipsen, Olaf Coy qui est 3e, vous vous dites, bon, normalement Coy est plus rapide, mais bon, des sprints comme ça, après une journée à batailler devant, à essayer de rattraper un groupe qui était parti plus loin, bon, ça nous donne des sprints pas forcément des plus lisibles. Et même si là c'est peut-être pas le plus fort qui a gagné, mais en tout cas celui qui a été le mieux emmené.
2: Effectivement, et encore une fois l'énorme travail de Van der Poel, que l'on revoit au ralenti pour cette nouvelle victoire belge, hein, sur le Tour de France. Je vous en parlais avec effectivement Jasper Philipsen, qui a beaucoup gagné jusqu'à présent avec des victoires il y a 2 ans à Nîmes, à Pau, également à Saint-Amand Montrond, on s'en rappelle. Et puis il avait gagné aussi à Paris sur les Champs-Élysées. C'est quand même, et il ne faut pas l'oublier, un grand bonhomme du Tour de France, le Belge de 28 ans, qui est loin au maillot vert. Mats Pedersen l'a probablement assuré. Il reste 4 étapes après celle-ci, dont celle de demain, qui va amener et emmener le peloton de Voiron, où nous nous trouvons en Isère. Et c'est rare d'être ville étape, c'est-à-dire d'être ville arrivée et départ le lendemain, ce sera le cas de Voiron, jusqu'à Orcières-Merlette dans les Hautes-Alpes demain, pour une dernière ascension classée en première catégorie. Mais Mats Pedersen, il a pas mal de points d'avance sur le vainqueur du jour, Jasper Philipsen, le Danois, sur le Belge là, pour la course au maillot vert. Et ce serait une grande première pour lui, effectivement, d'amener le maillot à Paris. Il reste 2 kilomètres, un peu plus, pour le groupe maillot jaune, avec un coureur qui est très tranquille là, le maillot jaune, effectivement, en 3e position, Pogacar. Thomas, en fond de ligne, peut-être, non, pas de Thomas Coignac en fond de ligne. Eh bien, l'occasion de vous expliquer que, eh bien, tout simplement, les coureurs arrivent les uns après les autres parce qu'elle aura fait quelques dégâts. Hein. Et on a vu Adam Yates vraiment malade, l'un des équipiers du maillot jaune, lui, le Britannique, alors qu'il a été à l'attaque cette année sur le Tour de France, qu'il a beaucoup aidé son leader slovène. On a cru à un moment donné, eh bien, peut-être croire à une victoire française, la première dans ce tour. Il y en avait trois pendant longtemps échappé. Guillaume Martin, notamment, qui était présent à l'attaque. Il y avait Braz Afonso, il y avait Alex Baudin. Et au final, c'est une victoire belge, toujours pas de victoire française. On revient sur tout cela dans le journal du Tour à 18h30 avec Gilles Damingue. À tout à l'heure.
0: Et peut-être une victoire française au menu demain. On l'espère évidemment. Tout de suite, musique.

0: Wish you the best, c'était Lewis Capaldi. On vient de voir l'arrivée du Tour de France pour aujourd'hui. Mais il y a plusieurs Tours de France. Il y a aussi le Tour de France féminin. Nous sommes partenaires également. Ce sera à suivre du 1er au 9 août. Et si vous voulez le suivre de très près, il y a une opération pour laquelle nous sommes partenaires également avec le Conseil départemental de la Mayenne. 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
0: Et il est 17h30, l'heure donc.
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0: De vos infos pratiques en une minute que voici. Ne soyez pas surpris si vous apercevez des lampadaires allumés en pleine journée à Saint-Georges-Butavant. C'est normal, une entreprise réalise depuis 3 jours la maintenance annuelle du réseau d'éclairage public. Deuxième information, envie de profiter de la fraîcheur en cette période estivale. Bonne nouvelle, jusqu'au 15 août, plusieurs parcs et jardins de la ville de Laval restent exceptionnellement ouverts jusqu'à 22h le soir. Très bonne idée. Vous pourrez notamment vous promener donc dans le jardin de la Banque de France, le jardin de la Périne ou encore sur la promenade Anne d'Allègre pour profiter donc du moment de détente en soirée. Et puis sachez qu'à partir d'aujourd'hui, le 20 juillet, les déchetteries des Coëvrons retrouvent leurs horaires habituels après la période d'adaptation estivale. Avant de vous déplacer, pensez à consulter les jours et les horaires d'ouverture sur le site des coëvrons.fr afin de préparer au mieux votre visite. Rendez-vous dans une heure pour une nouvelle version des infos pratiques, toujours avec Ici Mayenne.
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0: Tout à l'heure, il y aura Zazie avec son petit dernier, peu importe, mais tout de suite, c'est Alan Parsons Project, Eyes in the Sky. Fermez les yeux, vous êtes en 1982, ou 3, ou presque. Écoutez plutôt.

0: forte.
1: Femme forte, c'était le dernier. Zazie, il est 17h39 minutes.
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0: Le 17-19.
1: L'heure de pédaler pour se préparer au Festival international de cyclotourisme qui va s'installer à Château-Gontier-sur-Mayenne pour sa 87e édition. Ça va se passer du 2 au 9 août. Des passionnés, mais aussi des curieux, vont pouvoir profiter des parcours organisés. Claire Martin a testé cette activité pour nous. On la retrouve donc sur son vélo et dans le sud du département.
3: Est-ce que vous êtes prêt à tester avec moi le cyclotourisme? Une pratique que beaucoup de Mayennais adorent, de longues distances, souvent en groupe, pour se vider la tête, découvrir des paysages et s'arrêter dans des coins chaleureux. Jean-Claude et Marie-Reine sont mes guides, ils font partie du cycloclub de Château-Gontier-sur-Mayenne. Après plusieurs coups de pédale, une pause s'impose. Nous sommes au petit bar-restaurant L'Écluserie de la Benâtre, accueilli par le saisonnier.
4: Et nous voilà chez Antoine.
5: Chez Antoine, dont le papa, il fait du vélo.
4: Vélo avec nous.
3: C'est quand même incroyable, hein, comme quoi le monde est petit. Comment vous anticipez la météo, Marie-Reine?
4: Sur le vélo, on n'a jamais trop chaud. Il y a toujours de l'air sur le vélo.
3: Et à ce propos, on en parle du bronzage des cyclistes. Jean-Claude et Marie-Reine n'y échappent pas.
6: Moi aussi. Bah là, c'est un début. Hein, c'est
3: on n'est même pas fin d'été que ça y est déjà là-haut.
4: Ça commence déjà.
6: Mais oui, aussi. Ça se voit bien, oui, bien sûr.
4: C'est moche.
6: C'est moche, comme dit Maria.
3: Bah, faut peut-être faire du vélo en bikini, hein, ce serait la solution.
6: Si on pouvait.
3: Bon, je vous rassure, ce n'est pas dans nos plans pour le moment, mais en revanche, se rafraîchir, oui. Maïgourde, c'est un vrai bon plan pour Jean-Claude et tous les cyclistes.
5: Maïgourde, eh bien, en fin de compte, c'est une application qu'on peut mettre sur le téléphone. Et quand vous avez cette application dans la région où vous vous trouvez, vous avez tout le détail des partenaires de Maïgourde. Voilà.
3: Maïgourde, c'est quoi? C'est un label qui permet de remplir sa gourde sans forcément payer, en fait, là où.
5: Éventuellement, oui, c'est ça.
3: Et voilà. Ça, c'est indispensable. Et vous les reconnaissez sur la vitrine, en fait, vous avez un autocollant avec une goutte. Oui. Et quand vous voyez cet autocollant-là, ça veut dire que vous pouvez remplir votre gourde sans avoir besoin de payer.
5: Il y a d'autres endroits aussi. Dans les cimetières, on trouvera toujours de l'eau aussi, hein, qui est gratuite aussi.
3: Eh bien, justement, notre gourde, on la remplit car une bonne côte nous attend. Dans le jargon, on appelle ça une patate. Avec Marie-Reine, on se prépare mentalement.
4: Il faut qu'on prenne des forces, hein, parce que t'as vu, 10% à la patate.
5: Exactement, on va la remonter, la côte d'Aurigné, il n'y a pas de problème.
3: Eh bien, c'est parti. Merci Aurigné, merci l'écluserie de la Benâtre.
4: Au revoir Antoine. Allez,
3: au revoir. Merci beaucoup. Hein.
5: On sait qu'il y a une côte à monter, donc on anticipe sur notre braquet au niveau des vitesses. Il faut pas le faire en montant, il faut le faire tout de suite, parce qu'après, quand on monte, on peut louper le truc, et après, quand il faut repartir dans la côte, c'est difficile.
3: Dans la côte, justement, Marie-Reine est devant nous, et je vais la voir avec mon vélo électrique.
4: Ah là, je parle plus. La côte à 10%.
3: Et c'est pour ça aussi que vous aimez le cyclotourisme, non?
4: Ouais. Ça fait mal, mais on est content quand on l'a fait.
3: Et qui on croise en plein effort?
5: Allez, c'est Antoine.
4: C'est Antoine?
5: Hey, j'en reviens pas.
3: J'ai envie de vous dire, on est bien en Mayenne. Antoine, que l'on ne connaissait pas ce matin, et qui finalement est le fils d'un ami de Jean-Claude et Marie-Reine. Eh bien, c'est ça le cyclotourisme. Des rencontres, des côtes et beaucoup de partage. Notre expédition s'arrête ici, sur ce bel effort. Mais j'ai une dernière question pour vous. Quel sera votre prochain périple?
1: Direction Château-Gontier, forcément, du 2 au 9 août. Donc on l'a compris, c'est un très grand rendez-vous, ce festival international de cyclotourisme. Il va y avoir beaucoup de vélos dans le quartier, peut-être que vous y serez. On retrouve Claire demain pour continuer à s'entraîner. Et tout de suite, c'est Billy Paul.

Song, c'était Billy Paul. 17h47, on s'est entraîné avec Claire Martin au cyclotourisme. Maintenant, je voudrais vous entraîner pour la rando. J'ai dans les mains un ouvrage de la Fédération française de randonnée pour le GER, qui a le bon goût de passer chez nous en Mayenne, qui nous propose de faire le tour du monde des Avaloirs, ce qui nous donne une randonnée en itinérance de 104 km quand même. On peut la faire sur 5 jours, on peut en faire un petit bout, on est sur place, et puis l'autre jour un autre, c'est comme vous voulez. En tout cas, ça vous permet vraiment de vous balader dans le point culminant du Grand Ouest, faut-il le rappeler, le mont des Avaloirs, 416 km, et de découvrir plein de jolis chemins qui arpentent le bocage, qui vont conduiront vers des lieux très emblématiques, le petit village de Sainte-Anne, Trotté, ses anciennes forges, Saint-Cenery-le-Gérais également, c'est magnifique, ou bien encore Saint-Léonard-des-Bois, des authentiques villages des Alpes Mancelles. Donc vous pourrez retrouver les anciennes ardoisières de Châtemoux, etc. C'est tout un univers à découvrir avec donc ce GR du Tour du Mont des Avaloirs. À l'intérieur, bien sûr, vous avez les cartes hein, des différents passages possibles, des différentes étapes, etc. Si vous avez envie de vous lancer pour un bout ou l'ensemble, je suis ravie de vous offrir cet ouvrage. Mais pour le gagner, il faut répondre à une petite question. Eh oui, on est comme ça, ça se mérite. Vous allez traverser notamment la forêt de Pré-en-Paille avec ce GR autour du Mont des Avaloirs. On va s'intéresser avec ma question au nom de la forêt de paille. Cela viendrait du mot gaulois pala. On va réviser son gaulois. À votre avis, pala, qu'est-ce que ce drôle de mot pourrait bien signifier? Est-ce que ça veut dire pala en gaulois la montagne, la plaine ou la mer? Vous avez une petite idée? Ben, ça tombe bien. Surtout si vous avez un téléphone, combinez les deux. Vous nous appelez maintenant 02 43 67 11 11. Héloïse vous attend avec, je l'espère, la bonne réponse. Pala, donc en gaulois, signifie quoi? La montagne, la plaine ou la mer? C'est l'ancien nom donc de la forêt de paille. À tout de suite.

0: c'était Robert Palmer. Bienvenue à Thierry de Mayenne. Bonjour Thierry.
1: Bonjour.
0: Comment ça va? Il y a du monde à la maison là, c'est les vacances pour tout le monde?
1: Non, c'est-à-dire que je suis sur la route, je suis à 8 km de Château-Gontier là.
0: D'accord.
1: Je suis en voiture.
0: Ok, mais vous êtes arrêté là pour l'instant. Je voudrais pas qu'il y ait un accident.
1: Ah oui, je suis arrêté,
0: ouais,
1: oui.
0: Tout va bien.
1: Je l'ai dit à l'accueil, oui.
0: Très bien. Thierry, vous parlez donc le gaulois couramment, ça nous arrange aujourd'hui.
1: Oui.
0: Puisqu'on s'intéresse au nom de la forêt de paille, qui viendrait d'un mot gaulois, pala. Mais alors, qu'est-ce que veut dire pala? Est-ce que ça veut dire la montagne, la plaine ou la mer, à votre avis, Thierry?
1: La montagne.
0: Eh bien, la montagne, ça vous gagne. Bravo. Bravo Thierry,
1: merci.
0: Je suis ravie de vous offrir donc ce guide donc de la Fédération française de randonnée, le GR Tour du monde des Avaloirs. Vous faites beaucoup de randonnées ou peu ou un peu, ou vous comptez vous y mettre? Racontez-moi.
1: Peu et je compte m'y mettre.
0: Ah,
1: voilà.
0: Très bien. Oui. Vous êtes dans les bonnes résolutions. Oui. Est-ce que vous avez déjà les chaussures?
1: Oui.
0: Vous avez les chaussures pour la randonnée?
1: Oui.
0: Bon, eh ben.
1: Oui, curieusement, oui.
0: Oui, curieusement. Donc, elles sont pas usées, elles sont en bon état, ça c'est nickel.
1: Oui, elles sont en bon état, oui.
0: Vous allez les user, vous allez voir. Je vous offre ce livret, oui. Donc le GR Tour du monde des Avaloirs, randonnée en itinérance, 104 km pour user vos chaussures. Vous pouvez le faire en 5 jours ou plus, hein, puisque vous habitez Mayenne, vous n'êtes pas loin, mais vous avez les cartes. Il n'y a plus qu'à suivre le guide et je pense que vous allez passer des bons moments. Vous nous raconterez, Thierry.
1: Eh bien, je raconterai ça, oui, pas de souci.
0: Eh bien, avec plaisir. Bonne rando, bel été, bonnes vacances.
1: Merci.
0: Et dernière question indispensable, Thierry, quelle est la première radio du département?
1: Ici Mayenne.
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0: Et d'ici 4 minutes et 30 secondes, retour de l'information avec le journal de 18h. Évidemment, avant tout ça, Jean-Jacques Goldman, je marche seul. Mais non, il va pas marcher seul, Jean-Jacques Goldman. Il va faire la rando avec Thierry de Mayenne, autour du Mont des Avaloirs. Belle journée en tout cas avec ici Mayenne. Bel été, profitez du soleil, de ses températures enfin agréables. Tout ce qu'on aime.

0: Je marche seul, Jean-Jacques Goldman, en 1985. Merci beaucoup de votre fidélité.
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0: Première radio du département, il est 18h. Retour de l'info avec vous, Gwendoline Langlois. Bonsoir.
2: Bonsoir Florence, bonsoir à toutes et à tous.
0: Plus de 5700 personnes sont mortes en France pendant la dernière canicule.
2: À cause de la chaleur étouffante entre mi-juin et début juillet, notre région est la troisième en termes de surmortalité. 553 décès supplémentaires enregistrés par Santé publique France. C'est le plus lourd bilan canicule produit par l'agence de santé depuis celui de 2003, Anne-Laure Dagnier.
3: Oui, nous ne sommes qu'au début de l'été. Entre le 17 juin et le 2 juillet, les 15 jours marqués par une canicule sur quasiment tout le territoire, la chaleur a fait plus de 5700 morts sur cette quinzaine de jours. Donc, entre mi-juin et début juillet, plus de la moitié des décès sont concentrés sur 3 jours, autour du 24 et 25 juin, les journées les plus chaudes jamais enregistrées en France. Un tiers des décès se sont produits à domicile, près de la moitié à l'hôpital, et toutes les classes d'âge ont été touchées à partir de 15 ans, même si deux tiers des personnes décédées ont plus de 75 ans. Il y a eu plus d'une centaine de morts causées par la canicule chez les 15-44 ans. Toutes les régions sont concernées, surtout l'Île-de-France, qui a comptabilisé plus de 2000 décès. Ce premier bilan du début de l'été est donc le plus élevé depuis la canicule meurtrière de 2003, survenue au mois d'août, qui avait fait 15 000 morts.
2: Un bilan définitif de Santé publique France est attendu à l'automne. Un jeune de 16 ans est suspecté d'avoir violé une retraitée à Rennes. Il a été interpellé mardi, placé en garde à vue. C'est un mineur non accompagné, précise le parquet de Rennes, qui s'en serait pris à une dame de 80 ans. L'adolescent doit être présenté à la justice demain.
0: La mort mystérieuse d'un touriste breton.
2: Un habitant de Cervon-sur-Vilaine décédé fin mai, alors qu'il était en voyage avec sa femme au Monténégro. Sa femme l'a vu quitter leur hôtel sans téléphone le 28 mai. Le lendemain, le corps de son mari est retrouvé au pied d'une falaise. Une information judiciaire est en cours, confiée au parquet de Rennes. Accident ce matin sur la Nationale 12 dans le Nord Mayenne. Deux personnes blessées, une adolescente de 16 ans et un homme de 20 ans transportés à l'hôpital de Laval par les pompiers. Ce matin vers 10h, une voiture et un poids lourd se sont percutés à Javron-les-Chapelles. Le conducteur du camion s'en est lui sorti indemne.
0: C'est un drame qui avait bouleversé le monde du cyclisme.
2: La mort de Michael Goulartz, 23 ans, pendant le Paris-Roubaix il y a 8 ans. Retrouvé inconscient dans l'un des secteurs pavés de la course, mort dans la soirée d'un arrêt cardiaque à l'hôpital. L'enquête sur les causes de sa mort est classée sans suite. Aucune trace de produit dopant n'a été retrouvée. C'est le Belge Jasper Philipsen qui a remporté la 17e étape du Tour de France tout à l'heure à Voiron. Sa première victoire d'étape de l'année sur le Tour, sa 11e depuis le début de sa carrière. Demain, étape de montagne, 185 km entre Voiron et Orcières-Merlette. 3900 mètres de dénivelé positif à parcourir. Le Slovène Tadej Pogačar reste en jaune.
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2: Bon, côté météo, demain, Florence, on prend les mêmes et on recommence.
0: Exactement, j'allais vous proposer de faire un copier-coller, parce que c'est exactement ça, du soleil, rien que du soleil. Pour les températures, ce seront les mêmes. On va avoir de 26 à 29 ou 30 degrés, donc sur la Mayenne, comptez par exemple 26 degrés demain à Vilaine-la-Juhel, 27 à Chaillan, 29 à Biarnay, par exemple. Et la nuit prochaine qui arrive, elle va être calme, étoilée et fraîche, de 13 à 15 degrés. Donc, tout va bien.
2: On attend toujours la pluie, hein. Plus d'alerte canicule, mais de la sécheresse tout de même, mais c'est pas pour l'instant.
0: C'est le seul truc qui nous manque. On a eu quelques orages, parfois un peu violents, et affaire à suivre. Merci en tout cas, Gwendoline. Bonne soirée.
2: Bonne soirée.
0: Au revoir.
2: Au revoir.
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0: Et Bonnie Tyler, vous savez pourquoi ? Parce que ça rime avec bonne humeur. Puis parce qu'on aime, hein, tout simplement.

0: Sketch, c'était Bonnie Tyler qui nous a quittés il y a peu et qui nous manque encore.
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0: Vacances, vous cherchez des idées de sortie, notamment à faire en famille. Eh bien, c'est ce qu'on vous propose grâce à Sortir en Mayenne. Aujourd'hui, vous allez découvrir dans un cadre exceptionnel le seul zoo troglodytique, je vais réussir à le dire, du monde. Et il n'est pas très loin de chez nous. Il est à 1h45 de Laval. Il s'agit du bioparc de Douai-la-Fontaine. On en reparle évidemment. Ça fait mal, vite à tout de suite. Je vous souhaite une très belle après-midi. Merci d'avoir choisi Ici Mayenne, aujourd'hui encore.

0: Ça fait mal, c'était Vita. 18h11 minutes, l'heure de sortir en Mayenne. Alors là, préparez le pique-nique puisqu'on va aller se balader en dehors de notre département. Donc vous partez pour la journée, hein, direction le bioparc de Douai-la-Fontaine. On est près de Saumur, pas très loin d'Angers, à 1h45 de Laval. Pour nous en parler, notre guide aujourd'hui, Alexandre Carré. Bonjour Alexandre.
1: Bonjour.
0: Vous êtes chargé donc des relations presse et communication du bioparc de Douai-la-Fontaine. Il faut d'abord, pour ceux qui ne sont jamais allés chez vous, dire que c'est un zoo pas tout à fait comme les autres. Il a été élu deuxième meilleur zoo européen, ça doit vous faire plaisir. Et c'est le seul zoo troglodytique, je vais y arriver, au monde. C'est pas rien, je suppose que cette particularité fait partie des choses qui vous rendent fier du bioparc, Alexandre.
1: Absolument, oui. Cet aspect troglodytique est évidemment pas unique au bioparc, puisque toute la région du Saumurois a des lieux de la sorte où voilà, il y a des habitations creusées dans la roche, plein de galeries partout. Mais évidemment, nous au bioparc, on a aussi des choses dans le genre, donc les gens peuvent vraiment déambuler pour voir des animaux et entre chaque enclos profiter de la fraîcheur de la roche, évidemment, et puis voilà, c'est assez beau, c'est assez unique pour le voir tous les jours.
0: C'est un lieu magnifique, vous le disiez, c'est une climatisation aussi naturelle. Et puis parmi les spécificités que vous avez au bioparc de Douai-la-Fontaine, c'est aussi qu'il n'y a vraiment aucun dressage vis-à-vis des animaux. Vous, ce qui vous intéresse, c'est qu'au contraire, ces animaux vivent dans un espace XXL, que ce soit plus naturel possible, et que ce soit ça qu'on vienne découvrir chez vous.
1: C'est ça, ouais. L'avantage de, en fait, le zoo est construit dans d'anciennes carrières. C'est pour ça aussi qu'il est troglodytique. Et en fait, l'avantage de ça, c'est qu'on a pu creuser des enclos directement dans la roche. Donc, en fait, on a quasiment aucun enclos, on va dire traditionnel, avec des grilles, des vitres, etc. On a surtout des enclos qui sont naturellement, en fait, enclavés dans la roche. Et en fait, ça permet de sculpter des enclos très, très, très grands et très uniques, avec vraiment pour reproduire l'environnement naturel des animaux. Oui, on a des enclos, par exemple la vallée des rhinocéros qui fait près de 2 hectares, celle le cratère des carnivores où il y a les lions et les guépards, ils font 1 hectare chacun aussi. Enfin, voilà, ça permet vraiment de reproduire l'environnement naturel des animaux, et du coup qu'ils puissent comme vous disiez, pas de dressage ni rien, ils peuvent exprimer leur comportement naturel. Ouais. Et voilà, pour les visiteurs, c'est le spectacle. Et là, c'est pas dans le dressage, c'est dans juste voir la nature comme elle est en Afrique ou dans les pays.
0: Imaginer qu'on est là-bas, c'est vraiment une immersion dans une nature recréée. Mais vous avez pris effectivement, on le disait, c'est ancienne carrière, donc c'est un site très naturel. Enfin, il y a pas de chiquet, hein, c'est tout pour de vrai. Il faut aussi dire concernant la démarche du bioparc, que vous êtes internationalement reconnu pour votre implication dans la sauvegarde des espèces menacées, et vous investissez d'ailleurs aussi auprès des populations locales des pays d'origine des animaux que vous accueillez.
1: Absolument, ouais. C'est la grande œuvre des directeurs du bioparc, donc Pierre François et François Guay, et Louis aussi avant, qui a fondé aussi le bioparc. Ça fait bientôt 60 ans que, en fait, ils voyagent à travers le monde pour donner du sens un peu.

0: à cette captivité, parce que comme vous savez, la captivité, voilà, et le bien-être des animaux, c'est aussi une question importante. Et du coup, pour pallier à ça et donner du sens à pourquoi il y a des animaux ici chez nous là dans le Maine-et-Loire, c'est aussi pour sensibiliser les gens à la sauvegarde de ces animaux qui sont menacés dans leur habitat naturel, la plupart du temps par les activités humaines, que ce soit la déforestation, l'urbanisation, le braconnage, etc. Et donc nous, notre approche, du coup, depuis près de 60 ans, c'est d'abord d'aider les humains qui vivent avec ces animaux, puisque maintenant, ouais, comme je vous le disais, l'humain est, on peut pas sortir l'humain des écosystèmes, et du coup d'aider ces gens-là qui vivent avec ces animaux pour ancrer en fait des habitudes, des automatismes pour voilà les aider les animaux à ne pas à être protégés quoi. C'est finalement. Ouais.
1: C'est joli et en plus bon c'est vraiment un spectacle exceptionnel. Tous ceux qui y sont allés sont restés vraiment éblouis par le spectacle que propose donc ce parc bio, le parc de Douai-la-Fontaine à 1h45 de Laval. Donc on peut partir pour la journée, hein, on va en profiter pour se balader dans ce très joli coin aussi. On prévoit le pique-nique. Juste très rapidement. Un ordre de prix, c'est gratuit pour les moins de 3 ans, sinon 28 euros pour les adultes.
0: C'est 29,50 pour les adultes et un peu moins pour les enfants, en sachant que si jamais le parc vous plaît, on a aussi un système d'abonnement à l'année qui, au bout de 2 visites, est rentabilisé, en sachant que voilà, une fois que vous avez le pass, vous pouvez venir tous les jours, tous les week-ends, voilà, c'est l'avantage.
1: Bon, ben écoutez, merci beaucoup Alexandre, une petite gratouille aux animaux du bioparc de Douai-la-Fontaine. Merci d'avoir été donc avec nous et à bientôt. Vivent donc les animaux du bioparc de Douai-la-Fontaine.
0: Merci, au revoir.
1: Au revoir. Et voici tout de suite Simply Red, Star. Là, c'est les animaux qui étaient les stars de ce bioparc de Douai-la-Fontaine. Si ça vous tente, à mon avis, vous n'allez pas regretter. Comment ça, les enfants réclament déjà pour y aller ? Eh bien, moi, je les comprends.

0: Tonight, c'était Phil Collins. Dans quelques 5 minutes, nous avons rendez-vous avec Gilda Mingui pour le journal du Tour.
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0: suis sûre que vous étiez en train de fredonner. Ville de Lumière, c'était le groupe Gold. Merci d'avoir choisi Ici Mayenne, partenaire du Tour de France. Tout de suite, c'est l'heure du journal avec Gilles Damingui.
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2: La Belgique domine ce Tour de France. Jasper Philipsen s'impose au sprint à Voiron en Isère au terme de la 17e étape. 11e victoire sur la grande boucle pour le sprinter de l'équipe alpecine. Et c'est aussi la 6e victoire d'un coureur belge depuis le départ de Barcelone, la 3e consécutive. Bonsoir Bruno Blanza.
3: Bonsoir.
2: Une étape hyper animée aujourd'hui et un Jasper peut en cacher un autre. En fin d'étape, on a pensé que Stuyven pouvait l'emporter. C'est finalement Philipsen qui s'est imposé au sprint.
3: Oui, après cette étape folle pour une 11e victoire, vous l'avez dit Gilda. En fait, c'était la 6e possibilité vraiment pour lui qui est un grand bonhomme du Tour de France. Il ne faut pas l'oublier. Il y avait quand même eu 5 arrivées au sprint. Jamais il n'avait réussi à s'imposer jusque-là. Il manquait de confiance, il manquait de puissance quelque part. Il le dit d'ailleurs. Hein. Avec cette victoire, j'ai perdu plusieurs années d'espérance de vie tellement il a mis le cœur à l'ouvrage pour revenir avec les échappés. Et très honnêtement, c'est un grand monsieur du Tour de France qui s'impose. Il a gagné sur les 5 derniers Tours de France et notamment celui-ci, Philipsen, tout comme seulement Tadej Pogacar. Vous imaginez ?
2: Ouais, idéalement lancé hein, par Mathieu Van Der Poel dans la dernière ligne droite, la fusée. Jasper Philipsen devance le Suisse Mauro Schmidt et le Néerlandais Olaf Koy, équipier de Paul Sexas. Jasper Philipsen qui sauve son tour avec ce succès à Voiron.
4: First stages, the first 12 days were just horrible and couldn't find the feeling I was hoping for.
5: Les 12 premiers jours étaient horribles. J'avais pas les sensations que j'espérais. Mon équipe a toujours cru en moi alors que j'étais en colère à table le soir.
4: Angry bird at the table and the team, they had to deal with it.
5: L'équipe a dû faire avec, les coureurs, le staff. Cette victoire est pour eux parce qu'ils ont continué à y croire et à se battre jusqu'à la 17e étape.
4: Just fighting back until stage 17.
2: Un premier Français aujourd'hui, c'est Clément Russo, 6e chez lui, l'Isérois, est content de sa journée.
6: Ouais, satisfait. La journée était difficile dès le départ. Mais j'ai senti que j'avais de bonnes sensations. Surtout, j'avais aussi une petite crainte dans la dernière montée. Je savais que certains voulaient essayer de faire péter certains sprinters. Donc, je me suis dit là, il faut vraiment pas lâcher, il faut tout donner. Et après, c'est vrai que ça, dans le sprint, c'était vraiment mental. J'avais plus grand-chose, j'avoue. Je pense comme la plupart. Donc, j'ai pu faire 6e. C'est mieux que mes 3 fois 8e place. Donc, je suis satisfait. J'espère récupérer et bien finir à Paris.
2: Alors on l'a vu aujourd'hui, hein, c'est vraiment une belle bagarre pour le gain du maillot vert. Il sera toujours demain sur les épaules de Mats Pedersen, mais le Danois n'a plus que 7 points d'avance sur Jasper Philipsen. Pedersen a remporté le sprint intermédiaire, 25 points, mais Philipsen en a pris 50 à l'arrivée. C'est donc une mauvaise opération pour Mats Pedersen, le vainqueur de l'étape de Foix. Ce sera donc une belle bagarre jusqu'au bout. 8 Français étaient à l'avant de la course aujourd'hui dans la seconde partie de l'étape. Le premier à avoir attaqué, c'est Baptiste Westhoffer. Mais c'était trop dur aujourd'hui pour le Breton.
7: Ouais, je sais pas si c'était vraiment intelligent, si je me suis fait péter le moteur direct. Après, j'en ai chié toute la journée, j'étais à fond. Là, je finis limé aussi. Et bon, tout le peloton commence à être poncé, comme on dit, enfin, vraiment fatigué. Ouais, je sais pas si c'était vraiment intelligent de ma part. Bon, c'était peut-être ma seule option pour essayer de prendre une échappée. Je l'ai essayé. Là, je suis plus. Non, là, ça va être survie. Hein. Survie jusqu'à Paris. Hein.
2: Bruno Blanza, il ne reste plus que 4 étapes hein, avant Paris jusqu'à Paris. Autrement dit, les chances s'amenuisent pour les coureurs français s'ils ne veulent pas rentrer bredouille.
3: Oui, et vous savez, Gilda, c'est quand même dingue. Cette stat, elle est folle. Depuis le début de l'histoire du Tour, hein, en 112 éditions, il n'y a eu que 2 éditions lors desquelles aucun Français n'a gagné. C'était il y a 100 ans. Et c'était il y a 27 ans. Donc on l'attend toujours. Et maintenant, il y a 3 arrivées en altitude. 2 fois à l'Alpe d'Huez et il y aura les Champs-Élysées. Difficile d'y voir clair, très honnêtement, et difficile d'être optimiste. Il y en a qui se montrent, mais à l'image de Westhoffer, ils sont en fin de tour et dans la difficulté. Mais il ne faut pas oublier qu'il y a par exemple 4 ans, c'était à l'avant-dernière étape que Christophe Laporte l'avait emporté.
2: Ouais, il y a encore de l'espoir, effectivement. Et à l'issue de cette 17e étape, il n'y a pas de changement au classement général. Mais ça pourrait bouger à partir de demain. Avec un triptyque très pimenté qui attend les coureurs. Ça commence par cette 18e étape entre Voiron et la station d'Orcières-Merlette dans les Hautes-Alpes. 185 km avec 5 ascensions au menu et notamment cette montée finale vers Orcières-Merlette. Mythique, rappelle le directeur du Tour de France, Christian Prudhomme.
8: Orcières-Merlette, c'est une montée célébrissime dans la grande histoire du Tour de France. par l'exploit de Luis Ocaña, celui qu'on appelait l'Espagnol de Mont-de-Marsan en 1971. Il avait écrasé l'étape. Il s'était imposé devant le Belge Lucien Van Nîmes de 5 minutes 52 et Eddy Merckx 3e, 8 minutes 42. Merckx, c'était celui qui gagnait tout et qui ne pouvait évidemment pas s'attendre à ça. Le Tour est revenu ensuite quelques fois hors Sierre-Malette, notamment il y a 6 ans, en 2020, pendant la pandémie, avec une victoire ce jour-là du Slovène. Roglic.
2: Cette 18e étape, elle sera à vivre sur votre radio ici demain à partir de 13h30. Merci Bruno Blanza, vous étiez en direct de Voiron et merci également à Benjamin Troncin pour les liaisons techniques. Bonne soirée et à demain.
0: Gilda Magui, à demain.
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0: Retour de vos infos pratiques en une minute. La rue de la Paix à Laval est en travaux. Ça va durer jusqu'au 29 août. Pendant toute la durée du chantier, l'accès au commerce est maintenu. En revanche, la circulation est limitée à un seul sens, sauf dans la soirée et durant les week-ends. Et puis, sachez que les ateliers Thierry Fonlup, installés à Ballot, recrutent actuellement des couturiers et des couturières afin de renforcer leurs équipes. L'entreprise est spécialisée dans la confection de prêt-à-porter féminin haut de gamme pour des grandes maisons françaises de luxe. Si l'aventure vous dit, n'hésitez pas. L'été se poursuit en musique et dans la convivialité à Villiers-Charlemagne. La commune organise plusieurs marchés d'été les mercredis soirs. Rendez-vous dès ce soir à partir de 18h au petit lac au petit plan d'eau du lac. Et donc c'est déjà commencé. Allez-y, vous pouvez les rejoindre pour profiter des producteurs locaux, des exposants et de l'ambiance estivale. Vous pouvez déjà noter les prochaines dates dans votre agenda. Ce sera les 29 juillet, 5 août et 12 août. D'ici donc quelques minutes, on continue la fin d'après-midi en musique. C'est même tout de suite.
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0: Et voici, je ne pouvais pas faire plus, notre rocker national, Johnny Hallyday, avec toute la musique que j'aime.

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0: La musique que j'aime, Johnny Hallyday, 18h41, et nous voici dans les coulisses TV. Et oui, qu'est-ce que vous allez regarder? Eh bien, on va avoir des éléments de réponse tout de suite avec vous, Johan Rock. Vous nous parlez aujourd'hui de J'en connais un rayon. J'en connais un rayon, c'est le premier jeu autour de la consommation qui revient donc cet été sur M6.
1: Apprendre en s'amusant. C'est ainsi qu'on pourrait résumer le concept de J'en connais un rayon. Un format original créé et animé par Julien Courbet qui nous fait jouer, nous, téléspectateurs, sur les bons choix à faire lorsqu'on va faire nos courses.
2: Ils pensent être des pros de la consommation.
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5: À gratter, comme Élodie.
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1: 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Et aux côtés de l'animateur, on retrouve un visage connu des émissions de Julien Courbet, l'expert Olivier Dauvert, 35 ans que ce dernier arpente les rayons des enseignes de grande distribution. Je lui ai demandé s'il lui arrivait encore aujourd'hui de se faire avoir.
7: Parfois, je dois reconnaître que je suis encore piégé devant l'imagination des marques qui sont redoutablement efficaces pour me tendre des pièges. La dernière fois que je me suis fait avoir, c'est sur le cas classique de l'origine. Ça veut dire que j'ai face à moi un produit en rayon dont tout me laisse à penser qu'il est français, ou en tous les cas, il veut se dire français. Et puis quand on regarde, on se rend compte que parfois, au dos du pack, écrit en tout petit caractère, il y a la mention que le poulet, le porc, le blé, que sais-je encore, finalement, n'est pas français. Et à ce moment-là, on n'a qu'une envie de dire aux marques, mais est-ce que vous fichez pas un peu de moi quand même?
1: 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Restera ensuite à trouver un caddie suffisamment volumineux pour tout ramener chez lui. Ce jeu, c'est une nouvelle façon pour l'expert Olivier Dauvert de traiter du sujet de la consommation, dont il est devenu le spécialiste à la télévision. À ce propos, est-ce que sa médiatisation rend plus difficile son travail aujourd'hui auprès des acteurs de la grande distribution?
7: J'ai un avantage, c'est que je connaissais tous les distributeurs et tous les patron de distribution avant que le grand public ne me connaisse un peu. Donc ça veut dire que ces gens-là, je les connais par cœur, et qu'aujourd'hui, avec en plus une forme d'audience, quand on cumule RTL et M6, commence à faire quelques millions, vis-à-vis d'eux, j'ai plus pris une forme de liberté que l'inverse. Parce que je représente aussi l'armée des consommateurs quelque part. Et l'armée des consommateurs, c'est leurs clients, c'est eux qui les font vivre.
1: 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Ce soir, 21h10 sur M6.
0: Et voilà. Si vous voulez faire vos courses en regardant la télévision, ou alors sinon, vous avez une autre option, évidemment. Restez branchés sur la radio en même temps que vous cuisez les saucisses sur le barbecue, par exemple. C'est comme vous voulez. Tout de suite, c'est Cesaria Evora, une voix absolument extraordinaire qui ne ressemble à aucune autre, avec ce titre qui est fait pour bercer les petits comme les grands. Saudade.

0: C'était Cesaria Evora et sa musique du Cap-Vert que l'on adore. 18h49, minutes, c'est l'été, je ne vous l'apprends pas. C'est l'occasion de passer du temps en famille. Et c'est d'ailleurs le plaisir d'une petite Mayennaise qui a croisé Claire Martin. Ça fait partie donc de nos petits plaisirs de l'été.
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3: Bonjour, je m'appelle Anna et je viens de Bonchamp. Et c'est mon anniversaire aujourd'hui, j'ai 7 ans. Mon petit plaisir de l'été, c'est fêter mon anniversaire. Et je suis entourée de ma famille.
4: Mais c'est quand même magnifique.
5: Bravo. Joyeux anniversaire, Anna.
4: Bon alors, et le parrain, vous êtes où là exactement? Il se fait la malle, le parrain.
6: Non, je fête l'anniversaire de ma filleule à Montflour. Donc à la halte fluviale de Montflour.
4: Et alors là, Anna, tu ouvres tes cadeaux, c'est quoi?
3: Il y a un petit miroir et des petits strass pour mettre sur les doigts. Aussi, j'ai eu un concert.
4: Oh, pour aller voir qui?
3: Vianney.
4: Tu vas aller voir Vianney, c'est trop bien. Tu connais des chansons de Vianney?
3: Les filles d'aujourd'hui.

0: super bien, Anna, en plus. Merci pour tout, Anna, et puis encore bon anniversaire.
1: Happy birthday, Anna, 7 ans, le bel âge. Merci beaucoup, c'était un très joli moment, un joli petit plaisir de l'été que l'on a partagé avec bonheur. Benjamin Biolay, écran total. Là encore, si c'est pas de saison, j'y comprends plus rien.

0: c'était Benjamin Violet, son petit dernier. À propos de Total, est-ce que vous vous souvenez de la dernière éclipse solaire Total? C'était en 1999. Vous étiez né, alors je suis sûre que vous vous souvenez de ce que vous faisiez à ce moment-là. La prochaine éclipse totale de soleil, ce sera en 2081. Alors, c'est pas tout de suite, mais entre les deux, il y a un moment qui va être important à vivre. Ce sera cet été, le 12 août, avec une éclipse certes partielle du soleil, mais déjà impressionnante puisque on sera à 92% à Rennes. Ce sera le 12 août, mais pour en profiter, il faut avoir les bonnes lunettes, les lunettes aux couleurs d'ici Mayenne pour ne pas abîmer vos yeux, évidemment. Alors, si vous les avez pas encore à la maison, je vous signale qu'on vous les offre très régulièrement. Vous pouvez venir nous voir, 41 avenue Robert Buron à Laval. On en a pour vous. Vous pouvez également les retrouver dans les offices du tourisme du département ou bien encore donc au Zoom de Laval où on a déposé également les lunettes donc ici Mayenne pour cette éclipse solaire totale, enfin partielle pardon, le 12 août. N'hésitez pas, il faut vos lunettes, il faut les récupérer avant. Voilà, d'ici quelques 5 minutes, retour de l'information et puis après ce sera bien sûr Laurent Petit-Guillaume, le retour avec 100% années 80.
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0: Girls, c'était Lini Marlin.
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0: Première radio du département, il est 19h. Retour de l'info, le journal, Valentin Bertrand.
2: Un immense panache de fumée s'élève près de Lacano, station balnéaire très fréquentée de Gironde. Un feu de pin très virulent qui s'étend depuis la mi-journée. Il a parcouru 400 hectares parmi les riverains évacués. Alexis est garagiste, il a vu les flammes progresser très vite à cause du vent.
3: Bah nous, on a été informés en fin de matinée, en fait, en rentrant pour la pause déjeuner. On s'est rendu compte qu'il y avait un incendie qui était derrière, du coup, la zone artisanale, entre le Somos et le Porche, du coup. Et bon, ça avait l'air d'être à peu près maîtrisé au début. Et en fait, il y a un camp des gens du voyage qui a été évacué, du coup, vers 13h30, 14h, grosso modo. Donc déjà, ça commence à faire pas mal de bouchons et pas mal de monde. Et en fait, visiblement, ça s'est vite propagé parce que bah on a vu le nuage de fumée qui a commencé à évoluer de manière assez fulgurante. Et voilà, donc on voyait ça, nous, je sais pas, on est peut-être à même pas un kilomètre. Et en fait, ça a évolué de plus en plus sur un gros nuage. Et visiblement, ça a atteint la déchetterie du coup du Porche. Là, on était encore au garage jusqu'à 17h. Et on nous a demandé d'évacuer la zone artisanale parce que y a des gros risques quand même.
2: Et pas de répit donc pour les pompiers de Gironde, endeuillés hier par la mort de deux de leurs collègues, Anthony et Wilfried, tous les deux âgés de 34 ans. Un hommage leur est rendu ce soir dans leur caserne à Saint-Médard en Jalles, où le ministre de l'Intérieur Laurent Nunez vient d'arriver. Leurs portraits sont à lire sur ici.fr. La course contre la montre aussi pour les pompiers du Var. Ils ont stoppé aujourd'hui la progression du feu sans le fixer totalement. On est toujours à 2500 hectares parcourus autour de Cotignac dans le nord du département. Un bilan jugé positif avant une journée demain à haut risque pour le colonel Philippe Raison.
4: Les opérations de ce soir, c'est de continuer nos actions. Notre objectif, c'est vraiment d'essayer de contenir le feu pour qu'il n'y ait pas de développement complémentaire. Il y a fréquemment des départs de feu, donc on essaie de les traiter au fur et à mesure. C'est vraiment l'objectif principal que nous avons, sachant que le vent tourne en permanence. Donc on a actuellement un vent de sud-est, et ensuite dans la nuit qui va s'apaiser. Mais comme vous le savez, demain, journée beaucoup plus importante, et là, ça va être un vent de secteur ouest, donc un mistral qu'on appelle couché, et donc qui présente de vrais risques pour nous. Donc c'est pour ça qu'on essaie de contenir au mieux cette situation. Ça nous impose en permanence de s'adapter à la situation, avec un objectif aussi de sécurité de nos personnels. Vous savez que c'est un élément fondamental pour nous. Il faut de la persévérance. Donc on est persévérant et on compte bien arriver à bout de ce sinistre, même s'il est très compliqué.
2: Un millier de pompiers toujours mobilisés dans le Var, et malgré ces moyens très importants, 50 maisons ont été touchées par les flammes et 10 détruites. C'est maintenant officiel, la canicule de la fin juin devient la deuxième plus meurtrière dans l'histoire de France. Après celle historique de 2003, près de 6000 décès supplémentaires enregistrés par Santé publique France, dont deux tiers chez les plus de 75 ans. C'est le coup de théâtre politique de la journée. La ministre de l'écologie, Monique Barbu, ne quitte finalement plus le gouvernement. Sa démission, annoncée ce matin sur les réseaux sociaux, est refusée par Emmanuel Macron. Pas de marche arrière sur le sujet épineux des néonicotinoïdes. Mais par contre, des engagements pour peser dans les futures décisions autour de l'eau ou des forêts. Une bonne nouvelle pour le pouvoir d'achat, le groupe Total Energy réactive dès demain son prix plafond 1,99€ le litre d'essence dans l'ensemble de ses stations-service. En pleine remontée des cours de l'essence, c'est un geste plus que bienvenu pour Diego, interrogé par Ici Picardie.
5: Ça nous permet de respirer un petit peu. On a besoin de sa voiture pour se déplacer, pour aller faire ses courses, pour aller au travail. Voilà, je suis auto-entrepreneur, donc je me déplace très très souvent et des trajets assez loin. Si vous voulez, je me suis déplacé pour des raisons professionnelles vers le sud et le plein, il était 210 et il est passé à 140. Donc 30€ de différence, c'est énorme. Et à un moment donné, on ne pouvait carrément pas travailler parce que toutes les pompes à essence étaient vides. Je vais pas vous mentir, la voiture, je n'y touche pas trop, sauf pour les déplacements, que ce soit professionnel pour déposer ma femme au travail. Ça m'arrive d'aller au triport changer un peu d'air, et je peux vous assurer que je suis dans les 250 par mois à peu près. C'est pas rien, je pense.
2: Et cette annonce des prix plafonnés intervient alors que le groupe Total Energy doit dévoiler demain ses résultats qui s'annoncent très bons. Une troisième victoire consécutive pour un Belge sur le Tour de France. La 17e étape remportée à Voiron en Isère par Jasper Philipsen. Les Français, eux, ont tenté, mais sont encore restés bredouilles à l'image du Breton Jordan Jegat, 14e de l'étape.
6: Aujourd'hui, c'était une classique comme une course d'une journée, mais au final, maintenant, le tour, c'est que des courses d'une journée. C'est 21 classiques. Si on veut gagner, il faut aller de l'avant. On sait que dans les montagnes, c'est les mecs super forts qui gagnent, quoi. Et nous, on n'est pas super forts.
2: Et pas de changement au classement général. Paul Sexas, toujours à 20 secondes du podium, à 5 jours de l'arrivée sur les Champs-Élysées. Le maillot jaune toujours sur les épaules de Tadej Pogacar. Demain, direction la haute montagne, Orcières, Merlette, au nord-est de Gap, dans les Hautes-Alpes.
0: À demain, Valentin. Tout de suite, un coup d'œil sur la météo. Vous avez bien regardé ce qui s'est passé aujourd'hui. Soleil, les températures de 27 à 30 degrés. Ce sera exactement la même chose demain. Comptez 26 degrés si vous habitez Villers-la-Juhel, sous le soleil, tout comme Sainte-Suzanne, ou bien encore 29 degrés à Laval ou à Biarnay. Cette nuit, un petit peu de fraîcheur. Ça fait du bien pour les maisons, de 13 à 15 degrés. Et ce soir, si vous voulez vous allonger pour regarder les étoiles dans l'herbe, vous pouvez.
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8: Bonsoir à tous et nous revoilà pour mettre un petit peu d'ambiance à l'heure de l'apéro ou sur la route du retour de boulot, parce que tout le monde n'est pas en vacances. Hein. On se complique pas la vie. C'est efficacité assurée, rien que des tubes des années 80 et ça commence comme ça.

0: téléphone, New York avec toi.
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0: Mais oui, qui n'a pas rêvé d'aller à New York avec la bonne personne, hein, franchement. Je sais pas vous, mais en tout cas, c'est un rêve que les membres de Téléphone ont réalisé lors d'une mini-tournée des clubs dans cette grande ville en 83. Mais c'est en Angleterre, dans la ferme studio d'un producteur britannique, qu'ils enregistrent l'album Un autre monde en 84. Et qui sera d'ailleurs le dernier album de ce groupe. Bah oui, ils se sont séparés ensuite et on se demande toujours pourquoi. Why? Enchaînement, tout trouvé. Why? Bronski Beat.
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0: Luna Parker, c'était tes États d'Amérique. Un joli numéro 10 dans le top 50 pour ce duo sympa, c'était en février 87. 1987, Dorothée quitte Antenne 2 pour créer le club Dorothée sur TF1. C'est un triomphe qui a marqué toute une génération. D'ailleurs, cette année, Dorothée a remonté sur scène. En avril dernier, tous les zéniths étaient complets. On n'oublie jamais les années 80. Et surtout pas Texas. I don't want a lover, juste après ça.
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3: Timéo, le chasseur.
6: Il était 5 heures du matin, on avançait dans les marais, couvert de brume.
3: Révélé par The Voice Kids, Timéo Béas est un jeune chanteur originaire de Cran. L'interprète de Canaillou a aussi su séduire les studios Disney en prêtant sa voix au personnage de Mufasa, le roi lion.
6: Marchait devant dans les roseaux.
3: Pour l'un de ses enregistrements, il rend hommage à Michel Delpech.

0: c'était Timéo.
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0: Vous écoutez Ici Mayenne, 100% années 80, ça continue dans une minute, après quelques infos.
1: Effectivement Laurent, voici donc vos infos pratiques en une minute. Ne soyez pas surpris si vous apercevez des lampadaires allumés en pleine journée à Saint-Georges-Butte-Avant. Une entreprise réalise depuis 3 jours la maintenance annuelle du réseau d'éclairage public. Deuxième info, envie de profiter de la fraîcheur en cette période estivale. Bonne nouvelle, jusqu'au 15 août, plusieurs parcs et jardins de la ville de Laval restent exceptionnellement ouverts jusqu'à 22h. Vous pourrez notamment vous promener dans le jardin de la Banque de France, le jardin de la Pérou, ou encore sur la promenade Anne d'Allègre pour profiter d'un moment de détente en soirée. Troisième et dernière information, à partir d'aujourd'hui 20 juillet, les déchetteries des Coëvron retrouvent leurs horaires habituels après la période d'adaptation estivale. Avant de vous déplacer, pensez à consulter les jours et horaires d'ouverture sur le site coëvron.fr afin de préparer au mieux votre visite. Maintenant, vive les années 80, La Boule à Facettes et Laurent Petit-Guillaume avec Ici Mayenne.
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0: You Too, With or Without You.
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0: Ici, on n'hésite jamais à faire le grand écart entre deux styles. La preuve, après You Too, je vous propose David et Jonathan. Eh ben, on a le droit d'aimer les deux, hein. Juillet 88, Est-ce que tu viens pour les vacances, et troisième du top 50. C'est un des plus gros tubes de l'été 88. Le clip a été tourné sur la plage d'Amamet en Tunisie. Bref, on bronze en écoutant ce tube. Le duo s'est reformé cette année et en 2027, ils seront à l'affiche d'une nouvelle tournée avec d'autres artistes des années 80. Et tout de suite, ils sont ici, David et Jonathan.
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0: Barbara Streisand, Woman in Love. Une femme amoureuse, c'est d'ailleurs le titre de la reprise par Mireille Mathieu, sortie la même année en 80, bah oui. Allez, bientôt 20h, c'est l'heure de retrouver une femme amoureuse de musique et de chansons. Émilie Mazoyer pour les essentiels de son émission Décibel. Mais on reste encore quelques instants dans les années 80. En préparation, Jean-Pierre Madère et son Macumba, et je vous souhaite la meilleure des soirées.
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1: Belle soirée, bel été à l'écoute d'ici. 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
2: Salut à toutes, salut à tous. Bienvenue dans Décibel. À ma droite se trouve Catherine Ringer, rockeuse, fabuleuse, Rita Mitsouko Forever, et qui nous a offert la meilleure Marseillaise depuis la libération de Paris. Bonsoir Catherine.
3: Ah ben ça c'est gentil, merci.
2: Et à ma gauche, Mauro Gioia, chanteur, acteur et metteur en scène, mais on m'a dit napolitain avant tout.
4: Oui, c'est vrai.
2: C'est très important.
4: Je confirme.
2: Mauro, c'est vous qui mettez en scène Catherine Ringer, donc sur scène, cet érotisme de vivre qui part en tournée. On va tout vous raconter. Tous les deux, vous vous êtes rencontrés en 2002 sur une comédie musicale qui s'appelait Concha Bonita. C'est ça. Vous jouiez le rôle titre, Catherine.
3: C'est ça, je jouais la Concha.
2: La Concha, et vous étiez l'amant de Concha.
4: Le secrétaire amant.
2: Secrétaire amant. C'est bien, faut toujours faire plusieurs choses. Pour se rendre utile.
3: C'est ça. C'était une drôle d'histoire. C'était l'histoire d'un footballeur argentin qui était transsexuel, disons, et était arrivé à Paris. En emmenant ses couilles dans le formol qu'il avait mis dans le buffet.
2: Une boîte.
3: Oui. Ça faisait une chanson où il disait « Eh, mes couilles sont dans le formol » ou je sais plus quoi. Et donc, il avait pris avec facilité une femme pour jouer un homme trans. Mais bon.
2: En tout cas, c'était votre point de départ,
3: voilà,
2: à vous. Et donc, vous vous êtes retrouvés en 2021 autour de cet érotisme de vivre. Au départ, un spectacle pour la réouverture du théâtre de la Huchette après le Covid. Mais en fait, c'est vite devenu un projet important au long cours autour des poésies d'Alice Mendelssohn. Alors, qui était-elle, Alice ?
3: Alice Mendelssohn, née en 1925, fut une petite fille très heureuse dans les rues de Paris où elle avait la chance d'aller jouer. Son père était et ses parents tenaient un salon de coiffure. Et puis, pendant la guerre de 39-45, comme ils étaient d'origine juive, son père a été pris au Veldiv, etc. Et ça a beaucoup l'a marqué. Elle et sa mère ont pu s'échapper grâce à la police française. Qui ne les a pas arrêtés, ils les avaient prévenus. Donc elles sont parties dans le sud, là,
2: en zone libre.
3: En zone libre. Elle a été résistante à ce moment-là. Et après, elle est devenue une professeure de français passionnée, parce qu'elle était passionnée de français. C'est même elle qui l'a appris à ses parents, en fait, qui venaient de Pologne et qui parlaient surtout le yiddish. Et elle est devenue. Une professeure passionnée, ensuite elle a pris sa retraite il y a bien longtemps et elle est devenue conteuse, elle a raconté des histoires, elle s'occupait d'ateliers d'écriture et elle a rencontré mon père dans les années 82-83 parce que c'est pas trop long.
2: Non, ça m'intéresse. Okay. Donc votre père Sam Ringer.
3: Mon père, ouais. Mon père Mauro mon père Sam Ringer, comme Ringer. Il disait, ouais. Et qui était peintre. Et ils se sont rencontrés dans un vernissage et ils sont devenus très amis. Ils ont eu 4 années d'amitié comme ça, très belles, où ils me racontaient d'ailleurs rien du tout parce qu'ils faisaient pas. Bon, c'est trop long là, je m'arrête. Okay. Allez, une autre question.
2: J'enchaîne.
3: Ouais.
2: 1925-2025, pendant toute sa vie, Alice Mendelssohn, elle a écrit des poèmes. Et donc, vous en avez sélectionné pour ce spectacle, L'érotisme de vivre.
3: Avec Mauro d'ailleurs.
2: Avec Mauro,
3: justement,
2: ouais,
3: c'était
2: ensemble.
3: À la base de la sélection. D'abord, a été sélectionné par un conteur, Pascal Quéré, qui s'était occupé de tous ces textes, parce qu'en fait, il y en a plein d'autres.
2: Ouais.
3: Je ne sais pas.
2: Et même dans le livre, il y en a d'autres d'ailleurs. Il n'y a pas que ceux du spectacle.
3: Ah, oui.
2: Voilà,
3: oui.
2: Il y en a d'autres.
4: Et ce qui est, j'ai trouvé vraiment touchant quand Karim m'a parlé pour la première fois d'Alice Mendelssohn, c'est qu'en effet, elle, à partir juste après la guerre du 46, elle n'a jamais arrêté d'écrire des poèmes jusqu'à ces derniers jours, parce que on a mis dans le recueil des poèmes qui ont été dictés parce qu'elle pouvait pas écrire quelques mois avant sa mort. Donc c'est une vie dans le signe de la poésie, des poèmes et de l'érotisme, parce qu'elle était une femme, on peut dire, libre, une femme qui a aimé énormément la vie, et elle a aimé aussi des hommes.
2: Et vous l'avez beaucoup aimé, Alice Mendelssohn. Vous racontez, Catherine, dans la préface de ce livre qui vient de paraître, qu'elle vous a même inspiré une chanson sur votre album Chronique et Fantaisie. Vous cherchiez un thème, vous lui avez demandé un thème.
3: C'est ça. Et j'étais allée chez elle pour écrire, parce que des fois, quand on fait un album ou une série de chansons, il manque quelques textes, et souvent je vais ailleurs pour me concentrer et faire. Et là, je me suis dit, tiens, si j'allais chez elle, et je cherchais un thème, je lui ai demandé, elle me l'a donné, j'ai dit d'accord, je l'écris. Elle m'a dit, un homme qui attend une femme. Et en fait, maintenant que j'y repense, quand je lis ses poésies, souvent c'est elle qui attend un homme.
4: Oui.
3: Donc elle a dû se dire, si je faisais à écrire par Catherine, un homme qui attend une femme.
2: Et un homme qui attend une femme, et ben ça donne ça, leur amour. Écoutons cette magnifique chanson et soyons heureux, les amis, de recevoir ce soir dans Décibels Catherine Ringer et Mauro Tchou.

0: Catherine Ringer, leur amour, un thème donc inspiré par Alice Mendelssohn et l'érotisme de vivre. Là, ce sont carrément les textes d'Alice Mendelssohn, certains dits par vous, Catherine, accompagnée au piano par Grégoire Hetzel, d'autres en chanson composées avec Mauro Gioia, ici présent, qui signe également la mise en scène. Alors, Mauro, vous me permettrez une petite métaphore italienne, mais comme c'est vous qui mettez en scène Catherine, c'est pas trop compliqué de demander à une Ferrari de rester dans un cadre et de se brider ?
1: Disons que plus ce sont des Ferrari, plus c'est facile à conduire quand on a des vrais Ferrari. Hein. Pas des Ferrari qui ne sont pas des vrais Ferrari parce qu'il y en a, mais là, dans ces cas-là, c'était assez naturel et très très très beau et on s'est concentré vraiment sur les choses les plus importantes. Donc, qu'est-ce qu'on voulait qui arrive au public ? De quelle manière la musique peut aider et les silences peuvent aider ses poèmes. Donc ça a été un parcours. Moi, en plus, j'ai toujours pas aimé les spectacles très mouvementés où il y a des gens qui rentrent de droite, sortent de gauche, arrivent du fond, ils changent 40 costumes. Parce que moi, je préfère qu'on soit concentré vraiment dans l'âme des choses. Et Catherine, elle est idéale pour ce genre de travail. Et tout est dans les timbres, dans sa sensibilité. Mais c'est vrai, Catherine, tu sais, je te l'ai dit plusieurs fois.
0: Et tous les deux, vous étiez d'accord dès le début, il fallait quand même une présence de la musique.
2: C'était pas juste les textes. Quand j'ai demandé à Mauro, j'en savais rien. Je lui ai dit, tiens, tu pourrais m'aider à choisir des textes et les mettre sur la scène pour la Huchette. Et puis, est-ce qu'ils te plaisent d'abord ? Puis, ça lui a beaucoup plu. Donc, si ça ne lui avait pas plu, il ne l'aurait pas fait. Et puis, c'est là qu'il m'a dit, mais tu vas pas... Tu vas pas ne faire que dire pendant une heure et demie, ça va être
1: j'ai trop cet accent.
2: Ennuyeux.
0: Vous tenez non, pas
1: cet accent. Tu peux le refaire.
2: Tu peux le refaire, mais non, moi ça fait tout de suite.
1: Vous m'avez dit que j'avais perdu d'accent.
2: Ça fait.
1: Après, c'est longue période.
2: Ça fait Europe centrale, moi, tout de suite. Alors que ça n'est pas Europe centrale, c'est Europe de l'Ouest, l'Italie, quand même.
0: Ouais. Ouais. Voilà à quoi ça ressemble, l'érotisme de vivre.
3: 3 août 2018. 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

0: pardon, dirigé par Alain Mambancourt. On en a déjà parlé avec John Baez. Ses textes ont été aussi édités de la même manière. Alors la poésie, ça c'est un sujet intéressant. Je me dis parfois c'est un peu l'opéra de la littérature. C'est-à-dire les gens ils ont un peu peur de la poésie, ils se disent c'est pas pour moi. Est-ce que vous avez une relation de toujours avec la poésie, Catherine ?
1: J'ai une relation de toujours. Dans le sens où je me souviens que quand j'étais à l'école primaire, on demandait toujours qu'est-ce qu'on voulait faire comme métier. Et on disait, c'était l'école, à l'époque, c'était pas mixte l'école.
0: Ouais.
1: Et donc, on en était la plupart en train de dire maîtresse d'école. Et puis, il y en a une qui a dit actrice. Je dis, mais c'est beaucoup plus chouette. Et à ce moment-là, moi, je me suis dit, moi, je vais faire poète. Parce que j'aimais bien écrire des petites poésies. Et donc, j'ai bien réussi, finalement, parce que dans les chansons, c'est ce qu'on fait.
0: Ça, c'est une vraie question. Est-ce que chaque chanson est un poème mis en musique? Et à l'inverse, est-ce que quand on retire la musique d'une chanson, est-ce qu'elle devient automatiquement un poème?
1: Vous voulez dire, en général, toutes les chansons du monde? Non.
0: Les vôtres?
1: Ah, les miennes?
0: Bah oui. Les autres, on s'en fiche.
1: C'est comme quand on souhaite la bonne année à vous et à ceux que vous aimez
0: c'est
1: autour.
0: Ça, mais surtout pas les autres.
1: Les autres, on s'en fiche. Certaines, oui, et certaines, non, je trouve, parce qu'il y en a qui sont plutôt des histoires qu'on raconte. Qui est-ce que j'ai vu? C'est Gotener, par exemple, qui disait ses textes de ses chansons sans la musique, et c'était magnifique, tout le rythme, etc., et les rimes. J'ai beaucoup apprécié cette... ça. Et alors, bon, pour revenir à nos moutons, qui sont les miens... pas toutes, je trouve. Il y en a, on pourrait dire que c'est poétique et d'autres moins. Lesquelles? Allez-vous me demander peut-être.
0: Lesquelles, Catherine?
1: Je sais pas, Marcia Baila, par exemple, pourrait prendre les chansons connues. Oui, on peut dire que tous les couplets sont assez poétiques, puisque dans le sens qu'on ne comprend rien de quoi ça parle.
0: Oui, en tout cas, c'est hyper imagé. Et c'est vrai, on peut ne pas comprendre.
1: Je suis un peu cynique. Mais oui, il y a des poésies, des poèmes qui sont... Pardon, des chansons... Oula, bon, on...
0: Il y a des chansons... qui, déshabillés de leur musique, deviennent des poèmes.
1: Merci.
0: Voilà. Et ça, c'était ma question, et merci d'avoir répondu.
1: Déshabillez-moi.
2: C'est un poème.
0: Ça me fait un pont parfait pour arriver à l'érotisme.
1: Voilà.
0: Puisque, je ne sais pas ce que vous en pensez, mais en France, on est très fort au niveau chanson paillarde. Alors ça, dès que c'est pouette-pouette, mon cul sur la commode, ça marche très bien. En revanche, l'érotisme, ce n'est pas forcément notre spécialité. Je demande, tiens, à Mauro qui est italien, vu d'Italie, est-ce que la France est érotique?
2: Mais comment vous dites ça? Mais évidemment.
0: Mais quelles chansons érotiques?
2: Mais non, mais c'est les pays de l'amour. Paris, c'est la ville de l'amour, de l'érotisme. Nous, on a toujours imaginé ça, nous, étrangères.
0: Oui.
2: Je ne vais pas dire que je suis venu en France
0: pour ça,
2: mais quand même, moi, j'ai fait une liaison naturelle entre la France, la langue française parlée. Moi, je ne peux pas oublier même la langue parlée française. Ouais. Elle a quand même beaucoup plus que l'italienne, une tonne érotique, si on veut.
0: Ah, mais ce serait quoi, alors, la définition de l'érotisme et de plus, l'érotisme de vivre? Parce qu'en fait, pour dire en langage Jones, en fait, c'est le kiff permanent de tout. C'est de trouver du plaisir partout.
1: Oui, de trouver de l'intensité de vie, de la beauté, un désir vital dans les choses qui nous entourent. Et c'est ça qu'on trouve dans ses poésies à elle.
0: Ouais.
1: Et puis, il y a pas mal de gens qui m'ont dit, mais c'est un érotisme, en fait, c'est une femme qui parle aussi de l'amour, de l'effet que lui fait l'amour physique, l'amour aussi général, quand elle est vraiment amoureuse. Et c'est pas si souvent, il paraît.
0: C'est très rare, c'est très très rare. Et parfois, il y a des textes qui sont vraiment avec des mots très crus, les mots du corps, du sexe, il y a du sperme, il y a des... Enfin voilà. Et parfois, c'est beaucoup plus poétique, imagé. Et puis parfois, on est même très loin du sexe, comme quoi l'érotisme n'est pas forcément lié au sexe.
2: C'est vrai, parce qu'elle est un peu partout, l'érotisme, dans ses poèmes. Parfois, moi, par exemple, la première lecture de certains poèmes, je me disais, mais de quoi elle parlait? En effet, elle parlait à son petit neveu et elle parlait d'une, de,

0: disons, des choses de cuisine et de tout ça, mais il avait comme un sous-tendu de quand même d'érotisme. Donc c'est un peu aussi sa manière d'approcher l'écriture, probablement.
1: Mais c'est aussi elle qui a trouvé ce titre de l'érotisme de vivre, et je pense que c'est son côté coquin, disons, son humour aussi, c'est quand même quand elle dit pour bien vieillir, il est bon d'avoir le vice de la joie.
2: Ouais.
1: Bah en fait, c'est pas un vice, c'est par rapport
0: parce que ça, si ça devient un vice, quand même, il y a quelque chose de plus érotique plutôt
2: c'est
0: que
2: ça, si
0: juste
2: c'est un peu
0: la joie.
2: Alors Catherine, vous avez devant vous le beau livre qui est sorti aux éditions Point. Vous avez choisi un texte d'Alice Mendelssohn pour nous.
1: Oui. Sable mouvant, la plage cambrée, la grande place découverte de tes lèvres où mon repos a le calme de l'eau sous les arbres. Mais soudain, l'eau se muscle, se plaque et cerne mon désir somnolent de prison chaude. Le moelleux de ton baiser dense, sable mouvant, où je danse, où je valse et me débat, dans un plaisir renouvelé, où la chair la plus profonde est happée en une ronde souterraine. Sable mouvant, où je danse, et d'où jaillit la flèche de ton baiser dense. L'invitation forcée, la fulgurante résonance au travers de mes terres soulevées d'agonie.
2: Merci Catherine. Waouh, Alice Mendelssohn. Donc ça fait partie des textes du spectacle.
1: Oui.
2: Ok. Waouh. Eh ben, c'est ça la poésie en fait. C'est-à-dire, j'ai pas tout compris.
1: Voilà.
2: Mais ça m'a fait quelque
1: comme
2: chose.
1: Ça, ouais. Il y en a des plus simples. Par exemple, ronde. Il est passé par ici, celui que j'aime et qui ne m'aime. Il est reparti par là. Celui que j'aime n'entend pas. Le désir que j'ai de lui, je le lui cache, qu'il ne m'attache. Le désir que j'ai de lui, c'est pour les larmes de la nuit.
2: Oh, ça finit moins bien celui-là.
1: Mais non, parce qu'il est beaucoup plus long. Hein.
2: C'est ça.
1: Oui, ça finit bien. Et ça finit par, allez, je passe tout le centre. Il est passé par ici, celui que j'aime. Celui que j'aime, il repassera par là. Celui que j'aime m'aimera.
2: Ah, j'adore les poèmes d'Alice Mendelssohn, dit ou chanté par Catherine Ringer, l'érotisme de vivre, Mauro Gioia et le metteur
1: Grégoire
2: en scène.
1: Hetzel, oui. Qui est un compositeur de musique de film assez reconnu maintenant et apprécié, qui joue du piano et du synthétiseur.
2: Avec vous sur scène. Alors moi j'ai eu la chance de le voir, ce spectacle, à Paris, au théâtre de l'Atelier, et je me souviens, en sortant du spectacle, avoir eu très envie de lire les poèmes d'Alice. Alors maintenant que c'est disponible aux éditions Point, je le rappelle, est-ce que vous préféreriez tous les deux qu'on lise les textes avant de voir le spectacle ou bien qu'on les découvre avec vous sur scène et qu'on aille les lire après?
1: Les deux, tout me va, moi.
0: Même après, pour avoir quand même l'étonnement, la surprise de les découvrir dans un contexte, et après de retourner et de les relire.
2: Ouais. Moi, j'ai aimé, en tout cas, les découvrir avec vous, et ensuite pouvoir aller chercher les détails. Ouais.
1: Oui.
2: Comprendre, revivre des moments, mais en ayant du coup votre voix dans l'oreille aussi, Catherine, et ça aide à la lecture de la poésie, ça, d'avoir une voix.
1: Oui, c'est vrai, mais je pense que de toute manière, même si on les lit comme ça avant, on n'aura pas la même sensation et on comprendra pas exactement la même chose. Et même peut-être on sera content de les retrouver dits.
0: Ouais, oui,
1: les deux peuvent être, se disent et se dit.
2: Vous avez toujours été une chanteuse très physique sur scène. Vous bougez, vous donnez, vous projetez, vous dansez. Est-ce que l'érotisme de vivre appelle à un peu plus de calme? Ou est-ce que, parce que là, quand vous avez lu, je vous ai senti bouger derrière le micro. Est-ce que c'est aussi très physique, les poèmes?
0: Il y a beaucoup d'énergie, hein. Énormément d'énergie, même une énergie qui est intérieure, une grande tension qui fait revivre ces vers. Et d'ailleurs, il faut dire aussi que la musique, ça a été choisi parce que c'est intéressant ce que vous avez dit avant, quand vous avez dit, le poème, c'est un peu comme l'opéra. Et c'est vrai, c'est parce que moi, la première chose, quand Catherine m'a parlé de ce projet, je me suis dit, il faut de la musique, et surtout, il faut un compositeur qui soit capable d'improviser et de suivre et de faire vivre chaque soir le spectacle, les poèmes, grâce à la voix de Catherine, d'une manière différente pour qu'il soit vivante. Et c'est pour ça que Grégoire était vraiment la personne idéale, parce qu'il vient du monde des musiques de films. Il est, comment dire, capable de faire vivre et changer avec des petites variations soir par soir. Et je trouve qu'il fait un secret travail à aider l'émotion sur scène.
1: C'est vrai, je confirme.
2: Tous les deux, vous êtes incroyables sur scène, mais je ne pensais pas qu'il y avait une part d'improvisation de sa part. Il vous suit, en fait. C'est ça ?
0: Ah oui, il suit
2: Catherine.
0: Improvise, il a des grilles, comme disons pour tous les grands comiques. Il y a un canevas et il change chaque soir aussi.
2: Est-ce que ça vous donne, cette aventure, envie de remonter sur scène ensemble, puisque c'est là qu'a commencé votre histoire dans une comédie musicale, Catherine Ringer, Mauro de Gioia ?
1: Tu m'avais invité aussi à chanter Nino Rota.
0: C'est vrai.
2: Ah oui, magnifique.
0: C'est vrai, on avait fait un spectacle ensemble sur les chansons de Nino Rota et on avait même sorti un album sur ça et qui sait, peut-être.
1: Et qu'est-ce qu'on pourrait refaire d'autre ? Oui, pourquoi pas ?
2: Ah, j'ai une idée.
1: Oui ?
2: J'essaye ?
1: Ouais.
2: Ok, parce qu'on a parlé des conteurs, des conteuses. Elle était conteuse aussi, Alice Mendelssohn, et vous nous avez parlé de Pascal Quéré, ce conteur qui vous a parlé des poèmes d'Alice. Et en fait, je me suis dit, mais vous aussi, en fait, les chansons des Rita Mitsouko, qui sont des contes, des histoires, où vous présentez les personnages et vous racontez un peu leur pérégrination, et ben, il y en a quelques-unes. Il y a les histoires d'A, par exemple. Alors, comme on a tous envie de savoir pourquoi Hector est mort, je me disais que vous pourriez faire une comédie musicale des histoires d'A, moi.
1: Ah,
2: avec chaque couple.
1: Oui.
2: Et non, mais ce serait génial. Moi, franchement, voilà. C'est mon petit vœu 2026. Mais franchement, moi, je les aime tous. Ce pauvre Hector, quand même, on veut l'aider.
1: Il a fait une fugue.
2: Bah oui, il voulait retrouver Gertrude.
1: Oui. Il est mort.
2: Ah, bah oui.
1: Mais c'est vrai, de quoi est-il mort ?
2: Bah, c'est ça, on ne sait pas. Donc voilà. Écoutez, si on se revoit pour ça, pourquoi pas, pour autre chose, évidemment, toujours.

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3: Bonsoir à tous les deux.
4: Bonsoir.
3: Bienvenue dans Décibel. Félicitations de pour la sortie de ce film.
4: Merci.
3: Fursi, né libre. C'est votre deuxième long métrage, Abdel Malik. Ouais. Et donc, je le disais, concomitamment, je n'ai pas souvent l'occasion de dire ce mot, il y a la sortie d'un album. J'ai casé un mot compliqué devant Abdel Malik. Je suis contente. Il y a la sortie de l'album inspiré du film. Il ne s'agit pas de la bande originale, mais bien de morceaux originaux inspiré par le film, et ça s'appelle Fursi Héritage, et ça c'est un album que vous avez conçu tous les deux, Abdel Malik et Matteo Falcon. Alors avant de parler du disque, il faut parler du film. On vous a beaucoup vu, Abdel Malik, dans les médias également, et c'était très chouette sur les réseaux sociaux, parler de l'histoire de ce film. Je suis sûre que vous pouvez me faire un pitch en une phrase.
4: En une phrase, je sais pas, mais en tout cas on est au 19e siècle, un esclave, ou en tout cas quelqu'un qui est supposé comme tel et qui a appris à lire en cachette, découvre lorsque sa mère meurt qu'elle cachait des documents. Il lit ces documents et en fait, dans ces documents, il y a un acte d'affranchissement, elle est libre. Si elle est libre, lui est libre. Donc il prend ses documents, il va au tribunal et il porte plainte contre son maître et commence pour lui 30 ans de galère.
3: 30 années où il a montré qu'il était né libre, Fursi, né libre, c'est le nom de ce film. Et voilà, ça raconte, donc oui, l'esclavage, mais aussi l'histoire de l'abolition de l'esclavage en France, qui a été, oui, un long parcours en plusieurs étapes. Il y a dans ce film beaucoup de colère, beaucoup d'espoir aussi. Et je pense pour beaucoup de gens qui ne connaissaient pas cette histoire, et c'est mon cas, pourtant je suis allée à l'école, je suis même allée à l'université après, je ne connaissais pas cette histoire-là, je savais bien que l'esclavage avait existé, mais il est vrai que l'éducation nationale insiste pas tellement sur le thème, premièrement, et deuxièmement, pour moi, l'esclavage, c'était les États-Unis, les plantations, la case de l'oncle Tom. Et là, en fait, dans ce film, et en découvrant l'histoire de Fursi, on se rend compte qu'en fait, il y a beaucoup de Français qui étaient esclavagistes. C'est évidemment, voilà, c'est pas un film qui veut donner des leçons, mais quand même, ça donne à savoir quelque chose qui est pas évident pour tout le monde.
4: Bien sûr, mais il y avait pas juste des esclavagistes en France. Non, la France a été un pays esclavagiste, comme l'Europe a été la France a été un grand pays esclavagiste et l'Europe un grand continent esclavagiste. Et la réalité, c'est juste de dire que sans demander à qui que ce soit. On n'est pas dans une histoire de repentance ou quoi que ce soit. On est dans l'idée de dire que, à un moment donné, si on a vraiment envie de faire peuple, si on a véritablement envie de faire nation, on doit être capable de déposer nos sacs de douleur et d'avancer véritablement tous ensemble. Et pour ça, on doit regarder même notre histoire la plus obscure, on doit la regarder droit dans les yeux et avancer. Et c'est ça qui est fondamental. Et vous avez dit quelque chose aussi. C'est pas un film sur l'esclavage. Précisément, c'est un film sur l'abolition de l'esclavage. Et ça change tout. Parce que, on explique d'abord que dans une société de droit, quand le droit prime, quand la justice prime, même quand on est dans une société esclavagiste, j'ai envie de dire, de proche en proche, de jurisprudence en jurisprudence, nous voilà aujourd'hui. Et il y a eu l'abolition. Donc c'est important, on parle de ce parcours. Et finalement, c'est une lettre d'amour à nos principes. Les principes qui font qu'on peut avancer véritablement tous positivement ensemble. Voilà.
3: Et oui, parce que si on ne sait pas d'où on vient, on ne peut pas tellement savoir où on va. Ouais. Et autre principe très important, pas de justice, pas de paix.

0: Sine qua non, Abdelmalik et Matteo Falcon avec Pete Bacardi, Soprano, Youssoupha, Juste Chani et Culture. Oui, rien que ça, les amis. Ça, c'est la première chanson de Fursy, Héritage, qui a été dévoilée. Alors, la bonne idée que vous avez eue, tous les deux, c'est de dire, on va donc concevoir cet album en faisant voir le film, en faisant connaître l'histoire du film, l'histoire de Fursy, à tout un tas de rappeurs, plus, je mets des énormes guillemets, à l'ancienne de notre génération, et d'autres plus jeunes, et ensuite leur demander d'écrire un passage, plusieurs passages, plusieurs couplets, avec leur réaction, en fait, à cette histoire. Ça, c'est une super bonne idée. Comment ça s'est passé?
1: Ben, en fait, Matteo et moi, au départ, on a eu l'idée de créer un groupe AMF, Abdelmalik et Matteo Falcon. Et ensuite, l'idée, c'était de travailler sur ce thème et de, j'ai envie de dire, les rappeuses, les rappeurs qu'on aime, les rassembler et aussi faire d'une certaine manière cette idée de transmission, cette idée de lien générationnel. Et surtout, dire aussi que comment la musique répondait au film. Et de dire qu'il y a différents médiums pour finalement parler de la même chose, quelque chose qui nous unit, quelque chose qui et dire qu'on est unis et qu'on avance ensemble, c'est pas cuicui les petits oiseaux, c'est juste le fait de dire qu'on peut regarder notre réalité, on peut être la plus dure même, et mais on peut être vraiment dans cette démarche d'écriture comme et du rap finalement comme langage de l'universel en parallèle au cinéma qui est un miroir d'humanité.
0: Ouais. Ouais. Et qu'on peut donc avec de la musique de 2026 dire ce que nous fait cette histoire de 1817.
1: Ouais.
0: Ça aussi c'est important. Alors je le disais, oui, le casting il est très divers et à la fois j'ai l'impression qu'on pourrait résumer votre démarche à tous les deux avec cette phrase de Calbo qui prétend faire du rap sans prendre position.
1: Ouais.
0: Il y a évidemment beaucoup d'artistes rap aujourd'hui qui ont du succès en faisant des titres qui parlent pas forcément de l'actualité ou de la société, plutôt des choses légères, etc. Là, vous les avez tous mis dans le bain en disant on va parler des vraies choses. Comment ça s'est passé notamment avec les plus jeunes?
1: C'est vrai, et parmi les plus jeunes, il y en a même un que je dirais pas, mais à un moment donné, il me dit ah c'est marrant, on parle de quelque chose qui fait sens.
0: Wow.
1: Et ça, et on s'est regardé, on était avec Pete, et t'étais là aussi.
2: Ouais,
1: hein.
2: Ouais, ouais.
1: On était en studio, il y avait Pete Bacardi, Matteo et moi, et on s'est regardé, on a fait waouh. Et c'est ça qui est intéressant, c'est-à-dire que nous on a grandi comme ça, on a grandi avec finalement du rap qui est de la poésie engagée, qui est en phase avec le réel, qui est en phase avec nos préoccupations, qui dit quelque chose sur le réel.
0: On disait le rap
1: sur
0: conscient.
1: L'état du monde. Le
2: ouais.
1: rap conscient.
2: Ouais, on disait ça avant.
1: Ouais, ouais, ouais.
2: Avant on disait ça.
1: Ouais. Et vas-y, continue. Qu'est-ce que
2: Ouais. C'était l'idée, c'était aussi de justement de transmettre en fait, de faire ce travail de transmission et de faire partager ça à toutes les générations en fait.
1: Ouais. C'est-à-dire que les rappeurs plus jeunes puissent voir notre manière de faire et que nous aussi on puisse se nourrir de leur énergie et de ce partage. Parce qu'encore une fois, il faut jamais oublier, nous sommes la France. Nous sommes le pays des existentialistes, des surréalistes. Nous sommes les pays des artistes qui se mettent ensemble et qui décident de faire, dire les choses ensemble, qui se nourrissent les uns les autres et tout. Et nous, le rap, le hip-hop en France, on s'inscrit directement dans cette tradition-là. Et ce que vous disiez tout à l'heure avec le rap aujourd'hui où certains artistes ne sont pas nécessairement dans cette démarche-là, mais ça aussi, ça fait partie de, j'ai envie de dire, de la diversité du rap. Le rap, c'est pas monolithique, comme
0: non.
1: disait Akhenaton. Le rap, c'est une pluie de météores. Et c'est en ce sens-là où c'est important. Et puis, puisque vous le citiez tout à l'heure, et c'est important de le dire, on tient à rendre hommage à Calbo. Lino est dans l'album également avec nous. Calbo, qui l'autre moitié d'Arsenic, ce rappeur incroyable, avec cette plume incroyable, avec cette voix incroyable, avec cette présence incroyable, qui était un être de lumière, qui était toujours dans une démarche rassembleuse, qui nous a quittés récemment. On lui rend hommage. Et cet album aussi, c'est un hommage rendu à cet acteur central de la culture hip-hop.
0: C'est drôle parce que dans le clip de la chanson qui est Sine qua non, qui est la première chanson que vous avez dévoilée, le fameux pas de justice, pas de paix, on voit que vous travaillez même différemment. Certains travaillent en lisant leur texte sur un iPhone, d'autres sur des copies doubles grand carreau. Mmh. Je ne dénonce personne, mais Abdelmalik, vous bouffez du papier.
1: Nous, on est à l'ancienne.
2: À l'ancienne,
1: avec,
2: ouais.
1: Hein,
2: Ouais, y en a qui sont à l'ancienne et d'autres. C'est comme ça.
1: C'est vraiment, c'est un marqueur générationnel.
0: Oui.
1: C'est-à-dire, on voit directement.
0: Ceux qui ont écrit dans notes.
1: Exactement.
0: Ceux
1: qui sortent la plume, la trousse. Avec,
0: avec le quatre couleurs et tout.
1: Ah, bien sûr, évidemment. Ça, c'est nous. Ça c'est ouais. Mathéo et moi. On est comme ça.
0: Les grands albums de bandes comme ça dans le rap, et encore plus liés à un film, évidemment, ça fait penser à La Haine en 1995, donc 30 ans avant. Les musiques inspirées de La Haine et cet album sur lequel on retrouvait Aya, MC Solar, le ministère Hammer,
1: qui voilà. sont avec nous encore.
0: Exactement, ouais, encore, qui font le pont entre les deux.
1: Ouais.
0: Ça a été une influence pour vous, en tout cas, de vous dire, mais oui, mon film, je vais peut-être pas mettre des morceaux de rap dans Fursi, Né Libre, parce que c'est un film qui est à une époque où, voilà, ce serait vraiment très, très décalé. Vous auriez pu vous permettre, mais vous avez pas fait ce choix-là. Mais de vous dire, je vais faire un album à côté, avec.
1: Mais le La Haine, ça reste une référence absolue. Dans ce que le film a été, ce qu'il a représenté, ce qu'il continue à représenter, ce qu'il a été, et même dans sa forme, comment il a été fait. Et forcément, on y a pensé. Mais nous, ce qui nous intéressait aussi, c'était surtout que Mathéo et moi, on officialise un groupe. C'est ça qui nous intéressait au départ. Et parce qu'on est dans un état d'esprit et connecté tous ces artistes qui sont dans le même état d'esprit que nous. Et donc, il y avait ça aussi. Et puis, nous, on a quelque chose de qui est important, qui nous tient à cœur, c'est cette idée de transmission et de, comment dirais-je, de lien générationnel. Ça, c'est un truc important parce qu'encore une fois, on vit quand même dans une époque où le jeunisme prime, l'immédiateté prime. Enfin, on est dans des pensées comme ça un peu. Et l'idée, c'était aussi de deux choses. D'abord, de rendre hommage à la... Et le film parle de ça aussi, finalement, avec la manière dont Fursi, finalement, appréhende son histoire. C'est aussi de rendre hommage au temps long, de rendre hommage à l'intelligence, c'est-à-dire l'éducation, le savoir, la culture comme moyen de transcender sa condition, et puis rendre hommage aux poètes et aux artistes qui sont finalement les fers de lance, j'ai envie de dire, des changements sociétaux, en tout cas des changements profonds sociétaux. Ça a toujours été accompagné par une musique ou de la poésie. Donc ça, MF et moi, Mathéo et moi, c'est des choses qui nous tiennent à cœur. Voilà.
0: Alors je vais citer les acteurs du film. Il y a celui qui joue Fursi, donc cet esclave qui se rend compte qu'en fait il est libre et qui va se battre pendant 30 ans pour obtenir, officialiser, tamponner cette liberté là. Il s'appelle Makita Samba, voilà celui qui joue Fursi. On a Romain Duris, Anna Girardot, Vincent Macaigne qui joue un rôle terrible. C'est le rôle du maître de Fursi, qui à la fois est dégoulinant d'un amour fin pour lui, comme on aurait un peu pour un animal domestique. C'est ma petite chose, reste avec moi, t'es mieux avec moi. Il y a des scènes terribles, mais vraiment bravo à Vincent Macaigne parce qu'il fallait y aller sur ce rôle. Voilà, il y a Frédéric Pierrot, Micha Lescaut, André Marcon, Moussa Mansali, Sams donc, qui joue Brabant, il y a Lilia Kébédé, François Sureau, Philippe Torreton aussi. Enfin, c'est un très très beau casting.
1: Merci beaucoup.
0: Voilà, le film est sorti et je vous recommande évidemment d'aller le voir. Alors, quelle est la réaction de tout un chacun, en général, et d'un artiste en particulier, quand il découvre l'histoire de Fursi? Oui, dans l'histoire française, il y a l'histoire d'un esclave qui, en fait, était libre et à qui on a fait des misères pendant 30 ans pour accepter, officialiser ceci. La réponse, ça peut être la colère, la furie.

0: au centre du film, il y a aussi la loi, le code noir. C'était toute une série de lois, de décrets qui pouvaient faciliter et rendre possible l'esclavage, l'esclavagisme. Ça donne des moments incroyables dans le tribunal où quelqu'un regarde Fursy en disant « Mais enfin, c'est pas un homme, il est noir, c'est un esclave, c'est un meuble. » Le code noir n'a jamais été abrogé. Évidemment, et heureusement, l'esclavage est aboli.
1: Bien sûr.
0: Mais le code noir n'a jamais été abrogé, pourquoi ? Par manque de temps ? Parce que... Est-ce que ce serait important de l'abroger ?
1: Ben, d'abord, ça nous dit quelque chose de profond sur nous-mêmes. Vous savez, moi, j'aime bien donner l'image de pour moi, le peuple français est une famille symbolique. Et dans les familles, il y a deux manières. Des fois, on a des secrets de famille. Il y a deux manières de les traiter. Ou bien on les affronte, on regarde ça droit dans les yeux, et puis c'est difficile, mais on affronte ça tous ensemble. Ou bien on est dans le déni, on cache. Et quand on est dans le déni, sous le tapis, et quand on met ça sous le tapis, dans le déni, on cache, ça finit toujours par nous exploser au visage, mais de manière violentissime. Donc c'est en ce sens-là où il est important d'abroger à valeur symbolique, mais d'abroger véritablement et officiellement le code noir. Et dans ce sens-là, on a le sentiment que le film qu'on fait, c'est un peu plus qu'un film. L'album qu'on fait, c'est un peu plus qu'un album. Mais en tout état de cause, j'ai écrit une lettre à la présidente de l'Assemblée nationale.
0: Yael Braun-Pivet.
1: Exactement. Pour précisément qu'on remette ce sujet à l'ordre du jour. Il y a deux députés guadeloupéens qui avaient déjà signalé ça déjà à l'époque de Bayrou, lorsque Bayrou était Premier ministre. Et l'idée, hier, on a fait une projection à des députés. Et l'idée, c'est de mettre ça à l'ordre du jour pour que précisément, officiellement, on abroge le code noir. Et officiellement l'abroger, ça voudra dire aussi symboliquement comment fonctionne notre société, où elle va. Le fait de reconnaître et de faire en sorte qu'on ait un futur meilleur, en fait. Et ça, c'est important. Tout simplement, le faire, c'est être à la hauteur de notre identité française. C'est être à la hauteur de nos principes et de nos valeurs. Finalement, c'est être à la hauteur de notre humanité.
0: Et oui, parce que les symboles aussi sont importants en la matière. Plus que symbolique aussi, le fait que le film soit sorti avant l'Hexagone, dans les territoires ultramarins.
1: Complètement. Pour nous, c'était important. Le film a été à moitié tourné en France hexagonale et l'autre partie, à La Réunion. Et donc, pour nous, c'était important que le film sorte d'abord à La Réunion. Il est sorti le 3 décembre à La Réunion. J'ai fait de nombreuses avant-premières auprès du public, un public nombreux, émouvant, enfin, auprès des scolaires également. Et il est sorti ensuite en Martinique, en Guadeloupe et en Guyane, le 12 décembre. Et pareil, j'ai fait des avant-premières fabuleuses, auprès des rencontres avec des scolaires. Enfin, c'était bouleversant. On a vécu quelque chose de bouleversant. Et à la suite de ça, ça a été déjà, et ça continue à être un succès énorme en France ultramarine. Et pour nous, c'est important parce que la France est composée de différents peuples. Il y a le peuple basque, breton, alsacien, etc. Mais il y a aussi le peuple réunionnais, il y a le peuple martiniquais, guadeloupéen. Et mettre en lumière les singularités qui forment la communauté nationale, les différents peuples qui forment la communauté nationale, c'est de dire, on reconnaît vos singularités et ensemble, on travaille à l'harmonie parce que nous sommes une, nous sommes un.
0: Abdel Malik, quand je regarde votre CV, je me dis, waouh, c'est incroyable, en vous accueillant tout à l'heure, je disais, oui, chevalier de la Légion d'honneur, mais vous êtes aussi officier des arts et lettres, lauréat du prix Raoul Breton, celui de l'Académie Charles Cros, le prix Constantin, 4 victoires de la musique, bref, beaucoup de récompenses, et à la fois, je me demande, et Matteo Falcone m'en sera témoin, est-ce que finalement, les gens qui se lèvent à la fin du film, à la fin de Fursy, ce film qui est sorti hier, est-ce que ça vous apporte pas encore plus de fierté que ces titres honorifiques ?
1: Non, les titres, vous l'avez dit, titres honorifiques, ça veut dire finalement ça fait partie d'un décorum. Et il faut pas confondre la vraie vie et le décorum. Et on disait tout à l'heure du cinéma qui est un peu plus que du cinéma, ou de la musique qui est un peu plus que de la musique. En fait, l'idée, c'est de dire que comment on va comprendre qu'on est responsable les uns les autres. Comment l'endroit où on se trouve, la position dans laquelle on se trouve, on va aider au bien commun, collectif. Comment on va ramener, j'ai envie de dire, d'une certaine manière, comment on va parler et magnifier les trains qui arrivent à l'heure, au lieu de parler toujours de ceux qui arrivent en retard. Comment on va avancer et se dire, ok, maintenant on va arrêter un peu les bêtises et soyons ensemble, avançons ensemble. Soyons à la hauteur de notre pays, soyons à la hauteur de nos principes. Et ça, pour moi, c'est fondamental. Et finalement, c'est ça qui compte.
0: Ça vous préoccupe beaucoup, ce vivre ensemble, enfin, ce vivre ensemble, la difficulté qu'on peut avoir en France à vivre ensemble, alors que finalement, on n'est pas dans de si mauvaises conditions par rapport à d'autres pays.
1: Bien sûr. Non, mais on vit ensemble. J'ai envie de dire, on est là les uns à côté des autres. On vit ensemble. Mais la problématique, c'est pas juste vivre ensemble. C'est le bien vivre ensemble. Et au-delà du bien vivre ensemble, c'est la capacité de faire ensemble. Parce que lorsqu'on fait ensemble, on apprend à se respecter, on apprend à se connaître. Pourquoi j'attache tant d'importance à cette idée du collectif ? C'est que lorsqu'on fait un album comme Fursi Héritage, on se retrouve tous en studio et on est là, il y a des gens qu'on connaît plus, d'autres qu'on connaît un peu moins, et puis on découvre cette dextérité, on trouve cette générosité, et tout d'un coup, parce qu'on a fait ensemble, on se respecte et on avance ensemble. Et pareil pour un film. Quand on travaille sur un film, c'est finalement la communauté nationale ou la France en petit. Et si on arrive finalement à créer de l'harmonie là-dedans, et si on arrive à positivement construire tous ensemble à ce niveau-là, ça veut dire qu'on peut le faire aussi d'un autre point de vue, d'un point de vue macro. Si on arrive à ce niveau-là, eh ben, ça veut dire qu'on peut arriver aussi à d'autres niveaux. Et c'est ça qui est important. Et moi, mon idée, c'est de dire peut-être quand tout sera fini, parce que la finitude, ça existe, c'est de se dire ben, peut-être que je n'aurais pas été parfaitement inutile, que peut-être j'ai servi à quelque chose.
0: Moi, je crois que oui. Vous êtes d'accord, Mathéo ?
2: Ouais, tout à fait. Non, mais c'est bien parce que cet esprit de fédérer autour de valeurs, je trouve que des valeurs qui nous sont communes, je trouve que c'est essentiel. Vraiment.
0: Très important. Citons, s'il vous plaît, Bilal Al-Aswad, qui est votre frère, ouais. Abdelmalik, ouais. Qui a composé la musique qui est dans le film Fursi Héritage, le score, mais également les musiques de AMF.
1: Ouais, il a composé.
0: Et de Fursi Héritage.
1: Ouais, Bilal, c'est un artiste extraordinaire. C'est-à-dire, autant il a fait le score, enfin, tout ce travail musical sur le film.
0: La musique classique.
1: La musique classique. Et autant il a fait tout ce travail sur l'album. C'est lui qui compose. Et lui aussi, il nous dit quelque chose. Il nous dit que pendant longtemps, on a parlé des compositeurs hip-hop comme juste des beatmakers, des gens qui se mettent et qui font un truc et que c'est pas. Non, ce sont.
0: D'ailleurs, on dit pas la musique, on dit c'est une prod.
1: C'est une prod. Mais en fait,
0: c'est
1: de la musique. Ouais. Et c'est des artistes à part entière qui ont aussi une puissance, une ambition esthétique. Et Bilal, c'est ça. Mais je tiens aussi à souligner qu'il y a un morceau dans l'album, celui des Ministères Hammer, qui est fait par le grand Jimmy Finger. C'est le seul morceau que Bilal n'a pas fait dans l'album, et c'est important de citer Jimmy Finger parce que lui aussi, c'est lui c'est une légende. C'est lui qui a fait toute la musique du secteur A, qui a fait tout ce travail à la fois d'Arsenic, Doc Gynéco, aussi une partie. Enfin, c'est une grande figure, et donc voilà. Et pour nous, c'est important de rendre hommage aussi à ces grands artistes d'un point de vue général. Encore une fois, nous sommes la France, et la France, dans notre histoire, il y a des artistes, des grands artistes fabuleux qui sont inspirants, et Jimmy Finger est de ceux-là aussi.
0: Fursi Héritage, l'album est dispo.

0: France. 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
1: Allez voir Fursi, Né libre, un film d'Abdel Malik avec Makita Samba, Romain Duris, Anna Girardot, Vincent Macaigne. Ça commence à La Réunion en 1817. Cet esclave qui avait appris à lire en cachette et qui découvre qu'en fait il est libre puisque sa mère était libre, et son combat de 30 ans, c'est l'histoire de l'abolition de l'esclavage en France. C'est vraiment un grand film. Et l'album qui l'accompagne, Fursi Héritage, premier album officiel donc de votre groupe, Abdel Malik, Matteo Falcon, AMF. Envie d'un concert, envie d'un album, envie de quelque chose, messieurs, pour finir?
2: Il y a des choses qui arrivent en termes de concert. Mais ce qui est sûr, c'est que on va voir selon des événements et tout, mais il y a l'album de Matteo Falcon qui, lui, prépare son album aussi à lui tout seul.
3: Oui,
2: et, donc voilà.
1: Mais à l'iPhone ou aux feuilles A4
3: Je suis plus comme Malik, j'écris sur du papier.
1: Ah, d'accord.
2: On est à l'ancienne, l'ancienne école. Mais donc voilà, donc plein de projets. Et puis aussi, vous aviez parlé de Gibraltar en début d'émission.
1: Oui.
2: C'est les 20 ans de Gibraltar et on va partir sur la route pour faire un album, lapsus non révélateur, pour faire une tournée, mais où j'interpréterai que les morceaux de Gibraltar, de l'album Gibraltar. Bon, évidemment, il y aura Matteo Falcon qui, lui, avec précisément ouvrira, mais voilà. Il y a cette idée aussi, encore une fois, de dire à quel point la musique est un lien. De dire à quel point la musique embrasse, j'ai envie de dire, toutes les parties de notre être, à la fois notre cœur, mais aussi notre intellect. Voilà.
1: On fera pas mieux. Moi, je dis, on arrête là. Abdel Malik, merci.
2: Merci de nous avoir reçus.
1: Matteo Falcon, merci beaucoup.
3: Merci beaucoup. Merci.
1: À bientôt. Allez voir Fursi, Né libre. Écoutez, Fursi, Héritage, vraiment, je vous le

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1: Aujourd'hui, je vous emmène à la rencontre d'animaux mystérieux et fascinants. J'ai testé le parc des loups du Gévaudan. Alors, direction la Lozère, au cœur d'un grand parc naturel, on marche sur des sentiers boisés et soudain, on aperçoit une silhouette furtive derrière les arbres. Et là, ça commence quand même un peu à faire peur, c'est assez mystérieux. Et puis des yeux brillants qui nous observent en silence, le loup est là. Le parc aux loups vous propose une immersion au plus près des loups blancs, gris et d'autres espèces. Donc on peut voir vraiment pas mal d'espèces, même si pour ceux qui ne connaissent pas, ça permet d'observer des animaux qui sont dans un cadre quand même adapté pour leur bien-être. Donc c'est important de le préciser et en sécurité. On les voit jouer, se reposer et parfois se défier. Et à l'heure du nourrissage, là je vous avoue qu'il y a une toute autre ambiance. On entend des grognements, des courses, des hiérarchies en action, parce que des fois il y en a certains qui se battent. C'est sauvage et captivant à la fois. Entre fascination et frisson, j'ai ressenti quelque chose de fort. On comprend à quel point cet animal est à la fois redouté, mais magnifique en même temps. Dans un environnement semi-naturel, ça marque quand même une vie. Que vous soyez curieux, passionné de fun ou en quête de sorties enrichissantes, le parc vous l'offre l'opportunité et la possibilité de mieux comprendre le comportement des loups, leur place dans notre écosystème, ce qui est très important de savoir, bien évidemment. Et le parc est ouvert quasiment toute l'année. Donc, il faut compter environ 16€ pour les adultes, 13€ pour les enfants et bien prévoir pour la visite des bonnes chaussures de randonnée quand même. Bien évidemment que c'est validé, j'ai testé, j'ai adoré. Et vous, allez-vous oser croiser le regard des loups? C'est Béatrice et on se retrouve très vite pour une nouvelle aventure locale.
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4: Si je vous dis le peuple migrateur, l'école buissonnière ou encore Belle et Sébastien, les animaux de ces films vivent sur un domaine de 10 hectares à Beaumont Village, juste à côté de Montrésor. Je vous les présente avec Élodie.
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6: Donc je m'appelle Élodie Campestrini-Bonté, j'ai 48 ans. J'habite en Touraine depuis mon enfance. Très spécifiquement, j'étais de Mouzé. Je suis directrice de la société Les Animaux du Film. Alors au départ, c'est l'entreprise de Monsieur Lefranc qui, dans les années 80, a développé tout ça. Donc aujourd'hui, on en est là. Notre activité, c'est d'imprégner des animaux de la faune sauvage européenne pour le cinéma, les documentaires animaliers, les reportages, les publicités ou autres. C'est un métier de patience, d'affection avec les animaux. C'est un métier qui est une vocation, en fait.
7: Donc là, sur notre gauche, mouton, biquette.
6: Qui sont demandés pour le spectacle des Baudins. Les animaux de la ferme des Baudins, ce sont nos animaux.
7: Les stars à quatre pattes.
6: Les cochons des Baudins. Donald et Junior. Chez nous, c'est tout le monde cohabite. Là, on a des goélands. Deux goélands acteurs qui sont perchés là-haut. Ils ont plein de dates retenues là, pour l'année 2026.
7: Et comment on fait quand ils n'ont pas envie d'écouter?
6: Dès lors où il y a une caméra, l'animal, il joue le jeu. Et ça, c'est inexplicable. Après, si vraiment l'animal n'a pas envie, il n'a pas envie. Il ne veut pas et nous, on ne le forcera pas. Là, il a l'air de dire oui. Pour le prochain, il a l'air partant. Alors, on est appelé par des productions qui, elles, ont des idées. Qui nous demandent souvent des conseils. Est-ce que l'animal peut faire? Est-ce que ce n'est pas possible? Nous, on essaie toujours de les guider pour avoir le plus du naturel chez l'animal.
7: Nature, peinture, comme les sangliers.
6: Et Janine et Tima, elles ont fait Candice Renoir, Capitaine Marlowe, etc. Elles ont fait des publicités aussi. Donc, voilà, ce sont des actrices confirmées. Donc là, on a deux filles.
7: Ouais.
6: Donc la maman, la fille. Les écureuils absolument adorables. Et on a le papa qui, lui, fait beaucoup de réserves de nourriture en ce moment. Il aime bien. D'accord. Donc il va cacher les noisettes dans son hamac. Mais globalement, on a tous un petit peu notre chouchou. Hein. Donc voilà, donc j'avoue que j'ai beaucoup d'affinité avec les écureuils. Archimède, c'est un grand duc.
7: Ouais.
6: qui est fascinant, qui a des yeux incroyables et une posture incroyable et qui vraiment, j'ai hâte qu'il ait son heure de gloire parce qu'il est majestueux et magnifique.
8: Voilà, Balthazar et sa biche,
6: et donc leur fille, Félie. Le renard, le cerf, la biche, c'est des animaux qui sont fréquemment demandés.
7: Les Pierre Ninet, les François Civil du moment, quoi.
6: On peut dire ça, presque.
7: Vous êtes un peu manageuse, quoi, agent d'artiste.
6: Bah, ce sont des animaux acteurs.
7: Ouais.
6: Donc on est obligé, forcément, d'être leur ange gardien et de les proposer et d'expliquer tout ce qu'ils peuvent faire et effectivement de vanter leur mérite puisqu'ils en ont plein.
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9: Le saviez-vous, tous les jours, on prend 2 minutes pour découvrir les histoires méconnues du Vaucluse. Et ça, c'est avec vous, Maxime Perron. Bonjour.
10: Bonjour Mathieu et bonjour à toute l'équipe.
9: Et aujourd'hui, vous nous parlez d'un surnom assez surprenant. Je pense que même les habitants de Villeneuve-les-Avignon ne connaissent absolument pas cette histoire. Alors certains des habitants ont des surnoms. Alors c'est le cas à Nîmes, hein, on les appelle les crocodiles là-bas. Et donc Maxime, vous nous dites qu'à Villeneuve-les-Avignon, les habitants sont surnommés les lézards.
10: Oui. Alors les lézards, ouais, c'est plutôt étonnant parce que derrière en fait ce surnom un peu amusant se cache une véritable histoire médiévale à la frontière entre la réalité et la légende. Une histoire qui commence donc au XIVe siècle avec un personnage aujourd'hui presque oublié, Pierre de Luxembourg.
9: Vous parlez de Pierre de Luxembourg, c'est qui ce monsieur? C'est un roi, un pape, un cardinal?
10: Un cardinal, oui. Oui, c'est ça. Un cardinal très jeune d'ailleurs, connu pour sa vie pieuse, son humilité et sa générosité. Il vit à Villeneuve-les-Avignon, dans un palais où il refuse le luxe et meurt d'ailleurs au même endroit en 1387 à seulement 26 ans. Après sa mort, sa réputation de sainteté est telle que ses reliques deviennent immédiatement un enjeu majeur. Et c'est là en fait que la rivalité avec Avignon commence. La ville d'Avignon souhaite récupérer les reliques pour les honorer, mais les habitants de Villeneuve-les-Avignon considèrent ces restes comme un trésor inestimable, presque sacré. Voilà. Alors les Avignonnais font une proposition spectaculaire. Nous vous donnerons autant d'or que la caisse des reliques peut en contenir. Ah, c'est une proposition alléchante. Et pour les habitants de Villeneuve, cette offre est difficile à refuser. Alors ils vont accepter. L'échange se fait entre les deux rives du Rhône, d'une manière très solennelle. Les reliques partent à Avignon dans l'église des Célestins, construite spécialement pour ces reliques quand même. Et les Villeneuvois repartent avec une caisse identique, censée être donc remplie d'or.
9: Censée, parce que ça veut dire qu'il y a un problème quelque part, c'est ça?
10: Bah oui, parce que selon la légende, une fois la malle ouverte, les pièces d'or se transforment en milliers de lézards. Des lézards qui s'échappent aussitôt, qui filent dans les rochers de Villeneuve et disparaissent autour de la ville. Une histoire racontée dans des archives et des récits anciens comme une punition symbolique de la cupidité. Depuis plus de 6 siècles, on appelle les habitants de Villeneuve donc les lézards. Et aujourd'hui encore, il y a quelques symboles qui se cachent un peu partout, sur certaines façades et sur la place notamment Jean Jaurès, où vous avez une statue de lézard. Je vous ai mis la photo dans l'article web. Comme le disait Frédéric Mistral, « Gai lézard, bois ton soleil, l'heure passe trop vite et demain, il pleuvra peut-être. » À Villeneuve-les-Avignon, être un lézard, ce n'est pas juste une moquerie, c'est presque une philosophie de vie.
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2: Bonjour Olivier, vous nous racontez une expérience professionnelle aujourd'hui.
1: Oui, linguistico-professionnelle. Mais blé. Aujourd'hui, je vais vous raconter l'histoire d'une jeune kiné qui s'est installée à Saint-Étienne, toute fraîche diplômée et persuadée que chez nous, tout le monde parlait comme dans les manuels de l'école de kiné. Le travail, pas de souci, elle en a d'abord comme tous les kinés. Mais

0: troisième épisode, un monsieur arrive, pas très en forme, et déclare « J'ai du mal à me concentrer sur les exercices, j'ai le bas beau depuis quelques jours. » Et la kiné de rebiquer « Mais si vous avez le bas du corps qui est beau, c'est plutôt positif, non ?»« Mais non, kiné ma blette, avoir le bas beau, c'est ne pas avoir le moral. » Et pour finir, la palme de la consultation la plus confuse, une dame entre et lui dit « J'ai eu une consulte. » 5 minutes d'incompréhension plus tard, la jeune kiné découvre que « consulte », ici, ça veut dire « ordonnance ». La tata, elle est allée la voir, la jeune kiné. Elle m'a dit qu'elle avait bien progressé, parce que, après 2 mois à synthé, la kiné lui a dit « Allez, on s'accacasse doucement, tâchez moyen d'y aller doucement pour pas kiné. » Moi, je suis été la voir, la kiné, pour lui remettre le diplôme du Gagalauréat.
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2: Bonjour, je suis Romain, je suis dans la région girondine depuis 5 ans maintenant avec ma femme Gaëlle.
3: 9 secondes plus rapide que l'an dernier.
4: Oui, ça va bien, c'est le matos.
2: Bienvenue à la station, ici on vous accueille toujours avec du sport à la télé.
4: Allez, va être intéressant de voir le temps.
2: Et vraiment quand on a une saturation de sport, on bascule sur de la musique.
5: Le scorpion stylo Vénus, c'est pas ce qui réveille le matin.
2: Mais bon, c'est l'amour.
5: L'amour du travail.
2: Exactement.
5: Nous sommes dans une station-service à Tauriac, mais vous l'aurez compris, ici on ne vend pas que du carburant, ce que viennent chercher les clients est parfois gratuit. Il s'agit de liens sociaux, sauf que depuis quelques semaines, les conversations se focalisent sur la flambée des prix de l'essence et du diesel.
2: Alors c'est vrai, au tout début du conflit, quand les gens se sont inquiétés, j'ai eu une fréquentation accrue. Après, les gens sont vraiment inquiets dans le sens de la géopolitique, de leur pouvoir d'achat et tout ça. Mais après, ils se sont résignés malheureusement à ça. Quoi.
5: Expliquez-moi vos tarifs, comment vous les calculez et qui vous les impose?
2: Je suis indépendant quand même, donc ça veut dire que mon carburant, je l'achète, on me le délivre pas. J'ai un prix au mètre cube, puis après je déduis forcément au litre. J'applique une marge de 0,10% par litre de carburant, plus la TVA évidemment, et ça donne ce tarif-là.
5: Qu'est-ce que vous en pensez de cette flambée des prix du pétrole et du carburant?
2: On ne l'achète pas le jour pour le jour, donc j'imagine qu'il y avait des réserves avant de dire que tout augmente. J'imagine que quand ils ont acheté à bas prix, ils auraient pu continuer à avoir le tarif de carburant moins cher. Il y a quelqu'un qui gagne au change et c'est pas nous. Quoi.
5: Est-ce que le distributeur, que vous êtes le professionnel, mais aussi le particulier, doit faire le dos rond?
2: Il faut vivre avec. J'ose espérer que les choses vont bouger. Quoi.
5: Alors la chance que vous avez, c'est que vous distribuez du carburant, mais pas que.
2: Alors c'est vrai que quand j'ai acheté, il y avait simplement la laverie que vous voyez là-bas au fond, le bar qui fonctionnait à moitié et donc les pompes à carburant. Fort de mon expérience et de mes diplômes dans la restauration, dans la cuisine, j'ai créé une cuisine où vraiment les gens s'y sentent bien. J'imagine qu'ils oublient un petit peu les tracas du quotidien chez moi. Donc on peut y manger, on peut y boire des coups, on peut jouer, on peut faire à peu près tout.
5: Quel est le top 3 des demandes de vos clients? En premier, le carburant?
2: Mon volume, forcément, c'est le carburant. Après, ça va être les cigarettes et puis après, c'est vraiment tout le reste.
5: On va rentrer dans la partie bar, dépôt de pain, bar tabac. Et c'est là où tous les jours, des habitants de cette commune, et pas que d'ailleurs, viennent discuter. C'est leur premier bonjour du matin ici.
2: 7h05, j'ai déjà mes premiers clients au café, donc forcément des gens qui vont travailler. Puis on échange sur tout et rien en même temps. Et je pense que je suis un peu le confident, le psychiatre du quartier, parce que voilà, ça, les gens se confient pas mal à moi et c'est plutôt plaisant.
5: En tout cas, ici à Tauriac, on parle de l'augmentation des prix et de la crise au Moyen-Orient, mais à la fin, fondamentalement, les choses restent les mêmes. Les clients fidèles continuent à faire confiance à Romain et à acheter leur carburant dans cette station reprise par Romain il y a 2 ans.
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6: Sur Dijon, pas de chichi chez Duclos Maillard. On pense vite quartier et vin de Bourgogne. Un amour du terroir partagé par la clientèle. En voici la preuve avec Jeff, client fidèle chez Duclos Maillard.
7: Ça fait 1 an que je vais régulièrement ici. J'ai aménagé dans le quartier déjà. Et puis c'est vrai qu'ici, on est bien accueillis. Et on trouve des vins à des prix corrects, notamment parce qu'ils mettent quand même plus l'accent sur le produit que sur le marketing pour la boutique, par exemple. Moi et ma compagne, on est amateurs de vins. Et puis ici, on achète essentiellement des vins de Bourgogne.
6: Qu'est-ce que vous avez bu récemment ici qui vous a bien plu, qui vous avait été conseillé alors?
8: Le Bourgogne Chardonnay bio.
6: Oui.
8: Voilà, le château de Chemilly, ouais.
6: Qu'est-ce qui vous a plu dans ce vin?
7: Il est vraiment bien rond, puis se rapproche d'un vin de très grande qualité de vin blanc de Bourgogne, quoi. Et puis il est à 25 euros.
6: Ah oui.

0: effectivement.
1: Oui. Bonjour messieurs dames.
2: C'est pas mal, c'est assez élégant pour les fêtes, ça irait bien avec tout ce qui est viande blanche et tout, puis chapeau. Mais il y a aussi le Montcli, j'aime bien le Montcli rouge 2022. Alors c'est dans les 25 €.
3: Je pense que je vais faire un mixte
2: ouais,
3: de quelques-unes bouteilles que vous avez évoquées.
2: Donc,
3: le Côte de Nuit Village,
2: deux comme ça,
3: deux Chorey les Bonnes et,
2: ouais.
3: et deux Montcli rouge 2022, s'il vous plaît.
2: Le Chorey, faudra bien le placer parce que c'est un 2023 et les deux autres, c'est des 2022. Donc le Chorey, vous le mettrez avant ces deux vins-là. Il faut savoir aussi les placer parce que si on met les vins trop prononcés devant les vins qui sont un petit peu plus légers et qui ouvrent le tiroir, la bouche, quoi, et ben les autres, on peut pas les savourer.
0: S'ouvrir le tiroir, ça c'est vrai que j'avais jamais entendu, hein, et c'est l'expression qui sent le terroir à la cave du Clos Maillard Lutzenhove à Dijon.
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1: Et pour ce nouveau reportage, je vous propose de me suivre. On part à Vouneuil-sous-Biard, retrouver Badr, il gère la société Black Sheep. Bonjour.
2: Bonjour.
1: Alors vous, votre spécialité, c'est les vannes aménagées.
2: Ouais, c'est ça, vannes aménagées. On fait de la location de vannes aménagées et de la vente également.
1: Alors, c'est quoi aujourd'hui les vannes aménagées? Parce que depuis le Covid, le confinement, il y a énormément de gens qui ont acheté de vannes aménagées. Ça a la cote et il y a de plus en plus de nouveautés, de petites choses qui simplifient la vie.
2: Ouais, bah en fait, depuis le Covid, on a une très grosse demande parce que les gens veulent chercher la nature. Le van aménagé, c'est vraiment le bon produit puisqu'il est à la fois compact et à la fois spacieux à l'intérieur. Et en plus, bah, comme on peut le voir, il a un toit relevable, donc du coup c'est un produit qui marche pour 4 voire 5 personnes. Donc on a pas mal de familles, de couples ou d'amis qui viennent nous voir pour des week-ends, des semaines, etc. Donc et puis dedans, bah ouais, il y a tout ce qu'il faut pour cuisiner, pour se restaurer. Donc c'est ça qui plaît.
1: Génial. Voilà, donc là je viens de récupérer le van aménagé et on va donc pouvoir partir et profiter de ce van aménagé direction le lac de Saint-Cyr. Allez hop, me v'là garé au lac de Saint-Cyr. On éteint le moteur. Première chose à faire, il m'a dit, si je veux bien dormir, fermer les espèces de stores en les mettant comme ça. Nickel, j'ai plus qu'à déplier le lit. Et normalement, tac. Hop, ça c'est fait. On n'a plus qu'à mettre un peu de chauffage. Hop, l'écran tactile. Chauffage stationnement. Chauffage permanent activé. Franchement, je vais bien dormir. J'ai plus qu'à dormir. Et à vous souhaiter une bonne nuit. À demain. 5h45. Bon, que dire? J'ai bien dormi. Je pensais avoir froid. J'ai eu chaud. J'ai même dû baisser le chauffage dans la nuit. Mais rien à dire. Un van, c'est vachement bien foutu. On dort bien. On a de la place, franchement rien à dire. Bon, je vais vous épargner ma morning routine d'aller se doucher dehors avec le tuyau et tout. Mais pour le reste, franchement, nickel. Je me prépare et je retourne au travail. Bon bah voilà, c'est validé.
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3: Toujours une rencontre grâce à Valérie Delos qui se déplace un peu partout au Pays Basque. Elle s'est arrêtée à Bayonne où elle est tombée sur Mulen qui nous raconte une partie de sa vie.
4: Bonjour, je m'appelle Mulen, j'ai 48 ans et je suis de Bayonne.
5: Bonjour Mulen, aujourd'hui vous êtes une artiste, muraliste. Est-ce que vous êtes d'accord si je dis que vous êtes une résiliente?
4: Oui.
5: On va faire quelques pas en arrière dans votre histoire. Vous avez eu une première vie de sportive de haut niveau. Vous faisiez quoi?
4: Alors j'ai été en équipe de France de volley et ensuite de beach volley. J'ai démarré aux alentours de 15 ans.
5: Ça veut dire un engagement de vie total? C'est-à-dire qu'on va pas au... à l'époque où vous allez boum, vous étiez focus, entraînement. C'était ça votre vie?
4: Oui, tout à fait. Et puis, comme je suis rentrée dans les structures d'entraînement intensive, pour moi, c'était aussi, je partais de la maison, mais j'avais comme objectif d'avoir mon baccalauréat pour que mes parents soient fiers.
5: Combien d'heures d'entraînement par jour à peu près?
4: On ne vit que pour son sport. On se réveille, on petit déjeune sainement, on part à l'entraînement, on fait de la musculation, on rentre, on déjeune, on fait une petite sieste. Puis on a une seconde phase d'entraînement l'après-midi. Puis ensuite, en fin de soirée, c'est les soins.
5: Donc une vie, on le comprend, hyper intense.
4: Oui.
5: Et puis un jour, dans votre vie, arrive un événement qui va tout arrêter.
4: Oui, j'étais relativement jeune, j'avais 39 ans. Et puis là, on m'annonce que j'ai un cancer de l'ovaire.
5: Vous n'aviez pas encore d'enfant?
4: Non. Mais bon, ben, je pense que le fait d'avoir été sportive de haut niveau m'a permis de ressortir les cartes de la volonté, de se battre. En fait, l'objectif n'était plus d'atteindre la coupe ou la médaille, mais c'était de rester en vie.
5: Et ça dure combien de temps jusqu'à ce que vous puissiez reprendre une vie normale?
4: C'est une bonne question. Parce que d'un point de vue clinique, j'ai relativement été, entre guillemets, guérie très tôt. Au bout de 5-7 moi, mes analyses étaient totalement revenues à la normale. Par contre, ça a été tellement intense. En 5 mois, j'ai vécu 2 opérations et 3 cures de chimiothérapie où j'ai dû réapprendre à marcher 2 fois, j'ai perdu mes cheveux. Vous voyez, de vous en parler, ça me remet un peu d'émotion parce que c'était une période très intense, très sombre. Mais effectivement, une fois où l'hôpital vous dit « bon, c'est bon, maintenant revenez dans un an », c'est plus complexe parce que aussi tout l'entourage pense que c'est bon, on est sorti d'affaire, mais en fait, c'est comme comme si on se reprenait une seconde vague. Et c'est comme si, en fait, ça devenait réel. On est paumé, on sait plus. C'est comme un kidnapping un peu.
5: Et comment vous avez rebondi? Comment ça se passe? Est-ce que c'est un déclic un jour? Est-ce que c'est un cheminement?
4: Alors, il faut savoir que ce genre d'épreuve, ça vous change à jamais. Il y a un avant et un après. C'est d'abord processer dans le deuil de son ancienne vie. Si on processe pas bien ses deuils, on reste aigrié et malheureux. En fait, pendant la maladie, j'ai accepté de mourir. Ouais. J'ai vraiment travaillé le lâcher prise le plus lointain que je puisse faire. Par contre, je me suis dit, si je meurs demain, je meurs artiste. En fait, pourquoi j'y allais pas? Parce que j'avais peur. Peur de pas gagner assez bien ma vie, peur de pas savoir quoi faire, peur.
5: Ouais. En quoi l'art, ça a été une thérapie pour vous?
4: Cette épreuve m'a permis d'être à l'écoute de mes intuitions, de plus en plus, de faire confiance à mon cœur et un peu moins à ma tête. Et effectivement, aujourd'hui, en plus d'être artiste peintre, je suis art-thérapeute. Donc j'accompagne des personnes le jour où ils ont un événement douloureux à passer ou émotionnellement s'ils se sentent chargés, voilà.
5: Conclure, si je vous dis cette phrase très galvaudée, mais j'aimerais bien que vous rebondissiez dessus, si on dit que tout ce qui ne tue pas rend plus fort, du coup vous dites oui?
4: Un grand oui.
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10: Kaikaouzout le mot cluc. Ça veut dire lunettes. Ken R. Maynat. Kem disem toustem den liba la miyash cluc. Quand j'étais petit, on me disait toujours d'enlever mes lunettes avant de faire le sport. Et un jour, Udi n'est pas tirat la miyash cluc. Je ne les ai pas enlevées. Et Balou qui aimait ce Yaribat N ou Cap. Et ma Skluk qui s'est sous une copate. Il y a eu un ballon qui est arrivé dans ma tête et elles se sont cassées.

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1: La place du village, c'est notre rendez-vous quotidien avec les frères Jean-Noël et Philippe de Paris à la rencontre des Savoyards et Hauts Savoyards. Et aujourd'hui, c'est Philippe qui est avec nous. Philippe, vous nous racontez une très étonnante visite sous terre à Ugine.
2: Ah oui, on est à Ugine, en Savoie, et c'est une rencontre absolument étonnante. Et ce jour-là, on est accompagné par Rudy Lauberton, qui nous fait pénétrer, Laurent, carrément sous la montagne. En fait, nous sommes dans des tunnels de la guerre. Il nous conduit dans des abris anti-aériens de la Seconde Guerre mondiale. Des abris construits juste avant la guerre. Et comme il nous dit, comme on avait des usines sidérurgiques juste à côté, les avions pouvaient les bombarder. Voilà pourquoi il y a des tunnels. Et là, il nous conduit dans un tube qui lui appartient. 90 mètres de long, 2,50 mètres de diamètre. Et il nous dit là, on est juste au-dessous du centre-ville d'Ugine. Juste au-dessus de nous, on a même le musée du Crécherel. Et c'est là que Rudy nous explique qu'il a un jour décidé d'occuper ces tunnels. Il avait pourtant déjà entendu que ces tunnels avaient déjà servi de cave à affinage pour les bons fromages de chez nous.
1: Bon, le suspense a assez duré, Philippe. Qu'est-ce qu'il y fait exactement?
2: Eh oui, qu'est-ce qu'il y fait? Et c'est là qu'il nous fait découvrir une étonnante ferme, l'Aubricole. Tenez-vous bien, l'Aubricole. Ah oui. Et oui, Rudy élève des vers. Il y cultive aussi des endives et des champignons. Et là, il nous raconte comment il a découvert la lombriculture. C'est l'élevage des vers de terre, hein, pour mettre dans les lombricomposteurs. Vous avez peut-être ça chez vous.
1: À la différence de vous, vous voulez descendre les vers.
2: Vous voulez descendre. Et il s'agit donc de ces déchets organiques, le compost, vous savez tout ce que c'est. Oui. Et donc, il va récupérer le terreau, mais aussi, tenez-vous bien, le jus fait par les vers, qui dit-il, c'est le meilleur engrais naturel, le jus de vers. Nous, on ne savait pas trop ce que c'était. Et bien, ce sont ces vers de terre que vous mettez justement dans votre compost. Il y a aussi le jus, il ne faut pas l'oublier. Et Rudy nous explique que le vers l'occupe surtout l'été, parce que l'hiver, qu'est-ce qu'on en fait des vers? On n'en fait rien. Et pendant l'hiver, il s'est donc mis à cultiver des endives. Et puis, donc, du mi-novembre jusqu'au mois de mars. C'est vrai que pour que l'endive soit bien blanche, nous dit-il, pour qu'elle n'ait pas d'amertume, elle doit rester totalement dans le noir. Et là, c'est l'endroit idéal.
1: Alors, les vers, l'endive, mais il y a aussi les champignons.
2: Eh oui, les champignons, des amis du noir aussi. Ils cultivent les fameux rosés des prés, mais aussi la pleurote. L'endroit est parfait, nous dit-il, 15 degrés, 85% d'humidité. Et là, il nous fait quelques confidences. Le champignon de Paris pousse sur du fumier de cheval, la pleurote sur du peuplier broyé, et le fameux shiitake, ce champignon étonnant, sur du chêne broyé. Le shiitake, vous savez qu'il a des vertus magiques, il fait pousser les dents, pousser les cheveux, et empêche de vieillir.
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3: Taureau, je crois que c'est du 21. Ah non, je sais plus.
4: Savez-vous ce que c'est que l'astrologie?
5: C'est les astronautes qui vont dans l'espace.
3: C'est l'espace et les constellations, le classement des étoiles.
4: Vous êtes de quel signe?
5: Verseau. Moi, je crois que je suis taureau.
6: Moi, je suis taureau.
7: Ah si, je suis taureau.
4: Comment on a découvert que vous étiez de ce signe-là? C'est grâce à quoi?
3: Bah, au mois de l'année, par exemple, le taureau, je crois que c'est du 21 mars jusqu'au 20... Ah non, je sais plus.
8: Moi, j'avais un petit carnet de jeu et il y avait un jeu. Si on réussit le jeu, ben, on savait on était de quel signe.
9: C'est quand même magique, hein?
10: Waouh, c'est fabuleux! Et pourquoi on fait ça?
8: Je sais un peu, Verseau, c'est de quel temps à quel temps? C'est de la fin de janvier au début de février. Et moi, vu que je suis née le 31 janvier, bah, je suis Verseau, du coup. Ça s'appelle des signes astrologiques. Et l'astrologie, du coup, bah, c'est des signes astrologiques.
4: T'es taureau, ça veut dire que tu rentres, t'as besoin d'une étable?
3: Non, c'est sur les qualités. C'est quand on est, par exemple, taureau, bah, dans le mois où on est taureau, bah, on n'est pas comme d'habitude.
4: Et vous êtes comment, messieurs les taureaux?
3: Bah, j'en sais rien.
11: Il possède certainement des qualités, mais voilà. Lesquelles?
8: Je sais pas, moi, je pense de l'émotion. Beaucoup, beaucoup d'émotions. Après, je sais pas.
12: Comment je peux te montrer que je peux être fort et sensible, noble et affectueux?
13: Les taureaux, eh ben, par exemple, ce sont des personnes qui sont nées pendant les mois de taureaux.
6: C'est logique.
13: Quand on est taureau, on se contrarie plus, on est plus vexé, alors que d'habitude, non.
8: Taureau, bah, vu que les taureaux, c'est costaud, bah, je pense que les taureaux, ils sont costauds. Enfin, ceux qui ont le signe astrologique taureau, ils sont peut-être très forts.
4: Et les balances, alors?
8: Quand on était le signe astrologique balance, c'est-à-dire que quand il y a quelqu'un qui nous dit quelque chose, on va le balancer.
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7: Wikizef, petit guide à l'usage des étrangers du sud du péage d'Arras en vacances dans notre belle région.
14: Nous sommes de retour dans la famille. En ce moment, il fait beau, il fait froid. Ben, on est dans le nord, il y avait un indice. Et en plus, il y a un vent de voleur. C'est une situation que j'aime peu parce qu'en général, quand on dit « oh, il fait froid », on nous répond « ben non, il fait pas froid ». C'est le vent qui est froid. Je pourrais la taper, la personne qui me dit ça. Parce que la conséquence directe du vent froid, c'est qu'il fait froid. Du coup, avance et ferme votre gif. Donc, je résume. Il fait froid, mais il fait beau. Il y a quelqu'un qui a allumé la lumière et d'un coup, vous voyez votre cousine enlever son manteau, tirer sur son col et pousser un soupir. Je sais pas ce que j'ai étouffe d'un coup. Et son mari de répondre. Qu'est-ce que t'as tes vapeurs de belle-mère? Ne paniquez pas. Wikizef est là pour vous aider. Je vous comprends, ça surprend. Bon, ce n'est pas très 21e siècle comme expression. Mais c'est celle qu'utilisait ma grand-mère quand elle avait une bouffée de chaleur. Ou quand elle remarquait que quelqu'un avait anormalement chaud. Cocteau, tête rouge, t'as des vapeurs de belle-mère ou quoi?
15: Définition.
14: Les vapeurs de belle-mère sont originellement les bouffées de chaleur dont souffre la majorité de la gente féminine lors du dérèglement hormonal conséquent de l'arrivée de la ménopause. Quand je parle des filles et de leurs soucis, en général, je préfère partir dans le médical par les temps qui courent, c'est plus sûr. Et puis c'est imagé, parce que dans l'esprit de ma grand-mère, que je rappelle est enterrée au cimetière de l'Est depuis les années 80, je replace dans le contexte. Hein. La ménopause atteignait essentiellement les belles-mères. Ou si vous préférez, si t'es belle-mère, t'es forcément ménopausée. Et je tiens à préciser qu'elle disait ça aussi aux hommes. Mais quand est-ce que ça peut vous arriver d'avoir des vapeurs de belle-mère, par exemple?
15: Exemple.
14: En écoutant le discours de Vladimir Poutine, en s'apercevant que son match Tinder, ben, c'est sa sœur, avec leur nouvelle mode de pas mettre la photo en plus. Et alternative à vapeur de belle-mère, il y a j'ai chaud, je crois que j'ai une buée.

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1: Juan Manuel Fangio a débuté et terminé sa carrière de pilote de F1 sur le circuit de Gueux. Et en 1958, c'est le Grand Prix de Cuba, un pays secoué par l'insurrection menée par Fidel Castro contre le dictateur en place. La veille de la course, le 23 février, Fangio fait les derniers essais sur le circuit. Il a 47 ans, la retraite sportive est proche, mais il est très attendu. C'est la star. Le soir, il est à son hôtel quand il est enlevé par des membres du mouvement révolutionnaire cubain. Une manière d'embarrasser le régime et d'attirer l'attention sur la misère du peuple. La course est finalement lancée dans un climat tendu. Fangio, lui, qui sera retenu 26 heures, sera bien traité. Il sera libéré sain et sauf. L'enlèvement fait la une des journaux du monde et sert la cause révolutionnaire. Après la révolution de 1959, la F1 disparaît de Cuba, jugée incompatible avec le nouveau régime communiste. Fangio est né au début du XXe siècle en Argentine. Il arrive tard en Europe. Il approche des 40 ans quand il se lance dans le premier championnat de F1 en 1950. Il va rapidement impressionner par son talent exceptionnel. Il se distingue par son intelligence de course, sa régularité, sa maîtrise de la mécanique, capable de préserver une voiture tout en restant incroyablement rapide. Fangio court pour les plus grandes écuries de l'époque, Alfa Romeo, Maserati, Mercedes-Benz et Ferrari. À une époque où les voitures sont extrêmement dangereuses et les circuits bordés d'arbres, de bottes de paille ou de simples barrières, sa constance force le respect. Parmi les circuits marquants de sa carrière figure notre légendaire tracé de Gueux à côté de Reims. Un circuit ultra rapide, composé de longues lignes droites sur route nationale, où les voitures dépassent souvent les 250 km/h. Fangio y brille dès le premier Grand Prix de France, le 2 juillet 1950. Il est champion du monde l'année suivante. Il va remporter 5 titres de champion du monde jusqu'en 1957. Un record qui va tenir près d'un demi-siècle. Et même quand il ne gagne pas, il impressionne par sa combativité et son sens tactique. Fangio prend sa retraite en 1958 avec un palmarès exceptionnel. 24 victoires en 51 Grands Prix. Aujourd'hui encore, c'est une référence absolue. Juan Manuel Fangio sur le circuit de Gueux, c'est l'un des trésors de Champagne Ardenne.
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2: L'ancien mystique manoir de dames. Chambre d'hôte, petit déjeuner, salon de thé, événements, fiançailles, mariage, on peut tout faire ici.
3: Bonjour.
2: Enchantée.
3: Enchantée, bienvenue chez nous.
2: Ben, merci. Donc c'est vous qui avez une vie de princesse, vous m'avez dit c'est au téléphone.
3: J'ai mon prince dans la cuisine.
2: C'est cool, écoutez. Julia et David, donc une magnifique histoire d'amour qui va être très énervante, j'en suis sûre.
3: Sûrement.
2: Alors c'est quoi ce manoir ?
3: Donc c'est un manoir qui date de 1900.
2: Ouais.
3: Et en fait, il a été créé quand les usines ont été créées également. Donc c'est le dirigeant de ces usines-là qui a construit ce manoir.
2: L'usine qui est en face, là.
3: C'est ça. Ventron Confection.
2: Je décris la princesse. Quand même. Cheveux longs, bleu, montrez-moi, retournez-vous. Vert. Magnifique. Ah, bleu vert.
3: Oui,
2: ouais, dans la pénombre, on ne voit pas bien parce que c'est un peu pénombre,
3: c'est
2: le manoir.
3: C'est ça, hein. c'est le style du manoir, ouais.
2: Ouais, c'est ça. Ouais. Piercing.
3: Oui. Hein. Tatouage, tout ça.
2: Ouais. Ah ouais, c'est ça. Oui, une princesse très moderne.
3: Voilà, voilà.
2: On n'est pas dans la petite princesse avec la petite robe rose,
3: non.
2: Les flots dans les cheveux. Quoi.
3: Non, c'est la princesse habillée en noir.
2: Et voici David, donc... Le prince charmant, bah écoutez, je suis enchantée, hein,
4: enchantée.
2: Ravie. Vous aussi,
4: C'est ça, rocker, oui, au retard plutôt, voilà.
2: Ah, voilà. C'est ça.
4: La barbe, les cheveux du coup un peu plus courts. J'avais les cheveux longs pendant un temps, mais
2: avec une comment ça s'appelle ça ?
4: Ah la banane du coup.
2: Oui, la banane, voilà. Le piercing aussi, etc. Donc
4: c'est ça.
2: Un prince charmant, tout à fait moderne aussi.
4: Voilà, c'est voilà. Tout à fait.
2: Ce manoir, vous l'avez acheté ?
4: Oui, on est passé devant après une visite qu'on avait fait du côté du 90.
3: Au nord de Belfort, ouais.
4: Mais oui, c'était par un détour du coup à moto plutôt que de revenir par la voie rapide. On a fait le détour côté Vosgien pour l'école, c'était toujours sympa. Et puis on a vu le manoir qui, lui, n'était pas en vente pour le coup. Et on s'est arrêté devant parce qu'on l'a trouvé magnifique. On a fait quelques photos. On s'est dit, c'est une bâtisse comme ça qu'il nous faut. Et en rentrant, continuant nos recherches pour les maisons, deux semaines plus tard, on est tombé dessus, tout fraîchement mis en vente.
2: D'accord.
4: On s'est dit, il y a quelque chose à faire. Donc, on est revenu, on a fait la visite, on est tombé sous le charme, malgré l'état du coup.
3: Parce qu'on est tombé sous le charme de l'escalier, et puis après, on avait pu.
2: C'était mort.
3: Ouais, c'était mort.
2: Ah, et alors, ça
3: vient de... Parce que moi, c'était un rêve de petite fille. Ouais. Je disais toujours à ma grand-mère qu'un jour, j'aurais un château, et elle me dit, bah, si t'en rêves, t'en es capable de le faire, alors tu le feras.
2: D'accord. Et vous saviez que c'était son rêve?
4: Oui, tout à fait. Bah, ça faisait déjà un moment qu'elle en parlait aussi. Et puis voilà, c'était le but de pouvoir justement réaliser son rêve. Après, oui, il y a un investissement, il y a une grande part de folie. On y met toute notre âme, tous nos budgets, tout ce qu'on peut, pour pouvoir du coup réinvestiguer les lieux, lui redonner le cachet d'antan, et puis voilà, que ça reprenne vie complètement.
3: On a eu vraiment un coup de cœur en rentrant, et puis en sortant, on a dit, bon, on est un peu dans la merde. Parce qu'il y avait énormément à faire, c'était pas le budget qui allait, c'était pas le coin qu'on voulait, et finalement, en ressortant, on s'est regardé, on a dit, bah ça y est, c'est lui, quoi.
2: Alors, vous faites chambre d'hôte,
3: donc c'est ça.
2: C'est là qu'on mange ?
3: Là, on fait chambre d'hôte, là, on fait les petits déjeuners, les tables d'hôte et les salons de thé.
2: C'est votre cuisine à vous ?
3: Oui.
2: Oui, parce qu'on est chez vous, en fait.
3: C'est ça.
2: Ah, mais c'est génial, hein, c'est vachement beau.
3: Les gens sont vraiment immergés chez nous.
2: Ah ouais, c'est magnifique.
4: Tout refait au complet.
2: Et votre but, c'était d'ouvrir une chambre d'hôte.
3: Oui, oui. Okay. Ouais, ouais. Notre but, à la base, c'était même d'avoir un château pour sauver un lieu. Et après, on a eu beaucoup trop de contraintes avec les châteaux. Mm-hmm. Donc, on s'est rabattu sur les manoirs où on pouvait un peu plus s'amuser, en fait.
2: Donc, vous bossez tout le temps, quoi.
4: C'est ça, tout
2: vous
4: le temps.
2: Vous faites des travaux vous-même?
3: Oui. Ah, oui, on fait tout nous-mêmes.
4: Moi, je travaille encore à côté. Donc, madame est dédiée vraiment pour la partie gestion du manoir chambre d'hôte.
2: D'accord, madame la princesse.
4: La princesse est un peu Cendrillon aussi, puisqu'elle s'occupe de tout derrière. Et après, pour ce qui est partie travaux, elle m'aide énormément. Bah, surtout pour ce qui est décoration, c'est les idées de madame. Après, madame m'a appris pas mal de choses, tout ce qui est placo, tout ça. Moi, c'est la partie électricité. La partie plomberie autodidacte, où on avance comme ça.
2: C'est les idées de madame, hein?
3: Voilà.
2: C'est ça.
3: C'est
2: hein,
3: ça.
2: Comment vous avez
3: après,
2: fait?
3: Après, j'ai de la chance, il suit beaucoup. Et puis, on a les mêmes goûts, donc en fait, oui, c'est pas compliqué, quoi.
2: Il n'y a pas besoin de le convaincre.
3: Voilà, c'est ça.
2: Combien il y a de mètres carrés, alors?
3: 800 mètres carrés. On en a rénové 250.
2: Je sais pas si je vous trouve pas un peu fou.
3: Oui, tout le monde nous le dit.
2: Ah, oui, c'est ça. C'est assez banal ce que je
3: voilà.
2: Vous dis.
3: Voilà, on est passionnés et puis on aime ce qu'on fait. Et on savait que ce serait des sacrifices, mais du moment qu'on est ensemble, comme on a dit, qu'on tient le coup, c'est le principal. Parce que bah, ça, cette année, ça va faire 18 ans qu'on est ensemble.
2: D'accord. Vous êtes rencontrés très jeune.
3: Très jeune, ouais. Hein? Ouais, on s'est mariés très jeune aussi. Et puis après, on a toujours fait en fonction que l'autre puisse évoluer. Quand un évoluait, l'autre patientait et puis l'aidait à évoluer et ainsi de suite. Et ça, c'était le but ultime de notre couple, ouais.
2: Donc vous vivez à Ventron toute l'année. C'est assez isolé, c'est assez calme.
3: Oui, on aime bien. Ouais. On est tranquille.
2: Oh là là, vous êtes des ovnis pour moi.
3: En fait, je pense qu'on est dans des corps de jeunes, mais avec une mentalité assez ancienne. On aime les choses comme ça. Moi, j'ai vécu avec mes grands-parents. Donc, c'était une ambiance déjà où la famille était importante, les repas étaient importants, la convivialité, les choses à l'ancienne. Je voyais mon grand-père souvent dans les jardins en train de travailler. Donc, tout ça, pour moi, c'est ancré en moi et il a vécu à peu près pareil. Donc, c'est ce qu'on aime, notre tranquillité. On adore cuisiner tout nous-mêmes, recevoir les gens, leur proposer en fait un univers carrément différent.
2: Ah, bah, carrément, hein.
4: Oui, comme c'est marqué du coup sur les annonces, c'est le voyage hors du temps. Quand on rentre ici, on change l'ambiance d'univers.
2: Vous vous êtes bien rencontrés tous les deux. Hein. Vous notez quand même la chance que vous avez.
3: Ah, bah, ça, oui, on sait qu'on a beaucoup de chance, ouais. Ah, ouais. Parce que tout le monde pourrait pas vivre cette expérience. Et puis, on nous l'a tout de suite dit, est-ce que notre couple est solide? Parce que sinon, la banque aurait pas suivi les projets comme ça, quoi.
2: Ah oui. Ah ouais. Vous avez fait quoi? Vous avez vu des psys, des certificats de solidité du couple pour le banquier?
4: Non, bah, c'était pour démontrer, voilà, on avait la NIAC, du moins, qu'on le voulait vraiment. Donc, c'est à force d'insister, ils ont compris, du coup, que oui, on voulait, parce que d'après eux, les statistiques, c'était 70% des couples divorcent dès qu'ils achètent une maison avec des travaux, des choses comme ça.
2: D'accord. Voilà.
4: C'est pour ça qu'ils étaient réticents.
2: Et alors, ça veut dire que ça a été long, c'est ça, d'obtenir les prêts bancaires, de convaincre?
3: Ouais. Déjà, on a dû se battre pratiquement 6 mois pour avoir le manoir. Et puis après, pratiquement aussi 3 mois, faire tout le tour des banques avec un business plan, leur montrer qu'on était solide. Ils voulaient savoir si on avait vécu des épreuves, des choses comme ça, pour voir si on allait tenir le coup.
2: Ouais. Ah, des épreuves dans le couple?
3: Ouais, c'est ça.
2: Oui.
3: C'est
2: ça. Vous avez répondu quoi, oui ou non?
3: Oui, nous, on a morflé pas mal, donc... On sait ce que c'est, donc on savait qu'on allait tenir largement le choc.
2: Mais je peux être indiscrète, en quoi vous avez morflé?
3: On a eu des épreuves de la vie pas très faciles, beaucoup d'accord. De décès, des maladies, des trahisons, des choses comme ça, c'est dur, en très peu de temps.
4: Des périodes financières très compliquées. On a vécu du coup en Saône-et-Loire, dans une ville paumée, à 30 minutes de toute commodité, on avait essayé, mais c'est vraiment à l'extrême. Et là, pour le coup, financièrement, on avait énormément de mal à s'en sortir.
3: On vivait avec 10 euros par mois pour manger. On a connu des périodes vraiment très très compliquées qui auraient la plupart plupart du temps, on se serait séparés, quoi.
2: Ah, oh, je vous adore. Et là, ça tient la route, alors ?
3: Là, ça commence à avoir de l'ampleur, ouais. Ouais, ouais. Je pense qu'il nous faudra encore quelques années pour vraiment se faire connaître. Mm-hmm. Mais comme on dit, on lâche pas l'affaire, quoi. Mm-hmm. Puis on a des clients super, donc c'est cool.
2: Donc voilà, le temps s'était arrêté, hein. Mais c'est bon, ça. Il va reprendre son cours. Non. L'ancien mystique, mystique parce que vous aimez tout ce qui est mystique.
3: Voilà, c'est ça.
2: L'ancien mystique, Banois, Deux Dames.
3: Ouais. Alors ça, c'est le nom de mes ancêtres.
2: Ah, Deux Dames.
3: Deux Dames, oui.
2: Donc c'est vous qui l'avez baptisé comme ça.
3: C'était pour rendre hommage à mes ancêtres qui, avant, étaient des nobles. Et quand il y a eu la guerre, ils ont vendu leurs particules pour pouvoir aller dans les rébellions, quoi.
2: Merci à vous deux, au revoir.
3: Merci, au revoir.
4: Merci bien.
2: Puis bonne chance pour tout ce qui vous attend. Hein.
3: C'est gentil, je vous remercie. Merci
2: d'être venu. Au revoir.
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4: On sait qu'on est lorrain parce que quoi, Nicolas Turon ?
5: Parce qu'on coule des bronzes.
4: Vous... Ben alors,
5: on va parler d'artisanat. Bon,
4: je vais essayer de tirer la chronique par le haut.
5: Oui, voilà, vous avez bien fait.
4: Des bronzes d'industrie à Amnéville ?
5: Pas du tout.
4: Pas du tout.
5: Bon, alors, c'était pas mal.
4: C'est pas mal, non ?
5: Si je vous dis que la fabrication de cloches a disparu depuis plus d'un siècle en Lorraine,
4: oui.
5: Et que vous me répondez « Ah ouais ?» et à Toul, je vous répondrai d'y aller plutôt mollo avec Nadine Morano, un tantinet procédurier. Je vous rétorquerai sur toute la commune de Robécourt, dans les Vosges.
4: Oui.
5: Vous voyez où c'est ?
4: Pas du tout.
5: C'est entre Blévincourt et Saint-Ouen-les-Paris.
4: Il me le fait chaque fois.
5: Non, c'est au sud-ouest de Contrexéville, à la frontière avec la Haute-Marne.
4: D'accord.
5: Robécourt, qui n'est pas connu pour l'invention de la mini-jupe, contrairement à ce que son nom pourrait laisser croire. Mais oui, mais bien pour sa fonderie de cloches.
4: Il y avait la même en Moselle avec Omécourt.
5: Omécourt, pendez-le, Omécourt. Il s'agit ni plus ni moins que du dernier endroit où l'on peut couler un bronze en Lorraine. Je sais ce que vous vous dites, Frédéric, oui. Mais il ne s'agit pas là d'une image, rien à voir avec ce dont vous me parliez hors antenne. Et que vous avez déposé dans les toilettes de l'aire d'autoroute de Crantenois, alors que vous reveniez du séminaire « Comment maigrir en mangeant gras ?»
4: Oh mon Dieu.
5: Rappelez-moi Nicolas, la manufacture de Robécourt a fermé ses portes en 1939, mais une fois par an, des passionnés et des fondeurs bénévoles souvent venus d'Alsace réouvrent l'atelier le temps de couler un bronze. La démonstration est une alliance de force et d'agilité. Il faut, vous avez déjà vu couler une cloche ?
4: Non.
5: Pour de vrai, j'ai vu ça la semaine dernière.
4: Oui, alors.
5: Dans le Haut-Doubs. Ah. Et je me suis dit, est-ce que ça existe encore en Lorraine ? D'où cette chronique ? Eh ben, c'est fascinant. Il faut voir le bronze liquide monter à 1100 degrés qu'on coule dans des moules en argile soigneusement enterrés au préalable dans la terre.
4: D'accord.
5: C'est tout un processus. Et puis, on attend quelques minutes et l'étape du démoulage est fondamentale. Et l'apparition du clocheton, une véritable épiphanie, une naissance. Tout le monde fait « Oh !» Aïe. On voit vraiment un objet de métal qui a durci en peu de temps, ce qui fait un point commun avec vous également. Jadis, les saintiers. Connaissez-vous la profession de saintier ?
3: Non,
5: c'était les clochiers itinérants qui moulaient les cloches sur les places des villages. Alors pourquoi un métier itinérant ? Parce que la cloche, contrairement aux apparences, est un objet hyper fragile. Mm-hmm. Donc si on la traballe avec les roues et les charrettes de l'époque,
4: elle casse.
5: Eh bien oui, elle casse. Ah. Et puis, autre avantage, quand il est itinérant, le clochetier, bah il est sous la main du maître d'œuvre qui peut vérifier que le boulot est bien fait. Il n'y a pas de SAV à l'époque. Et sachez que c'est la taille du moule et donc de la cloche qui conditionne la note que la cloche ou la clarine pour les vaches produira in fine. Ce qui m'a fasciné, c'est qu'après les souffleurs de verre et les ouvriers des hauts fourneaux, c'est encore un métier du feu sacré qui passe par la Lorraine et je trouve ça beau.